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2: Bien le bonjour, il est 4h du matin, c'est Radio Pénard Skyrock. Voici Shakira avec Die Die.
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2: La tendance météo de ce dimanche sur l'ensemble du Biterrois et ses bords de Méditerranée, bah, ce sera à peu près comme hier, hein. Ça reste assez litigieux, on va dire, avec encore quand même pas mal de passages nuageux, mais surtout de belles éclaircies, surtout qu'il y a le vent, hein, qui est de retour, vent de secteur ouest, nord-ouest, jusqu'à 50 km/h. Donc on devrait avoir une semaine qui arrive qui sera bien dégagée, bien ensoleillée, sans doute un petit peu ventée quand même. Les températures jusqu'à 31 degrés cet après-midi à Béziers.
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c'était Fort to the Floor par Offenbach, Star Sailor à l'instant. Vous écoutez Radio Penar Skyrock. Bon week-end avec nous. Je vous rejoins dans quelques minutes. Ce sera pour votre horoscope. Et puis la musique qui continue en ce milieu de nuit. Là, c'est Léonie, comme ça, sur Radio Penar Skyrock, la radio d'ici.

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2: Bélier, une responsabilité demande d'être revue. Ne portez pas automatiquement ce qui appartient aux autres. Taureau, vous mesurez le chemin parcouru. Ne vous focalisez pas sur ce qui manque encore. Gémeaux, une limite devient nécessaire. Posez-la calmement et clairement. Cancer, une ancienne peur perd de sa force. Ne la nourrissez pas par habitude. Lion, vous sentez qu'un effort doit être mieux orienté. Ne travaillez pas davantage. Travaillez plus juste. Vierge, une relation vous demande de la patience. N'interprétez pas trop vite le silence. Balance, un projet doit être consolidé avant d'aller plus loin. Vérifiez les bases. Scorpion, votre ambition rencontre une contrainte. Ne renoncez pas. Sagittaire, une promesse mérite d'être vérifiée. Regardez ce qui est réellement possible. Capricorne, vous redéfinissez une priorité importante. Ce qui comptait hier n'a plus le même poids. Verseau, une relation demande davantage de maturité. Ne vous contentez ni du flou ni du minimum. Poisson, votre énergie demande une meilleure protection. Réduisez les obligations inutiles.
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De Sia et les platines de David Guetta, à l'instant c'est Titanium. Bon week-end avec nous, bon dimanche. 5h-20, il y a Angémi dans quelques minutes, il y aura aussi du cœur de pirate. Et puis voilà, maintenant c'est Café Conron et c'est Bad Bunny sur Radio Pénin Skyrock.

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On va écouter Cœur de Pirate à l'instant, c'est comme des enfants. Vous écoutez Radio Pénard Skyrock, c'est la radio locale, la radio d'ici. Bel été avec nous, bonnes vacances en Biterrois dans quelques minutes. Il y aura DJ Tutus avec Feu, et puis là maintenant c'est The Chance avec Tequila.

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2: Bonjour ou bonne nuit, hein, il est 5h du matin, vous écoutez Radio Pénard Skyrock, voici Manon Lisa.
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0: Flo de la Vega, c'était Aimer les gens sur Radio Pénard Skyrock. Mais nous, on aime prendre soin de vos oreilles à tout instant sur Radio Pénard Skyrock, dès 4h le matin. Pour suivre, ce sera le rappel des conditions météo. Et puis là maintenant, on écoute ensemble Avamax.
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2: La tendance météo de ce dimanche sur l'ensemble du Biterrois et ses bords de Méditerranée, ce sera à peu près comme hier. Ça reste assez litigieux, on va dire, avec encore quand même pas mal de passages nuageux, mais surtout de belles éclaircies, surtout qu'il y a le vent qui est de retour, vent de secteur ouest-nord-ouest, jusqu'à 50 km/h. Donc on devrait avoir une semaine qui arrive qui sera bien dégagé, bien ensoleillé, sans doute un petit peu venté quand même. Les températures jusqu'à 31 degrés cet après-midi à Béziers.
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2: Bélier, une responsabilité demande d'être revue. Ne portez pas automatiquement ce qui appartient aux autres.
3: Taureau, vous mesurez le chemin parcouru. Ne vous focalisez pas sur ce qui manque encore.
4: Gémeaux, une limite devient nécessaire. Posez-la calmement et clairement.
5: Cancer, une ancienne peur perd de sa force. Ne la nourrissez pas par habitude.
6: Lion, vous sentez qu'un effort doit être mieux orienté. Ne travaillez pas davantage. Travaillez plus juste.
7: Vierge, une relation vous demande de la patience. N'interprétez pas trop vite le silence.
8: Balance, un projet doit être consolider avant d'aller plus loin, vérifier les bases.
9: Scorpion, votre ambition rencontre une contrainte, ne renoncez pas.
10: Sagittaire, une promesse mérite d'être vérifiée, regardez ce qui est réellement possible.
11: Capricorne, vous redéfinissez une priorité importante, ce qui comptait hier n'a plus le même poids.
12: Verseau, une relation demande davantage de maturité, ne vous contentez ni du flou ni du minimum.
13: Poisson, votre énergie demande une meilleure protection, réduisez les obligations inutiles.
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Bam Bam, c'était Ugel sur Radio Pénard Skyrock. L'album est disponible hein, désormais. L'album s'appelle 21. Allez, passez une belle matinée. Dans quelques minutes, il y a DJ Youssef, il y a Jason Derulo. Et puis là maintenant, c'est un classique, Drake et Rihanna. What's my name?

On était avec Jason Derulo, c'est le nouveau single, c'est hyper bon ce son, hein, s'appelle Michiko. Bonne matinée avec nous, bientôt 6h, restons ensemble pour la suite avec Lenny Kravitz par exemple. Et là maintenant c'est Jean-Louis Aubert et c'est temps à nouveau sur Radio Pénard Skyrock, la radio de l'été.

0: Bienvenue chez nous, il est 6h du matin, c'est Radio Pénard Skyrock. Voici Tamine Pala avec Dracula.
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Et Freddy et Keza, l'instant s'appelle Mirador. Vous écoutez Radio Pénard Skyrock et on va s'intéresser à la météo là dans quelques minutes. Pour la suite de la musique, Chapakès et Farruko. Et puis il y aura également Gérald de Palmas avec J'en rêve encore. Très bon week-end.

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2: La couleur du ciel en Biterrois pour ce dimanche, eh bien, c'est le retour d'un franc et beau soleil, hein, en principe cet après-midi, sous l'influence du vent, hein, de secteur ouest-nord-ouest. Ça va continuer de souffler jusqu'à 50 km/h aujourd'hui. On trouvera quasi le même type de temps pour demain, lundi. Et puis après, ça va changer un petit peu pour mardi, mercredi. Bon, on en reparlera d'ici là. Des températures de 21 degrés ce matin sur les allées Paul Ricquet de Béziers. On attend jusqu'à 31 degrés cet après-midi.
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0: magique ce morceau Everybody Wants to Rule the World. Partir sur Fears, vous avez choisi Radio Pénard Skyrock en ce dimanche matin. Bah bonjour, hein, bientôt 6h30. Je vous accompagne jusqu'à 11h ce matin. Ouais, comme tous les dimanches, on passe toute la matinée ensemble, on se régale. Allez, Taïk, Girlfriends maintenant, puis assure Maneskin.
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0: René Kawila par Gambier sur la radio locale de divertissement Radio Penar Skyrock. Il est pratiquement 6h38. Excellent dimanche matin. Dans quelques minutes, on va se recroiser pour parler sortie loisirs. Là maintenant, on poursuit ce début de journée avec Kylie Minogue. Voici Love at First Sight.
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1: Bienvenue en effet à bord de notre agenda des sorties et des loisirs. Notez ce rendez-vous sur l'île des loisirs au Cap d'Agde. Sachez-le, au Maca Oana, on propose ce soir un Théo GBRT pour une soirée open format. Et il y a tout un tas de programmations qui vous sont proposées comme ça tout l'été. Hein. Ça se passe au Cap d'Agde sur l'île des loisirs. Et puis à noter que dès demain, on proposera du tarif réduit à Pirate Park à Gruissan. Allez, passez un bon dimanche avec nous. La suite de la musique dans un instant avec Elliot.
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0: Bien le bonjour, il est 7h, vous écoutez Radio Pan'ar Skyrock. Voici Shakira avec Dai Dai.
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avec Lily Allen à l'instant, c'est Fuck You sur Radio Open Air Skyrock. 7h10, bon dimanche, merci de votre visite. J'ai un rendez-vous à vous proposer dans quelques minutes, enfin deux d'ailleurs. Il y a la météo d'un côté, puis aussi l'éphéméride d'un autre côté. Là maintenant, c'est Gims et c'est Soleil sur Radio Open Air Skyrock.

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2: La couleur du ciel en Biterrois pour ce dimanche, eh bien, c'est le retour d'un franc et beau soleil, hein, en principe cet après-midi, sous l'influence du vent, hein, de secteur ouest, nord-ouest. Ça va continuer de souffler jusqu'à 50 km/h aujourd'hui. On trouvera quasi le même type de temps pour demain, lundi. Et puis après, ça va changer un petit peu pour mardi, mercredi. Bon, on en reparlera d'ici là. Des températures de 21 degrés ce matin sur les allées Paul-Riquet de Béziers. On attend jusqu'à 31 degrés cet après-midi.
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0: Excellent dimanche avec nous. Aujourd'hui, nous sommes le 26 juillet, précisément. La fête aux Anne, aux Joachim, aux Anaïs, aux Anita, aux Anna, aux Annabelle, aux Anouchka, aux Joris et aux Nancy. On dit que de Sainte-Anne à Saint-Laurent, plante des raves en tout temps. Voilà, bon, les anniversaires à présent, des célébrités qui sont nées comme vous. Un 26 juillet, on pense à qui en particulier? Eh bien, on pense à Le Bouzeux, personnalité de YouTube, qui fête ses 32 ans aujourd'hui. Moi, j'aime beaucoup, on pense au fondateur de Légende Podcast qui cartonne, 41 ans pour Guillaume Play. Et puis, on pense aussi à Lisa Taglioni, comédienne, qui fête ses 50 ans aujourd'hui. Allez, joyeux anniversaire à tout le monde.
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1: Bon, il est quasi 7h30, c'est dimanche matin. Bonjour, comment ça va? Est-ce que vous profitez un petit peu de la fraîcheur matinale? Peut-être bien sur la terrasse, là, devant le mobilhome, devant la tente, là, tranquillement installé. Vous avez choisi la radio d'ici, Radio Pénard Skyrock, pour passer un petit moment. Je ne sais pas si vous êtes au courant, c'est l'anniversaire du roi de la bagarre au cinéma. Moi, j'adore cet acteur, c'est Jason Statham. Bah, il fête ses 59 ans aujourd'hui. Voilà, il est toujours aussi en forme, hein, je vous rassure. Allez, pour la suite, c'est Angèle. Bon réveil.
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1: En effet, c'est toujours chaud hein, sur le 100 FM. Bienvenue parmi nous, il est 8h20, c'est dimanche aujourd'hui. On se balade en musique, tranquillement installé, avec pour suivre votre agenda des sorties, des loisirs. Puis là maintenant, on va retrouver un vrai bon classique des Tears for Fears. Ça s'appelle Shout.

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1: Bon week-end en Biterrois, parce qu'il y a toujours quelque chose à faire. Eh bien, on jette un petit coup d'œil sur la semaine prochaine, avec notamment la séance Super Fan, projection exceptionnelle. On parle de cinéma, une ambiance inspirée de l'univers de l'homme araignée, réservée aux plus grands fans. La projection du film Spider-Man Brand New Day. À ne pas rater cet événement unique dans votre Kinépolis. Ça, c'est pour ce mercredi 29 juillet. Voilà. Et franchement, j'adore cet univers des Marvel, et en particulier, je pense que c'est un des plus sympathiques. Le héros Spider-Man. 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

0: Bon dimanche avec nous, merci d'être là. Il est à présent 8h. Voici Tamine Pala, Dracula.
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2: La couleur du ciel en biterrois pour ce dimanche, et bien c'est le retour d'un franc et beau soleil, hein, en principe cet après-midi, sous l'influence du vent, hein, de secteur ouest-nord-ouest, ça va continuer de souffler jusqu'à 50 km/h aujourd'hui. On trouvera quasi le même type de temps pour demain, lundi, et puis après ça va changer un petit peu pour mardi, mercredi, bon, on en reparlera d'ici là. Des températures de 21 degrés ce matin sur les allées polonaises de Béziers, en attendant jusqu'à 31 degrés cet après-midi.
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C'était Benson Boone, The Time of My Life sur Radio Pénard Skyrock. Bon dimanche avec nous, je vous parlerai tout à l'heure de la feria chez Petit Pierre. On en parle pour notre agenda tout à l'heure. La suite de la musique avec Ritza Boosté, et puis juste après ce sera Lizzo sur Radio Pénard Skyrock.

0: Nous sommes aujourd'hui dimanche le 26 juillet, 207e jour de l'année. Bonne fête aux Anne, aux Joachim, aux Anaïs, aux Anita, aux Anna, aux Anouchka, aux Joris, aux Annie. On dit que de Sainte-Anne à Saint-Laurent, plante des raves en tout temps. Les anniversaires de Frédéric Diefenthal, joueur, acteur emblématique dans Taxi, bien sûr, fête ses 58 ans aujourd'hui. On pense à Jason Statham, transporteur, et fête ses 59 ans. On pense aussi au comédien Kevin Spacey, qui fête ses 67 ans aujourd'hui. Et puis, on n'oubliera pas le Bouzeux, youtubeur que vous connaissez sans doute, qui fête ses 32 ans aujourd'hui. Allez, joyeux anniversaire à toutes et à tous.
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Mauvais Joe et Pilé qu'on écoutait juste à l'instant sur Radio Pénard Skyrock, votre radio locale. Bon dimanche avec nous, bientôt 8h30, l'horoscope dans quelques instants. Tout de suite, on poursuit avec Flo de la Vega et c'est Aimer les gens sur Radio Pénard Skyrock.

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1: Bélier, une responsabilité demande d'être revue. Ne portez pas automatiquement ce qui appartient aux autres. Taureau, vous mesurez le chemin parcouru. Ne vous focalisez pas sur ce qui manque encore. Gémeaux, une limite devient nécessaire. Posez-la calmement et clairement. Cancer, une ancienne peur perd sa force. Ne la nourrissez pas par habitude. Lion, vous sentez qu'un effort doit être mieux orienté. Ne travaillez pas davantage. Travaillez plus juste. Vierge, une relation vous demande de la patience. N'interprétez pas trop vite le silence. Balance, un projet doit être consolidé avant d'aller plus loin. Vérifiez les bases. Scorpion, votre ambition rencontre une contrainte. Ne renoncez pas. Sagittaire, une promesse mérite d'être vérifiée. Regardez ce qui est réellement possible. Capricorne, vous redéfinissez une priorité importante. Ce qui comptait hier n'a plus le même poids. Verseau, une relation demande davantage de maturité. Ne vous contentez ni du flou ni du minimum. Poisson, votre énergie demande une meilleure protection. Réduisez les obligations inutiles.
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2: Bien pour aujourd'hui, c'est encore une journée bien ensoleillée qui nous attend sur l'ensemble du Biterrois. Ensoleillé mais venté, hein, d'après Météo France. Il faudra faire avec le vent de secteur ouest, nord-ouest pour aujourd'hui. Des petites pointes jusqu'à 30 à 50 km/h. Pour demain, lundi, c'est à peu près la même chose. Hein, une vingtaine de degrés au petit matin avec du vent. Et jusqu'à 33 degrés l'après-midi. Alors ça devrait se calmer un petit peu pour mardi et mercredi. Bon, on en reparlera d'ici là, bien sûr. Allez passer un bon week-end avec nous.
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C'est frais, ça fait du bien. C'était Mickey, ça pique un peu quand même sur Radio Pélin Skyrock. Il est 9h20, bon dimanche avec nos bonnes vacances en bord de Méditerranée avec Alvaro Soler. Ce sera Sophia dans quelques instants. Tout de suite, eh bien voici Zao comme Caroline.

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1: Bon week-end avec nous en Biterrois et bien sûr, bel été dans notre belle région, ça fait plaisir. 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

0: Tellement bien, Bruno Mars en ce dimanche matin, c'était I Just Might. Profitez bien de ce dimanche, je vous accompagne jusqu'à 11h comme d'hab. Et puis là tout de suite, on va poursuivre avec cette excellente reprise de Womack & Womack par Tribal Jam. Voici Remind Me sur Radio Pénard.
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0: comment ça va ce matin? Bonjour, bienvenue, il est 9h. Voici Pierre Demer, je pense à vous.
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2: La couleur du ciel en Biterrois pour ce dimanche, et bien c'est le retour d'un franc et beau soleil. En principe cet après-midi, sous l'influence du vent, de secteur ouest-nord-ouest, ça va continuer de souffler jusqu'à 50 km/h aujourd'hui. On retrouvera quasi le même type de temps pour demain, lundi. Et puis après, ça va changer un petit peu pour mardi, mercredi. Bon, on en reparlera d'ici là. Des températures de 21 degrés ce matin sur les allées Paul-Riquet de Béziers. On attend jusqu'à 31 degrés cet après-midi.
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2: Eh oui, c'est comme ça, c'est Radio Peinard Skyrock, la radio d'ici. Je sais pas que vous allez bien, bah c'est comme ça, c'est le titre, hein, vous l'avez peut-être déjà reconnu, qu'on écoute ensemble ce matin, les Rita Mitsuko. Et puis alors, rendez-vous dans quelques minutes, ce sera pour un petit détail de votre éphéméride. Et puis un petit peu plus loin, vers 9h30, cette fois-ci, ce sera votre rendez-vous avec l'horoscope. Bon week-end.

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1: Nous sommes aujourd'hui dimanche le 26 juillet, 207e jour de l'année. Bonne fête aux Anne, aux Joachim, aux Anaïs, aux Anita, aux Anna, aux Anouchka, aux Joris, aux Annie. On dit que de Sainte-Anne à Saint-Laurent plante des raves en tout temps. Les anniversaires de Frédéric Diefenthal, joueur, acteur emblématique dans Taxi, bien sûr, fête ses 58 ans aujourd'hui. On pense à Jason Statham, transporteur, fête ses 59 ans. On pense aussi au comédien Kevin Spacey, qui fête ses 67 ans aujourd'hui. Et puis, on n'oubliera pas le Bouzeux, youtubeur que vous connaissez sans doute, qui fête ses 32 ans aujourd'hui. Allez, joyeux anniversaire à toutes et à tous.
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1: Bélier, une responsabilité demande d'être revue. Ne portez pas automatiquement ce qui appartient aux autres. Taureau, vous mesurez le chemin parcouru. Ne vous focalisez pas sur ce qui manque encore. Gémeaux, une limite devient nécessaire. Posez-la calmement et clairement. Cancer, une ancienne peur perd de sa force. Ne la nourrissez pas par habitude. Lion, vous sentez qu'un effort doit être mieux orienté. Ne travaillez pas davantage. Travaillez plus juste. Vierge, une relation vous demande de la patience. N'interprétez pas trop vite le silence. Balance, un projet doit être consolidé avant d'aller plus loin, vérifiez les bases. Scorpion, votre ambition rencontre une contrainte, ne renoncez pas. Sagittaire, une promesse mérite d'être vérifiée, regardez ce qui est réellement possible. Capricorne, vous redéfinissez une priorité importante, ce qui comptait hier n'a plus le même poids. Verseau, une relation demande davantage de maturité, ne vous contentez ni du flou ni du minimum. Poisson, votre énergie demande une meilleure protection, réduisez les obligations inutiles.
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C'était Charlotte Cardin, c'était Feel Good sur Radio Pénard Skyrock, la radio de l'été, 9h33 pratiquement. Là, dans quelques instants, on se recroise pour votre horoscope. Et puis là, maintenant, on écoute ensemble Shakira avec Die Die sur Radio Pénard Skyrock.

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2: Bien pour aujourd'hui, c'est encore une journée bien ensoleillée qui nous attend sur l'ensemble du Biterrois. Ensoleillé mais venté, hein, d'après Météo France. Il faudra faire avec le vent de secteur ouest, nord-ouest pour aujourd'hui. Des petites pointes jusqu'à 30 à 50 km/h. Pour demain, lundi, bah, c'est à peu près la même chose. Hein, une vingtaine de degrés au petit matin avec du vent. Et jusqu'à 33 degrés l'après-midi. Alors ça devrait se calmer un petit peu pour mardi et mercredi. Bon, on en reparlera d'ici là, bien sûr. Allez passer un bon week-end avec nous.
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1: Bon dimanche avec nous, vous écoutez la radio d'ici, Radio Pénard Skyrock, et pendant cet été, faites-vous plaisir. Si vous êtes participant à la course de la Feria, eh bien je vous rappelle que c'est le mercredi 12 août. Course gratuite, il y a un 10 km chronométré à partir de 16 ans, et puis sinon la petite randonnée sympa là qui fait 6 km, et là c'est accessible à tout le monde, sans chronomètre. Départ à 11h, des allées Paul Riquet, parcours semi-ombragé, ravitaillement, brumisateur et plein de lots à gagner pour les participants. Tirage au sort, c'est la course de la Feria, c'est un rendez-vous incontournable, juste avant le démarrage des festivités. Eh bien, ce sera mercredi 12 août à Béziers. Les inscriptions sur ats.com.
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0: Il est 10h du mat, bon week-end avec Radio Pénard Skyrock. On poursuit avec Mauvais Joe Pilet.
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3: La couleur du ciel en Biterrois pour ce dimanche, eh bien, c'est le retour d'un franc et beau soleil. Hein, en principe, cet après-midi, sous l'influence du vent, hein, de secteur ouest-nord-ouest, ça va continuer de souffler jusqu'à 50 km/h aujourd'hui. On trouvera quasi le même type de temps pour demain, lundi. Et puis après, ça va changer un petit peu pour mardi, mercredi. Bon, on en reparlera d'ici là. Des températures de 21 degrés ce matin sur les allées Paul-Riquet de Béziers. On attend jusqu'à 31 degrés cet après-midi.
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Hello, Dragonette, Martin Solveig, c'était ce qu'on écoutait juste à l'instant sur Radio Open Air Skyrock. Bon dimanche avec nous, 10h15 là quasiment. Je vous fais un petit rappel de l'éphéméride dans quelques minutes. En attendant, voici un des gros sons qui a commencé dès le début de l'été. This is Theodora, Mélodrama sur Radio Open Air Skyrock.

0: Nous sommes aujourd'hui dimanche le 26 juillet, 207e jour de l'année. Bonne fête aux Anne, aux Joachim, aux Anaïs, aux Anita, aux Anna, aux Anouchka, aux Joris, aux Annie. On dit que de Sainte-Anne à Saint-Laurent, plante des raves en tout temps. Les anniversaires de Frédéric Diefenthal, joueur, acteur emblématique dans Taxi, bien sûr, fête ses 58 ans aujourd'hui. On pense à Jason Statham, transporteur, et fête ses 59 ans. On pense aussi au comédien Kevin Spacey, qui fête ses 67 ans aujourd'hui. Et puis, on n'oubliera pas le Bouzeux, youtubeur que vous connaissez sans doute, qui fête ses 32 ans aujourd'hui. Allez, joyeux anniversaire à toutes et à tous.
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1: On est au milieu de cette matinée de dimanche. Hein. Bon week-end et bonnes vacances, bien sûr, en notre compagnie. Coucou à vous, d'ailleurs, hein, qui vous êtes installés peut-être bien depuis les dernières heures, depuis hier, pour la plupart d'entre vous. Bienvenue, profitez bien de votre semaine de vacances, j'imagine, bien méritée. Il y a tout ce qu'il faut pour s'amuser l'été, en bord de Méditerranée, puis aussi de quoi écouter de la bonne musique à sa radio biterroise. Ça se passe sur Radio Pénard Skyrock et sur l'appli Radio Pénard. Et voici maintenant Imagine Dragons.
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2: Bien pour aujourd'hui, c'est encore une journée bien ensoleillée qui nous attend sur l'ensemble du Biterrois. Ensoleillé mais venté, hein, d'après Météo France. Il faudra faire avec le vent de secteur ouest, nord-ouest pour aujourd'hui. Des petites pointes jusqu'à 30 à 50 km/h. Pour demain, lundi, c'est à peu près la même chose. Hein, une vingtaine de degrés au petit matin avec du vent. Et jusqu'à 33 degrés l'après-midi. Alors ça devrait se calmer un petit peu pour mardi et mercredi. Bon, on en reparlera d'ici là, bien sûr. Allez passer un bon week-end avec nous.
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Côté Zaz, on ira sur Radio Pénard Skyrock. Bon, je sais pas où vous allez, en tous les cas, on est ensemble en voiture, là, on est bien. Avec le 100 FM dans les oreilles, poursuivre Taylor Swift et votre agenda. Là maintenant, eh bien, c'est Alex Warren, voici Fever Dream sur Radio Pénard Skyrock.

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1: Bel été, bonnes vacances avec nous. Merci de nous avoir rejoints. 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Et on revient dans quelques minutes seulement, ce sera avec Gims pour Soleil. À tout de suite.
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On va l'écouter, Gims. C'était soleil, ben, ça tombe bien, là, du soleil en ce moment en Biterrois. Et tout l'été, vous en profitez avec les bords de Méditerranée. Et puis, salut d'ailleurs à tous ceux qui bossent pour vous pendant l'été. On vous salue. Pour la suite, c'est dans un instant Rayton Nightcrawler. C'est là maintenant, c'est Bad Bunny.

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0: 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Mon invité aujourd'hui sur Radio Pen Skyrock, il s'agit de Cédric Blangeois qui représente son magasin Cabesto à Sérignan. Bonjour Cédric.
1: Bonjour.
0: Et bienvenue sur notre antenne. Alors Cabesto Sérignan, c'est plusieurs choses. Hein. On parle de nautisme, de pêche, de plongée, de glisse et puis montagne, etc., etc. Vous allez nous en dire un petit peu plus, Cédric.
1: 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Donc on fait des articles de pêche, de nautisme, mais également piscine, chasse sous-marine et sport de glisse. 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
0: Cabesto, c'est à Sérignan. Merci, Cédric Blangeois, d'avoir été notre invité sur Radio Pénard Skyrock.
1: Merci à vous. 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

0: 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Mon invité aujourd'hui sur Radio Pelin Skyrock, il s'agit de Serena Blanc qui représente la moule occitane au port du Chichoulet à Vindres. Bonjour Serena.
1: Bonjour.
0: Et bienvenue sur notre antenne. Alors, il va se passer des choses évidemment tout au long de la saison et d'ailleurs dans les tout prochains jours, il y a déjà un point important au programme, Serena.
1: Oui, c'est ça. Donc dimanche midi, on organise un repas avec plateau de coquillages et moule frites à volonté. C'est une formule à 25€ et on a la chance d'avoir la DJ Gilo qui sera là de 11h15 à 15h.
0: Alors, ce sera quel type de musique et d'ambiance ?
1: Alors, ça sera de la musique de type latino, reggaeton, un peu de commercial, actuel, et aussi un peu de funk.
0: Alors, Serena Blanc, est-ce que vous voulez bien nous présenter un petit peu l'équipe, toute l'équipe de la moule occitane ?
1: Alors oui, bien sûr. Alors, au niveau des serveuses, on a Emma, la petite pétillante. On a Samia, qui est accueillante et souriante. On a Asma, qui est devant et qui vous accueille, qui vous installe. Et à l'arrière, on a Kéké, qui fait l'ouverture des coquillages. On a Jus, le roi de la moule. Et après, en parallèle pour les boissons, moi-même.
0: Alors, c'est j'imagine, une très bonne ambiance à la moule occitane, parce qu'il y a toujours, évidemment, de la bonne entente, il y a toujours de la rigolade, de la détente. C'est ce que viennent rechercher les clients chez vous, j'imagine.
1: C'est ça. Chez nous, c'est un accueil familial, rigolo, bonne ambiance. On prend le temps avec la rigolade. Et bien sûr, tout le monde est bienvenu.
0: Alors, ce qu'il faut signaler aussi, c'est que il y a un parking qui est à proximité. Hein.
1: Alors, il y a un parking qui est juste derrière notre guinguette. Et surtout, c'est un parking qui est gratuit, qui est accessible aussi au camping-car.
0: Alors, Serena Blanc, est-ce qu'on aura d'autres points de rendez-vous comme ce qui se passe ce dimanche à la moule occitane pendant l'été ?
1: Alors, il y aura deux autres points de rendez-vous qui seront le 24 juillet et le 20 août. Mais là, ça sera le soir.
0: Et ce sera aussi donc moule à volonté, j'imagine ?
1: Oui, bien sûr. Tout au long de la saison, on fait moule à volonté. Plateau de coquillage, filet de poisson, sardinade. On a aussi le côté fraîcheur avec le saumon gravlax fait maison, la salade burrata et plein d'autres surprises qui évoluent au fur et à mesure.
0: Alors, est-ce qu'il est prudent de réserver quand on veut venir passer un agréable moment à la moule occitane au port du Chichoulet ?
1: C'est conseillé de réserver, mais dans quel cas ce n'est pas fait, on essaye toujours de se démener pour trouver une petite place à tout le monde.
0: Alors justement, est-ce qu'on peut avoir vos essentiels réseaux sociaux, site internet, numéro de téléphone ?
1: Alors le réseau social essentiel qu'on utilise, c'est Instagram avec la moule occitane. 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Un petit repos pour les équipes est prévu tous les lundis midi.
0: Serena Blanc, merci d'avoir été notre invitée aujourd'hui sur Radio Pelin Skyrock.
1: Merci à vous.
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2: 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Notre invitée sur Radio Bénin Skyrock, Laetitia Ramoin. Alors, direction Plage du Delta, une adresse devenue incontournable du littoral qui fête cette année ses 10 ans avec toujours la même signature, sincérité, générosité et sens du détail. Et à la tête de cette belle aventure, Laetitia Ramoin, véritable chef d'orchestre du Delta qui fait vivre ce lieu où l'on vient autant pour l'ambiance, les couchers de soleil, les soirées d'été ou le plaisir de partager un vrai moment. Et comme une belle histoire n'arrive jamais seule, le Delta ouvre aujourd'hui un nouveau chapitre avec un nouveau bébé qui s'appelle la brasserie. Laetitia Ramoin, bonjour.
3: Bonjour.
2: Alors, comment vous présenteriez la plage du Delta pour ceux qui ne connaissent pas encore?
3: Bon, la plage du Delta, c'est comme une grande famille, un établissement où on y mange comme chez une grand-mère, mais à la fois très moderne et très, très festif, des produits frais, locaux. On y tient énormément. Et comme vous l'avez dit, toujours dans la sincérité et la pure tradition méditerranéenne.
2: Justement, comment est née l'aventure du Delta?
3: Complètement par hasard, un jour, un appel d'offres, j'ai postulé et je pensais pas du tout que ça m'arriverait, mais voilà, j'ai gagné cet appel d'offres et l'aventure a commencé comme ça. Une très belle aventure d'ailleurs. Tous les matins, je suis aussi émerveillée de voir ce paysage chaque jour.
2: Et qu'est-ce qui fait aujourd'hui l'identité et l'état d'esprit du Delta?
3: Alors, l'identité du Delta, c'est surtout son équipe. J'ai une équipe exceptionnelle avec laquelle je travaille maintenant depuis 5 ans. Mon équipe vient de l'île Maurice. Ils ont tous les Vatel, Escoffier. Ce sont des gens extraordinaires. C'est un pays où je vais très régulièrement depuis 15 ans, dont je suis tombée amoureuse. Et j'ai allié la France avec l'île Maurice. Voilà l'identité du Delta.
2: Quand on arrive chez vous, Laetitia Ramoin, qu'est-ce qu'on vient chercher avant tout?
3: Du bonheur.
2: Et vous définiriez le Delta comme un lieu de détente, festif, familial ou un petit peu tout à la fois?
3: Non, je dirais un peu tout à la fois. C'est à la fois un milieu familial, détente. On est très professionnel et on aime travailler avec les artisans de la région. Vraiment, on connaît nos produits, on aime les produits, on aime le paysan, on aime le local. On veut le mettre notre région en avant, même si on travaille avec des Mauriciens. On aime les gens de la région, on aime savoir d'où viennent l'origine de nos produits et qui produit ça, qui est la personne derrière chaque canne à pêche quand on prend un thon frais. On veut savoir qui est le pêcheur. Quand on prend, c'est idiot ce que je vais vous dire, mais même nos légumes, on veut savoir qui les cultive. Et ça fait partie de l'identité du Delta et j'y tiens.
2: D'après vous, qu'est-ce que les gens ressentent quand ils viennent au Delta?
3: Un apaisement, comme chez une vieille tante.
2: Et quel type de soirée ou d'animation est-ce que vous allez proposer pour cette saison?
3: Alors cette saison, nous, comme chaque année, nous faisons un gros opening et un gros closing. Après tous les dimanches, nous avons les Compass, qui est un groupe gypsy de la région, avec qui on travaille depuis 10 ans. Ça, c'est tous les dimanches midi. Et après, on fait beaucoup de live. On aime le jazz, la funk, le rock. C'est assez éclectique.
2: Laetitia Ramoin, on parlait de vos soirées et des animations. Quelles sont vos nouveautés maintenant en termes de cartes? Qu'est-ce qu'on vient manger au Delta?
3: Alors au Delta, vous allez manger déjà le poisson du jour. Ça peut varier, l'espadon, du thon. On a du thon très régulièrement avec notre partenaire Barba. On a le bol renversé, qui est un plat phare du Delta, pour rappeler notre côté mauricien. Mon plat préféré, c'est la langouste sauce thermidor. C'est une vieille recette de monsieur le chef Escoffier.
2: Vous diriez que c'est votre plat signature?
3: Notre plat signature, on en a deux. C'est bon, la langouste sauce thermidor et après, on travaille le thon rouge, bien sûr, de Méditerranée, sous toutes ses façons. C'est à la minute. Vous choisissez la façon dont vous allez le déguster.
2: Quel est le moment le plus magique à la plage du Delta?
3: Le moment le plus magique, c'est quand mes équipes arrivent. J'ai une estime et un amour profond pour mes collaborateurs et quand ils arrivent, le sourire revient sur mon visage. Je sais que tout va commencer, mais le plus beau, c'est le lever de soleil.
2: Vous publiez de magnifiques photos du décor naturel de la plage du Delta. Vous êtes toujours sous le charme.
3: Oh, bien évidemment, il faudrait être très difficile. Très honnêtement, on a un spot qui est magnifique, une région qui est splendide. Pouvoir la sublimer, elle sublime la plage du Delta. La nature arrive à sublimer mes plats et c'est ce qui nous inspire pour les créations de chacun de nos plats.
2: Question difficile, si vous deviez résumer en un seul mot le Delta, ça serait quoi?
3: La sincérité.
2: Cette année, le Delta fête ses 10 ans. Qu'est-ce que ça représente pour vous?
3: Waouh, une décennie que je n'ai pas vu passer. Ça représente une fierté. Je suis tellement fière. Je suis surtout fière de mon équipe. Franchement, je répète souvent que mes collaborateurs, mais j'ai des collaborateurs qui m'ont permis de m'épanouir dans mon travail et de pouvoir avancer. Le Delta a grandi, est devenu ce qu'il est devenu, bien sûr, avec mon travail, mais avec les collaborateurs. J'ai une équipe, très honnêtement, c'est pour ça que j'aime les mettre à l'honneur, parce que, waouh quoi, sans eux, j'aurais jamais accompli tout ce que j'ai pu accomplir jusqu'à maintenant.
2: Depuis l'ouverture, quel est votre plus beau souvenir au Delta ? Ou une rencontre, ou une anecdote qui vous a marqué ?
3: Mon plus beau souvenir, vous voulez que je vous le dise, mais je veux pas que ça fasse trop... C'est Jean-Paul Georges. Il était venu manger un après-midi, ça faisait déjà 2-3 ans que j'avais ouvert, et j'avais fait une soirée, un opening, mon premier opening, je crois. Et il m'a dit, aujourd'hui, tu peux t'asseoir à la table des grands. On était avec Nathalie sur la terrasse du bas, et j'avais reçu Cut Killer, Sniper. C'était une très, très grosse soirée. J'avais pris très gros risques. Et la plage était pas connue. C'était très difficile pour moi de faire venir les gens. Et j'imaginais, pour me faire connaître, de faire ce gros événement pour que les gens savent où se trouve la plage du Delta et qui elle est. Donc, j'avais pris ce risque avec financier, bien sûr. Hein, ça faisait très, très peur. Et quand j'avais fait cette grosse soirée, qui avait fait un buzz, tout le monde disait que j'y arriverais pas, que c'était impossible à faire, que j'étais des folles, complets, que des artistes comme ça n'allaient pas venir, et tous en même temps, que c'était impossible. Quand la soirée s'est terminée, Jean-Paul est venu me voir avec Nathalie. Il m'a dit, je suis fier de toi, parce qu'il me connaissait depuis très longtemps. Il m'a dit, aujourd'hui, je suis fier de toi parce que tu peux t'asseoir à la table des grands.
2: Cette année, Laetitia Ramoin, pour les 10 ans de la plage du Delta, vous célébrez aussi l'arrivée de votre nouveau bébé. C'est le restaurant La Brasserie à Vias Plage.
3: Eh oui, c'est exact. Ouais. Une nouvelle aventure qui sera dans le même esprit, le même état d'esprit que la plage du Delta. Et c'est ma fille, Nina, qui va tenir cet établissement.
2: Alors, ce sera toujours sincérité, générosité, sens du détail.
3: C'est les mêmes valeurs. Ça restera les mêmes valeurs, oui. Je serai très intelligente là-dessus. Non, et puis ma fille a exactement la même inspiration. On a les mêmes inspirations. Ça va être un établissement avec quelques saveurs vietnamiennes. Oui, ça va être top.
2: Merci d'avoir été notre invitée sur Radio Pénard Skyrock. Laetitia Ramoin représentait la plage du Delta.
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0: 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Mon invité aujourd'hui sur Radio Pen Skyrock, il s'agit de Jérémy Bégaud qui représente bien son entreprise Bégaud Garden. Bonjour Jérémy.
1: Bonjour.
0: Bienvenue sur Radio Pen Skyrock. Alors vous situez à Colombier.
1: Oui, c'est ça.
0: Alors quelles sont vos principales activités, Jérémy?
1: Bah écoutez, on est une entreprise d'aménagement extérieur, on fait de la création et entretien des espaces verts. J'ai une équipe, j'ai quatre équipes, donc notamment donc sur l'entretien des espaces verts et une autre sur la création.
0: Il y a combien de temps que ça existe, Bégaud Garden?
1: Eh ben ça fait un peu plus de 3 ans maintenant. J'ai commencé au tout début en auto-entrepreneur et je me suis développé. J'ai monté donc la société, on est passé en URL et donc aujourd'hui c'est une société qui a bien évolué. Ouais.
0: Quelles sont justement les plus fortes demandes que vous avez en ce moment?
1: Beaucoup pour du gazon synthétique. Bon après ça peut être un peu tout type. Là actuellement on est en train de faire des terrasses bois sur Morayan. Donc on fait du gazon synthétique, de la pose du gazon synthétique ou même du vrai gazon avec le système d'arrosage, beaucoup de plantations, minéraux, des palissades en bois. Et sur l'entretien, on nous demande beaucoup de la tonte, de la taille, traitement des arbres. Voilà, donc c'est assez mouvementé.
0: Alors, Jérémy Bégaud, quelle est l'actualité hein, de Bégaud Garden en ce moment?
1: Eh ben écoutez, nous on a un showroom sur Colombier, donc les gens peuvent venir visiter les végétaux, les minéraux, faire un choix de plusieurs matériaux. Et en fait, comment on procède? En fait, si vous voulez, donc il y a la première phase où il y a un rendez-vous avec le client, on effectue un devis. Après, je crée donc une conception plan 3D. Ensuite, donc il y a un rendez-vous, donc comme je disais, au showroom. Les gens font leur sélection et puis en quatrièmement, si vous voulez, on fait signer au client. On est une société vraiment qui est en train de se développer sur le secteur. Après, on a un site internet aussi où les gens ils peuvent laisser des formulaires de contact. Ils peuvent voir nos réalisations. On travaille beaucoup avec les collectivités, les domaines, les campings et aussi, bien sûr, les particuliers, puisqu'aussi nous avons mis en place le crédit d'impôt pour les entretiens des espaces verts, moins 50%.
0: On vous retrouve aussi sur les réseaux sociaux, j'imagine?
1: Oui, on a une page Facebook, on est sur Instagram, on est visible aussi sur LinkedIn, on est un peu de partout. Et oui, on se propage pas mal, et puis c'est vrai que ça plaît aux gens. On crée vraiment des jardins de A à Z, transforme vraiment les extérieurs. On est aujourd'hui bien structuré avec une très bonne équipe, il y a de l'expérience dans l'équipe. Donc ça, c'est vachement important. Et puis, on a des très, très bons avis Google. Donc, les gens se repèrent à ça aussi. 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
1: Merci à vous.
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5: Allô?
6: Allô?
5: Allô?
6: Oui, bonjour, je vous appelle pour le club de football.
5: Oui.
6: Il a ton père.
5: Comment?
6: Il a ton père.
5: C'est sa femme. Hein.
6: Ah, vous êtes sa femme?
5: Oui.
6: Bon, c'est pas
5: ton... Écoutez, il n'est pas là maintenant. Est-ce que vous pouvez téléphoner un peu plus tard?
6: Et non, mais moi je suis prêt pour jouer. Où c'est qu'on joue? Parce qu'il cherche des joueurs vétérans.
5: Ah, d'accord. Qui c'est, vous, à l'appareil?
6: Hein?
5: Qui c'est?
6: Je suis... Monsieur Leroux, mais on m'appelle Juste Fontaine.
5: Oui.
6: Et je suis l'avant-centre.
5: Vous êtes avant-centre?
6: Oui.
5: Écoutez...
6: Je suis vétéran, hein?
5: Comment?
6: Je suis vétéran.
5: Vous êtes vétéran, mais c'est bien. Et écoutez, mon mari, il n'est pas là dans ce moment-là.
6: Non, parce que moi, je joue au football, hein?
5: Oui.
6: Je suis vétéran.
5: D'accord.
6: Et quel âge ils ont les jeunes vétérans de votre équipe?
5: À partir de 35 ans.
6: Bon, moi, est-ce qu'il y a une place de gagner le but?
5: Écoutez, je ne sais rien. Est-ce que vous pouvez téléphoner plus tard?
6: Et je ne peux pas, je suis prêt, là. Où c'est qu'on joue?
5: Mais on ne joue pas aujourd'hui.
6: Il y a écrit dans le journal, il faut l'appeler votre mari et on joue.
5: Non, mais c'est pour jouer, pour s'inscrire dans l'année.
6: Mais moi, je m'inscris, mais je suis prêt.
5: Mais on ne joue pas aujourd'hui.
6: Et c'est écrit dans le journal, appelez-le, on joue.
5: Oui, écoutez.
6: Bah, je suis vétéran. Alors, moi, je suis avant-centre, au gardien de but.
5: Mais oui, mais c'est pour jouer quand il commencera la saison.
6: L'âge maximal des vétérans, c'est combien? Combien c'est l'âge maximal?
5: Mais je ne sais rien, écoutez, mon mari, écoutez.
6: Parce que moi, je vais vous dire, à Bédarieux, ils ne me veulent plus comme vétéran, ils m'ont jeté. Alors moi, je m'inscris chez vous, et comme on va jouer contre Bédarieux, on peut jouer contre Bédarieux, que je leur montre que je ne suis pas foutu. Parce qu'ils m'ont dit à Bédarieux, maintenant, ça y est, c'est trop tard, papy, tu t'arrêtes.
5: Ah, et quel âge vous avez?
6: 73 ans, mais j'ai toutes mes jambes, hein. Bécile, pourquoi vous tueriez?
5: Parce que vous êtes rigolo.
6: Et alors, je suis vieux.
5: Écoutez-moi. Mon mari n'est pas là, celui qui s'en occupe.
6: Mais moi, je suis prêt là-haut.
5: Mais oui, j'ai des genouillères. On joue pas aujourd'hui.
6: J'ai les genouillères, j'ai les gants de gardien de but de Bruno Martini.
5: C'est très bien. Mais écoutez, aujourd'hui, on joue pas.
6: Et alors? Mais moi, je suis prêt.
5: Écoutez, bah, appelez plus tard, mon mari n'est pas là.
6: Mais là, je suis devant la mairie de Bessin. Vous pouvez venir le chercher? Parce que je suis arrivé. Mes gosses, ils m'ont laissé là, ils m'ont dit, tu veux jouer au football? Vas-y, ils m'ont laissé et tu appelles.
5: Mais non, mais on ne joue pas aujourd'hui.
6: Attends, ne quittez pas.
7: Bonjour, madame.
6: Bonjour. Hey. Les gens, ils ont l'air d'un con en gardien de but devant la mairie, là. Vous venez me chercher? Allô? Et alors? Oh! Ça vous fait rire? Là, oui, c'est gardien de but, c'est les gants de Bruno Martini, les genouillères de Taillandier du Racing. Oh, c'est pas possible.
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2: Oui ?
3: Allô ?
2: Oui ?
3: Oui, bonjour. Dans le journal, ils m'ont dit que pour la course de VTT, c'est à vous qu'il faut qu'on voie.
2: Oui.
3: C'est vous qu'il faut qu'on voie ?
2: Oui.
3: Voilà, donc c'est pour l'inscrire.
2: Oui.
3: C'est pour la course de Bessille.
2: Oui.
3: Hein ?
2: Oui, c'est ça.
3: VTT Bessille.
2: Oui.
3: C'est par équipe ?
2: Hein ?
3: C'est par équipe.
2: Oui, par équipe 2.
3: Bon, ben voilà, je vais faire les courses, juste appelle la salle VETA, là, hein ?
2: Bon, alors attendez, je prends un papier, un crayon, hein ? Quittez pas, hein ?
3: Alors, on va faire avec Gamin. Gamin ? Gamin !
4: Oui ?
3: Va t'inscrire.
2: Allez-y.
3: Oui, c'est avec Gamin, alors, donc, c'est Bessille, hein ?
2: Oui, oui.
3: C'est où, Bessille ?
2: À côté de Montagnac.
3: Ah, oui, c'est bien ce que j'avais dit, Gamin. C'est à côté de Montagnac.
2: Ah, oui.
3: Alors, donc, voilà, nous sommes les hommes.
2: Pardon ?
3: Allô ?
2: Oui ?
3: Vous avez pris le papier stylo ?
2: Oui, ça y est.
3: Voilà, je m'appelle Gérard et mon fils Jean-Gérard, M. UM.
2: Alors, UM. C'est tout ?
3: Ah oui, c'est notre nom.
2: UM, hein ?
3: Voilà.
2: Gérard M et Jean-Gérard M. Voilà. Votre date de naissance ?
3: Ben moi, j'ai 73 ans.
2: 73 ans.
3: Et mon fils, il a 24. Non, mais je fais. On a la serviette, on va aux vaches, tout ça, avec le vélo, hein ?
2: Oui.
3: Ne riez pas.
2: Non, mais je ris pas.
3: On est les hommes.
2: Alors, Gérard, homme, 73 ans, et Jean-Gérard, homme, 24 ans.
3: Voilà.
2: Et.
3: Qu'est-ce qui vous fait rire ?
2: Ah, mais je rigole pas.
3: Et si vous faites le nom de Bessie, c'est Bessie, hein ?
2: Oui, oui.
3: Parce que.
2: B-E-S-S-I-L-E-S.
3: Voilà, ça va faire. Dans le nom, ne nous mettez pas devant.
2: Hein ?
3: Attends, je vais dire à l'officier. Il ne faut pas que vous nous mettiez devant.
2: Pourquoi ?
3: Ah, mais parce qu'avec. Ah, peut-être, vous l'avez écrit. Nous sommes à Bessille.
2: Ah, vous êtes à Bessille, hein ?
3: Oui, et nous, on s'appelle les M. Ah, si vous mettez devant, ça fait les M Bessille.
2: Ah, oui, d'accord, on va mettre après. On mettra après.
3: Ça vous fait rire ?
2: Non.
3: Nous sommes les hommes, la famille hommes.
2: Oh,
3: et
2: ouais.
3: Vous êtes imbéciles. Si vous mettez les hommes imbéciles, ça va faire
2: ça. Ouais, les imbéciles.
3: Non, je vous le demande.
2: Et oui, non.
3: Hein?
2: On mettra juste Gérard Homme et Jean-Gérard Homme.
3: Voilà. Je compte sur vous pour pas que ce soit les hommes imbéciles.
2: Voilà, donc je compte sur moi.
3: C'est promis ?
2: Promis.
3: Bon. C'est, non, mais parce que. C'est, non, moi, je viens de le voir maintenant en écrivant moi aussi, ça fait les imbéciles.
2: Oh, ouais.
3: Gérard et Jean-Gérard, les imbéciles, on vient de têter. Non, mais c'est pas drôle, hein.
2: Et non, c'est pas drôle, hein.
3: Bon. Et qu'est-ce qu'on fait alors ?
2: Bon,
3: on
2: ne
3: peut pas appeler ça les 24 heures sans mettre de Bessille ?
2: Les 4 heures.
3: Non, mais si on met les 4 heures VTT sans mettre Bessille. Parce que nous, si on appelle, on va passer pour des cons quand même.
2: Eh oui.
3: Eh oui, vous voyez bien que vous aussi vous le dites.
2: Eh oui,
3: mais. Je viens de le voir, moi, en écrivant, ça fait des imbéciles.
2: Eh ouais.
3: Comment on fait alors ?
2: Eh bien,
3: on ne mettez pas VTT de Bessille, mettez 4 heures.
2: On enlèvera Bessille tout court, et puis voilà, hein.
3: Bon, je vous compte sur vous, hein.
2: Oui, alors on mettra juste Gérard Homme, Jean-Gérard Homme, et puis on mettra Montagnac. Voilà.
3: Voilà, Montagnac, parce que si vous mettez si vous écrivez au maire après pour l'inscription à les imbéciles, tout le monde va rigoler.
2: Et ouais.
3: Bon, mais écoutez, comment vous appelez-vous ? Allô ?
2: Oui.
3: Vous,
2: Amourouk.
3: Hein ?
2: L'Amourouk.
3: Eh ouais, Amourouk, c'est des imbéciles, ça marche, on dit que moi, les imbéciles.
2: Ouais, mais ça va, moi, je fais pas du vélo.
3: Oui.
2: Mais ouais.
3: Ben, nous, oui. Bon, écoutez, on va s'inscrire, hein ?
2: Voilà.
3: Allez, et surtout, c'était les imbéciles.
2: Voilà.
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1: Oui, allô, nous sommes bien en camp de naturiste.
2: Oui, vous êtes bien en quartier naturiste.
1: Oui, bonjour, je vous appelle parce que nous sommes les Brescoudos, on doit venir en, pour cet après-midi au camp, vous êtes au courant, les motards?
2: Oui, à 17h30.
1: Voilà, voilà, voilà, et on doit faire une... Nous, on vient en repérage, là, parce qu'on doit faire un tournage, et nous sommes les Brescoudos. Vous m'entendez, là, hein?
2: Oui, je vous entends, oui.
1: Oui, de Saint-Christophe, hein?
2: Oui.
1: Et là, vous avez l'abbé Maillard. Et je voulais savoir, on va arriver au camp de naturiste. Nous sommes à peu près une cinquantaine de fidèles Brescoudos.
2: Il faut que quelqu'un de l'intérieur nous fasse y habiter, hein?
1: Non, mais le problème, c'est qu'on va rentrer en moto, mais on nous a dit que c'était un camp de naturiste et que les gens évoluaient nus dans la journée.
2: Bah, bien sûr.
1: Ah, bon? Il n'y a pas une zone où...
2: Et vous pouvez pas rentrer là sans qu'on soit prévenu en fait, hein?
1: Mais vous avez été prévenu comme...
2: À 17h30.
1: Oui, mais nous, la paroisse Saint-Christophe des Brescoudos arrive.
2: Oui.
1: Pour faire
2: oui.
1: Les photos, mais on nous a dit qu'il y avait des gens nus chez vous.
2: Mais bien sûr, monsieur. C'est un quartier naturiste, évidemment qu'il y a des gens nus.
1: Non, mais ils sont pas nus sur la plage. Ils sont sur la plage.
2: Mais non, dans le quartier naturiste. Sinon, ça ne vaudrait pas le coup de mettre une barrière naturiste. Ils sont nus partout.
1: Eh oui, le problème, c'est qu'il faut que dans un rayon d'environ 300-400 mètres, pour faire les photos,
2: il n'y ait
1: personne
2: hein.
1: De nu. Il n'y a pas un gardien qui pourrait faire rhabiller les gens.
2: Non, c'est pas possible. Non, on est dans un quartier naturiste, vous ne pouvez pas demander aux gens de ne pas être nus. Ou alors, vous voyez, avec un commerçant à l'intérieur, vous allez chez quelqu'un, non, ce soir, au 1664.
1: Oui, mais là, on doit être au 1664, c'est
2: oui.
1: Cela, hein.
2: Oui.
1: Mais avant, on doit faire au bout du port un petit sujet, vous savez.
2: Ben, vous voyez, avec eux,
1: pour notre paroisse.
2: Vous voyez avec le 1664, s'il peut vous arranger quelque chose.
1: Pour notre paroisse. Et là, on arrive, on est 45, on est.
2: Oui. Bon, alors je vous explique, vous appelez le 1664 et vous lui demandez d'organiser pour vous quelque chose...
1: Non, parce que pour nous, il ne faut pas qu'il y ait des gens nus, vous voyez, par rapport
2: mais monsieur, à... Mais monsieur, c'est pas possible, c'est un quartier naturiste.
1: Et oui, madame, mais c'est la paroisse, nous avons des gens, nous sommes
2: équipés.
1: Il y a deux sœurs, Marie-Thérèse et autres, qui sont là. On
2: ne
1: peut pas leur imposer le sexe d'un homme, madame, en moto.
2: Eh bien, alors, vous faites des photos ailleurs.
1: Mais on est obligé de suivre le mouvement, madame.
2: Je vous assure, vous ne pourrez pas faire des... On ne peut pas demander aux gens de ne pas être nus. Ils sont dans un quartier naturiste.
1: Mais si vous passez au haut-parleur... Et si nous, nos frères missionnaires passent et leur demandent de se rhabiller l'espace d'une heure...
2: Non, mais non. De quel droit? On demande aux gens, nous, de se déshabiller. On ne va pas leur demander de se rhabiller.
1: Attendez, vous nous demandez de venir en exposition avec nos motos. Nous, la paroisse Saint-Christophe-Brescoudos.
2: C'est pas nous qui vous demandons.
1: Et les gens sont nus,
2: donc,
1: madame.
2: Vous voyez, je vous explique. Nous, l'entrée du quartier, on ne vous a pas demandé de venir. Hein, donc,
1: oui.
2: Je ne sais pas avec qui vous êtes mis d'accord pour venir.
1: Avec Monsieur Détor, le maire.
2: Vous voyez avec Monsieur Détor.
1: Non, mais lui nous a dit qu'il fallait s'adresser à vous et que vous alliez nous faire un périmètre de sécurité.
2: Non, on
1: ne pourrait pas voir de gens nus dans un... Que Sœur Marie-Thérèse, qui a 73 ans, monsieur. Allô?
2: Oui, alors, oui. Écoutez, monsieur, vous avez de quoi noter?
1: Oui.
2: Vous donnez le numéro de portable de ma responsable.
1: Oui.
2: Et vous voyez avec elle.
1: Eh oui, mais...
2: Ou alors vous voyez directement avec la SODEA, avec Monsieur Cortegiani.
1: Mais nous nous ont dit adressez-vous à l'accueil et une jeune fille. Vous êtes
2: mais nous, on n'a pas eu de directive de notre direction. Donc
1: mais qui êtes-vous, vous?
2: Eh bien, on est à l'accueil, là.
1: Non, mais vous êtes...
2: On est employés, tout simplement, mais personne ne nous a rien dit.
1: Mais ils nous ont dit que vous étiez entre midi et deux aptes à prendre les décisions et qu'il fallait simplement que vous nous autorisiez à aucun haut-parleur pour dire aux gens du camp de naturiste...
2: Vous avez un numéro, je peux vous rappeler.
1: De se rhabiller...
2: Mais c'est... Enfin,
1: entre 17h et 19h.
2: Donc, vous avez un numéro de téléphone.
1: Et les gens sont nus complètement.
2: Mais oui, monsieur,
1: ou juste la tête, juste la tête.
2: Mais...
1: Allô?
2: Mais monsieur, c'est juste 5... Bon, vous êtes sérieux, là?
1: On est à côté de chez vous.
2: Oui, alors...
1: On est à côté du camp, je vois camp naturiste, c'est chez vous, là?
2: Oui, alors vous vous garez avant.
1: Alors
2: vous
1: on va se garer.
2: Au bureau, on va appeler ma responsable et on voit ce qu'on fait.
1: Voilà, mais écartez-nous de tous les gens nus, hein.
2: Gardez-vous bien avant du quartier naturiste.
1: Que le diable, madame, ne nous occupe pas. Nous ne sommes pas là pour ça.
2: Mais c'est une plaisanterie ou quoi?
1: Ben non, madame, allons. On nous a demandé de venir. Et nous, la paroisse Saint-Christophe-Brescoudos...
2: Alors, monsieur, je vous explique. Si vous voulez éviter tout désagrément, parce que là, il n'y a pas que vous, il y a plein de monde dans le bureau, donc vous vous garez bien.
1: Qui sont nus aussi, non?
2: Mais oui, monsieur, les gens sont nus, c'est un
1: même dans votre bureau.
2: Je n'ai pas demandé à tout le monde de... Et pas dans le bureau, mais enfin...
1: Alors, faites-les sortir.
2: C'est de raccrocher, vous venez me voir au bureau et on va...
1: On arrive. J'arrive en soutane verte, avec un aigle dans le dos et des bottes de moto.
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3: Oui, allô?
4: Allô, bonjour madame.
3: Bonjour monsieur.
4: Je vous appelle par rapport glace du Faubourg.
3: Oui.
4: Voilà, pour avoir des glaçons.
3: Oui.
4: Pour demain.
3: Pas de problème. Voulez-vous pour quand?
4: Écoutez, nous demain on va faire un petit pique-nique.
3: Oui, pas de problème, il vous faudra une glacière, hein.
4: Oui, mais j'en ai une, mais figurez-vous. Vous expliquez, êtes-vous madame?
3: Expliquez.
4: Vous êtes madame qui?
3: Pardon?
4: Vous êtes qui madame?
3: Et vous êtes qui?
4: Monsieur Maillard, je l'ai dit en ouvrant la conversation.
3: Monsieur Maillard, mais ben, j'ai pas entendu.
4: Ah bon?
3: Je n'ai pas compris du tout.
4: Ben oui.
3: Moi, je m'excuse.
4: Ben oui. Alors donc, je vous disais, demain on a un pique-nique et on voudrait donc des glaçons.
3: Oui.
4: Pour 90 personnes.
3: Mm-hmm.
4: C'est possible?
3: Il vous faut un sac de 10 kilos.
4: Ben c'est ce qu'on a. Seulement le problème, la dernière fois je suis venu chercher les glaçons, je suis retourné à Maraussan. Et le temps que j'arrive, vous êtes tout fondu.
3: Pardon?
4: Le temps que j'arrive, vous avez tout fondu.
3: Ah ben, il fallait revenir avec le sac plein d'eau, je vous les aurais remboursés.
4: Bah oui, mais comment ça se fait que ça fondit si vite?
3: Ah ben, je sais pas, vous savez, jusqu'à Maraussan, tout dépend ce que vous avez fait en cours de route.
4: Ben, je suis parti de chez vous, il était 10h.
3: Pardon?
4: J'ai mis 2 heures de temps pour... Le temps que j'arrive, je trouve mon petit sac devant tout le monde. Oh, bon Dieu. Tout liquide.
3: Oh là là, le drame. Oh là là. Mais il fallait revenir ici.
4: Ben, ils auraient pas. Et si j'étais revenu, qu'est-ce qui aurait changé?
3: Eh ben, vous m'auriez ramené le sac avec l'eau et je vous aurais donné des glaçons. Ou alors, vous auriez amené la bouteille de pastis ici, on aurait bu l'apéro ensemble.
4: C'est-à-dire que si demain, je viens avec de l'eau, vous me donnez des glaçons à la place.
3: Mais vous amenez le pastis.
4: Ah non, je plaisante pas, hein.
3: Ah, mais moi non plus. Vous amenez le pastis et je vous donne des glaçons.
4: Bon, ben d'accord.
3: Hein?
4: Vers quelle heure?
3: Ben je sais pas, moi l'apéritif se fait aux alentours de midi, midi et demi.
4: Ben moi je vais partir demain vers 11h de Maraussan, ça va faire du 14h chez vous.
3: 14h chez moi? Non, là non, là je fais la sieste. Ou alors là vous amenez le whisky.
4: Ben j'amènerai tout alors, à demain.
3: Amenez le whisky alors.
4: Vous êtes gentil vous, hein.
3: Allez.
4: Au revoir.
3: Au revoir.
4: Ben prépare l'eau.
3: Pardon?
4: Je dis à Sim, tu prépares l'eau parce que la dame a dit qu'elle allait tout changer. C'est à cause du défaut. Ils sont parce qu'ils sont défectueux. Il ne faut pas des bons glaçons. C'est pour ça.
3: Voilà, c'est pas des bons glaçons, ils sont défectueux. Alors, si vous venez à midi, vous amenez le pastis.
4: Oui.
3: Si vous arrivez à 2h, vous amenez le whisky.
4: Vous les changez parce qu'ils n'étaient pas assez glacés, c'est ça?
3: Ouais.
4: Pas assez congelés.
3: Et ouais.
4: Ben, écoutez, à demain.
3: À demain.
4: Au revoir.
3: Au revoir.
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14: Allô?
15: Allô?
14: Oui?
15: Oui, pourrais-je parler au président du club?
14: Oui, de la part de qui, s'il vous plaît?
15: C'est la part... Je suis le secrétaire général Marc Ambarol.
14: Oui, je vous le passe.
15: Merci pour le volet, hein.
14: Allô?
15: Allô, président?
14: Oui.
15: Oui, je vous appelle Marc Ambarol.
14: Oui, bonjour.
15: Bonjour, secrétaire général. Parce qu'on doit venir jouer avec vous là-bas, hein.
14: Oui.
15: Et je veux savoir quelle possibilité il y a d'hébergement pour rester encore 2 jours de plus.
14: À Béziers, vous le dire?
15: Oui, à Béziers, président. On m'a demandé d'appeler le président.
14: Oui, mais...
15: Parce que de Marc Ambarol, on descend, puis après on doit aller faire un truc en Italie à Micole.
14: Oui.
15: Et on voudrait rester.
14: Il y a que le Campanile, l'Ibis, les trucs comme ça à Béziers.
15: Oui, mais nous ont donné des prix qui dépassent tout entendement.
14: Ah oui, mais moi, j'ai pas d'autre prix, de toute façon.
15: Il
14: hein.
15: n'y a pas de possibilité d'hébergement en s'accordant?
14: Non, pas du tout. Moi, je n'ai rien, mais j'ai aucune possibilité...
15: Parce que descend de Marc Ambarol.
14: Oui.
15: Pour le match, hein.
14: Oui, évidemment. Mais écoutez, moi je connais que les
15: Campaniles... Le Campanile dépasse tout entendement, hein.
14: Ah oui? Bah écoutez, je suis surpris parce que Campanile, nous on s'en sert tous les week-ends, pratiquement, chaque fois qu'on se déplace, et ils font des prix de groupe, quoi.
15: Hein. Mais là, Béziers, nous avons vu venir, hein.
14: Ah oui? Ah bon? Mais écoutez...
15: Il n'y a pas une autre...
14: Mais je sais pas, là... franchement, mais nous, c'est Campanile, Ibis, ou...
15: Parce que, président, on pourrait s'arranger pour rester peut-être sur place.
14: C'est-à-dire?
15: Le match finit vers quelle heure? 23h?
14: 23h, oui, à peu près, oui. 22h30, disons, voilà.
15: Nous, on repart... je pense qu'on repartira vers 7h, 8h le matin, le dimanche.
14: Oui, mais vous repartez à Marc Ambarol, non? Vous repartez en Italie?
15: On repart en Italie, à Formio.
14: Oui.
15: Là, ils sont gentils, ils nous prennent en charge, ils nous logent dans le carrément.
14: Oui. Ah, mais moi,
15: dans
14: j'ai,
15: la
14: pas,
15: salle
14: j'ai
15: des...
14: pas la possibilité de vous loger ni de vous prendre en charge, ça c'est clair. Hein.
15: Mais dans la salle du sport, ça doit être possible.
14: Ah non, c'est pas possible, c'est une salle municipale.
15: Hein. Alors, en demandant l'accord à Marc Ambarol, le maire et la récontre. Hein.
14: Ah, mais écoutez, moi, je veux bien demander l'accord à la mairie de Béziers, mais je peux rien vous promettre.
15: À ce moment-là, on laisserait les filles, on s'arrangerait dans les chaque vestiaire, on peut en mettre 6 et 6, hein, plus de 3 accompagnants.
14: Oui, écoutez, je parlerai de tout ça. Écoutez, rappelez-moi quand même en fin d'après-midi.
15: Oui, mais on amène tout ce qu'il faut, hein.
14: C'est-à-dire?
15: Il y a le couchage, il y a tout, hein.
14: Oui, non, mais d'accord, j'ai bien compris.
15: Ça inviterait de faire des frais.
14: Oui,
15: Et à la charge de revanche qu'on venait à Marc.
14: Non, mais je comprends bien. Qu'est-ce que je veux dire? Moi, il faut que j'appelle la mairie de Béziers, le service des sports, et qui me donne l'autorisation.
15: Parce qu'on m'a dit que le président Lavagne, celui qui s'occupe de tout ça, t'as même pas besoin de perdre du temps.
14: Qu'est-ce que vous me dites, là? Le président Lavagne, il s'occupe de tout ça. Il est pas maire de Béziers, le président Lavagne, hein?
15: Non, mais c'est la salle, et il gère ça directement.
14: Ah non, pas du tout.
15: Pas besoin de faire un caca nerveux pour tout, quoi, hein.
14: Ah oui. Attendez. Vous êtes le président, le secrétaire de Marc Ambarol.
15: Secrétaire de Marc Ambarol, oui.
14: Et vous vous appelez comment?
15: Gauchesse.
14: Ah oui. Eh bien, écoutez, moi, je vais vous dire quelque chose. Je vais vous donner un numéro, et vous appelez le service des sports, et puis vous...
15: Ils vont me rabattre sur le président, ils vont me dire, arrange-toi avec le président.
14: Oui, d'accord. Non, mais le président...
15: Nous, il faut juste les deux vestiaires.
14: Oui,
15: un vestiaire.
14: Non, le président, il ne peut pas le faire. D'accord.
15: Elle reste sur place, c'est tout, et elle repart matin à 8h, c'est habitué. Hein.
14: J'ai pas cette possibilité, je m'excuse. Maintenant, si vous voulez, nous on fait une fête le samedi soir, le 15, et si vous voulez venir avec nous, il n'y a aucun problème. Maintenant.
15: Il faut pas payer, j'espère.
14: Ah si, en plus il faut payer.
15: Alors là, s'il faut payer.
14: En plus il faut payer.
15: On peut avoir un agrément avec vous directement.
14: Comment?
15: On peut avoir un agrément pour la fête avec vous, président Lavagne, directement.
14: Comment allez-vous, Jean-Paul Georges?
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0: On va écouter Sound of Legend. C'était San Francisco sur Radio Open Arts Skyrock, la seule radio locale dimanche. Bienvenue, content de vous retrouver puisque on est ensemble tous les jours de la semaine, évidemment. De la bonne musique à partager dans ce début d'après, Mike Tyke avec Lady Gaga. Et là maintenant, c'est Jason Derulo. Bienvenue.
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0: Bon, c'est une nouvelle après-midi qui débute avec vous, un petit peu plus de 13h19, 13h20 là quasiment. Bienvenue en tous les cas dans cette belle après-midi. Bonne fin d'installation pour ceux qui sont arrivés hier. Bonnes vacances avec nous en Biterrois. Nous, on reste ensemble sur le 100 FM autour de Béziers et puis aussi à la plage avec vous en digital avec l'application gratuite Radio Peinard. Dans un instant, ce sera Tamine Pala, Dracula, il y aura aussi du Joule sur Radio Peinard Skyrock.
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1: 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Et nous on continue cet après-midi avec Coria. Et puis là maintenant c'est Safri Duo. Bienvenue chez nous.

0: Bienvenue dans cet après-midi de dimanche. Vous écoutez la radio locale, la radio d'ici, Radio Penar Skyrock. C'était Bruno Mars, bien sûr, I Just Might. 13h40, bonne journée. Il y a Shakira qu'on écoutera dans quelques instants. Et puis là, tout de suite, on continue avec cet excellent tube de Oden pour mieux s'unir.
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1: C'est le week-end et vous avez choisi Radio Pénard Skyrock pour passer un petit moment. Bah, bienvenue évidemment parmi nous si vous arrivez seulement. Je vous rappelle que ce dimanche là sur l'île des Loisirs au Cap d'Agde, il y a le Maca Oana qui vous prépare à vivre de bonnes soirées avec une programmation de DJ dès 21h. D'ailleurs, ce sera le cas avec DJ Théo Berthé pour une soirée open format. C'est-à-dire qu'on aura vraiment pour tous les goûts. Allez, bel été en Biterrois. Avant 14h, on écoutera Miles Smith.
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0: Bon dimanche après-midi, merci de votre visite. Il est 14h. Voici Alex Warren Fever Dream.
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0: Voici Alex Warren Fever Dream.
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0: Association eh bien originale hein, de David Guetta, d'Andrea Bocelli et de Megan Thee Stallion à l'instant. Merci de votre visite. C'est dimanche après, on est bien à 14h08 pour suivre Christophe Maé. Puis alors maintenant, un petit classique de Barry White, Let the Music Play sur Radio Pénin Skyrock.
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0: 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Et nous, on va revenir dans quelques minutes seulement avec Manon Lisa, le petit pêcheur. Il y aura aussi du Stromae dans un instant. À tout de suite.
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1: Bon dimanche, c'est la radio locale, la radio d'ici, Radio Pénard Skyrock, hein, que vous êtes en train d'écouter là, à 2h30 quasiment de cet après-midi. Bah, bienvenue dans notre belle région, si vous venez seulement de vous installer depuis hier, hein, pour certains d'entre vous. Bienvenue parmi nous, vous allez vous régaler, il va faire beau toute la semaine là, et vous allez profiter pleinement de toutes les installations au port de Méditerranée. Il y a Rita qu'on va écouter dans un instant et tout de suite, c'est Angemi, Evan is right here sur Radio Pénard Skyrock.
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extrait de l'album 21 de Ugel qui est disponible désormais sur les plateformes officielles. Il n'y a que du bon, évidemment, dessus. C'est un bon dimanche après-midi. DJ Yosef nous emmène maintenant faire la fête avec La Vie sur Radio Pénard Skyrock, la radio d'ici.

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1: Bon, quel plaisir de vous savoir en Biterrois, enfin arrivé pour passer quelques jours de vacances bien méritées. Je vous rappelle que jusqu'au 30 août, c'est au Polygone Béziers que vous pouvez vous faire de petites sensations sympas avec la tyrolienne géante en effet de 78 mètres qui vous est proposée et accessible tous les jours de 15h à 20h. Et puis en plus, ce qui est bien, c'est qu'une fois que vous avez fait votre parcours de tyrolienne après l'adrénaline, direction les 110 boutiques et restaurants du centre avec 2 heures de parking offertes pour toute consommation sur les terrasses ombragées. Ça se passe au Polygone à Béziers. Et puis, n'hésitez pas aussi à prendre le départ de la course de la Feria. Ce sera pour le mercredi 12 août, dès 11h, sur les allées Paul Riquet de Béziers.
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avec à l'instant Farocco, c'était Chapaké sur Radio Pan Skyrock. Passez une très belle après-midi. Le retour de Vince pour prendre les commandes de votre après-midi et les commandes de la playlist, c'est dans un instant. Jusqu'à 19h, on se quitte avec Aya Nakamura et Jaja sur Radio Pan Skyrock. Salut tout le monde.

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2: C'est le week-end, on le poursuit en soirée du Pénard Skyrock pour quelques heures durant cet après-midi de dimanche. Aujourd'hui, c'est le 26 juillet. Bonjour à toutes et à tous. C'est Vince aux commandes avec Corneille pour démarrer et Bad Bunny.
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0: Martine en mode refresh carrément. Et puis vous proposez pas mal d'infos loisirs, celles qu'on partage au fil de l'eau là jusqu'à 19h ce soir. Shawn Mendes, Camila Cabello, c'est pour la suite. Angèle Justice et enfin Ugel Ultra Daté, que des duos. Moving to the Sun sera des Pénards.
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1: Ça se passe près de chez vous. On écoute Radio Pénard Skyrock depuis Béziers sur les allées Paul Ricoeur. Passez un bon dimanche en mode vacances. Été, clairement, si vous êtes uniquement en week-end. Bon, raison de plus pour en profiter jusqu'au bout et s'ambiancer côté musique avec l'arrivée d'Eliott et de Tamim Bala Dracula sur Radio Pénard Skyrock. A tout de suite.
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1: Bon dimanche, en ce 26 juillet, c'est Radio Pénard Skyrock pour une partie du week-end déjà grignotée. Bon, il reste quelques heures tout de même, alors allons-y, direction les plages, le plongeon officiel du week-end, ce sera peut-être votre premier de la saison. Bon, on ne sait pas, dans tous les cas, ce sera avec l'appli Radio Pénard pour s'ambiance DJ Tutus et Bruno Mars, là, c'est 24K Magic sur Radio Pénard.
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0: et indépendante, Vince, gardez le cap comme on le fera avec vous d'ailleurs jusqu'à 19h. En préparation, c'est l'agenda. Shakira et Burna Boy, Die Die après les bébés brunes. Et enfin, Vamax avec Alan Walker. Fate sera du peinard.
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1: Allez, pour cet été, la fête d'Agde fait son grand retour et ça va clairement vibrer fort dans le cœur de la ville. 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Ne manquez pas cet événement. Programme complet disponible sur estivagde.fr. Juste avant 16h, c'est Sylvester que je vous ai prévu, ou encore June Jelly, à tout de suite.
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0: Alors Skyrock, le point de départ, comme chaque jour, sur Béziers, les allées Paul Riquet, ce qui veut dire qu'on n'est pas très loin de vous en ce moment pour occuper vos après-midi camping à la plage et profiter des vacances, clairement, avec Alex Warren, c'est Fever Dream, et là, Richard Gray, La Luna, sera dépanneur Skyrock.
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1: Radio Pénard Skyrock, on est comme vous hein, en ce moment en train d'assurer cette saison estivale. On vous souhaite du courage hein, si c'est le cas. Bientôt votre tour pour les départs en vacances. En attendant, il va falloir assurer. Pour les autres, eh bien, bonnes vacances. C'est Vince, je reste aux commandes pour cette playlist du 26 juillet. C'est donc dimanche, au cœur du week-end. On n'oublie pas celles et ceux qui repartiront au boulot demain. Et puis pour l'instant, on va profiter pleinement du gel tout à l'heure avec David Guetta, Chris Cross Amsterdam et de Flo de la Vega. A tout de suite.
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1: Radio Pénard Skyrock pour la suite du week-end avec votre radio locale. On est bien et on a prévu aussi de rester connecté sur les réseaux sociaux, la page Facebook et Instagram où vous nous laissez vos messages. Et ainsi, vous allez pouvoir découvrir notre actu, les dernières publications. Allez-y, hein, et puis on va s'écouter entre-temps le son de Théodora ou encore de Jennifer Lopez avec David Guetta. Save me tonight.
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1: Alors, du Pénard Skyrock, ici, tout va bien. On maîtrise logiquement le créneau. 15h-19h. Faites de même si vous êtes du côté des plages. Et puis, on se respecte tous, évidemment. Vous pourrez nous écouter via vos écouteurs en Bluetooth, l'appli Radio Pénard, toujours bien utile. Dans un instant, c'est l'agenda. Et Manon, Lisa, juste avant le petit pêcheur.
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1: Ça y est, on a déjà connaissance des événements pour le week-end prochain. D'ailleurs, vendredi, le Futsen à Viasplage va ouvrir ses portes pour une soirée 100% musicale. Au programme, le concert de Démineur de Swing, quatre musiciens passionnés qui vous embarquent dans l'univers jazz manouche, inspiré de Django Reinhardt, entre swing, convivialité et vraie bonne humeur estivale. Ouverture à 19h30 du Futsen à Viasplage. Le concert démarrera dès 20h. Une belle soirée d'été chaleureuse et pleine de swing vous attend au Futsen vendredi prochain. Et dans un instant, ce sera Sound of Legend San Francisco.
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0: D'ici quelques minutes, 17h, sera du Penner Skyrock. Avant toute chose, bien, je vous propose d'écouter Meryl Buss et de vous indiquer que l'on sera avec vous jusqu'à 19h. Bon week-end, belles vacances à l'écoute de Radio Penner.
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1: Week-end. Radio Pénard Skyrock, bon après-midi. Toujours au cœur du week-end. On écoute la playlist sur Radio Pénard Skyrock. Je reste aux commandes pour vous annoncer Enrique Iglesias, d'ici peu Leto et enfin Bad Bunny, Café Conron.
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1: On est tous un peu en mode vacances là avec la bande son qui va bien. Si vous êtes évidemment sur la région pour en profiter, ce sera du côté des plages. Vous avez aussi décidé de squatter les terrasses, de déambuler côté villes et villages du Biterrois pour ainsi se faire une petite balade touristique. N'hésitez pas, vous le ferez avec toute la team de la playlist. Tam Impala dans un instant et Fred's Mademoiselle sur Radio Pénard.
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1: Et vous pouvez compter sur nous au cœur de l'été hein, pour gravement vous ambiancer. 15h jusqu'à 19h, la playlist est au programme. La semaine et week-end compris. Et puis pour cet été, bien sûr, avec dans un instant l'arrivée des bonnes adresses. Je vous cale dans le quart d'heure qui suit Criss Cross Amsterdam, The Fame et PLK Pocahontas sur Radio Pénard Skyrock Weekend.
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2: C'est dimanche, bon après-midi avec votre playlist et effectivement de pouvoir continuer sur la lancée, de vous retrouver sur l'appli Radio Pénard, sur le site, faites-en autant, pénard.fr, pas mal de rubriques et le live disponible. Miles Smith arrive, il y aura aussi Gims avec Ozuna, encore Mickey, ça pique un peu quand même sur Radio Pénard Skyrock.
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0: Salut Fabien, j'ai aussi le plaisir de vous convier à découvrir l'agenda d'ici peu hein, sur Adi Benner Skyrock. Votre playlist pour y arriver, c'est simple. Voici Shakira et Burna Boy, Die Die.
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1: On reste au plein cœur de l'été et la scène flottante de la ville d'Agde sur les berges de l'Hérault face à la cathédrale Saint-Étienne revient avec un concert événement le mardi 4 août. UB40, légende britannique du reggae formée en 1978 à Birmingham, des titres qui ont fait le tour du monde. Kingston Town, Red Red Wine, I'll Be Your Baby Tonight, un groupe mythique, une ambiance solaire et un concert gratuit offert par la ville d'Agde pour ouvrir l'édition 2026. Une soirée estivale populaire au bord de l'eau à ne pas manquer avec UB40 le mardi 4 août pour l'ouverture de cette nouvelle édition 2026 de la scène flottante de la ville d'Agde. Dans un instant, sera Gombi, René Kaovila.
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0: Vous avez choisi Radio Open Air Skyrock. Bonne nouvelle, vous êtes accompagné par la playlist et on aura l'occasion de redémarrer une toute nouvelle heure juste après Sylvestre Dangond sur Radio Open Air Skyrock.
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2: Merci d'être là pour une toute nouvelle session de 60 minutes. La dernière ligne droite, on se dimanche 26 juillet, au cœur de l'été et des vacances. On écoute Miles Smith après Zao comme Caroline.
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0: Alors du Penner Skyrock, le week-end qui va se finir petit à petit, l'après-midi qui lui aussi va plutôt se tourner vers le début de soirée. Dans tous les cas, si vous êtes en vacances, aucun problème, on n'a pas de timing, vous êtes pour reprendre le taf d'ici demain, on va vous souhaiter bon courage. Et pendant ce temps-là, vous invitez à écouter la suite de votre playlist Vanessa Paradis et The Second Voice, là c'est Let Me Be sur Radio Penner.
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1: Quel que soit le chemin que vous prendrez, vous serez accompagné par Radio Pénard Skyrock. Un vrai plaisir de le faire à vos côtés grâce à l'appli Radio Pénard sur le net, pénard.fr. En ce dimanche, fin d'après-midi, profitez. Direction dans un instant les bonnes adresses et le retour des tubes. En préparation, c'est Kygo, il y aura aussi Naps et Jason Derulo, Michiko sur Radio Pénard.
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1: Du Pénard Skyrock, d'ici une petite demi-heure, Maxime sera de retour. Il viendra vous accompagner pour terminer cette journée de dimanche, le week-end, les vacances. Bon, tout cela nous invite à prendre du bon temps, effectivement, avec Take. Tout à l'heure, ce sera Martin Garrix, Ed Sheeran. Et là, juste avant, Aurélia, Soirée Mondaine sera du Pénard Skyrock.
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0: Vous êtes sur Béziers avec la seule radio locale. Une petite vingtaine de minutes et il sera déjà 19h. On va choper les prochaines sorties, les infos, loisirs après Alex Warren. Fever Dream dans la playlist au Radio Pénard.
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1: 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Dans un instant, eh bien le retour, ce sera DJ Tutus.
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0: Alors du Penard Skyrock, oui, ça y est, ça se termine là aujourd'hui. En ce qui me concerne, pour la playlist de ce dimanche 26 juillet, on va être off durant quelques jours. Les vacances qui s'offrent à nous et puis à vous aussi, bien entendu, avec toute la team de Radio Penard Skyrock. Je cède la main à Maxime dans un instant. La playlist, le bonus. Je vous embrasse fort. Prenez soin de vous, restez fidèles. Vivez heureux. On se quitte sur le son de Superstars. Welcome to Saint-Tropez. À très vite sur Radio Penard Skyrock. Ciao, ciao.
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2: Très bon week-end à l'écoute de Radio Pénard Skyrock. Aujourd'hui, on est le 26 juillet, 19h pour YouTube. Mike Lemore arrive, mais avant ça, place à Taiki et Animus sur Radio Pénard Skyrock.
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Hello everybody, comment ces amis? Très heureux de vous retrouver en ce dimanche soir ici. On joue officiellement les prolongations de votre week-end avec les cadeaux du Club Pénard, de l'info. Ensuite, pour débuter cette émission, on va écouter le nouveau morceau de Hadaway sur Radio Pénard Skyrock.

0: 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Et dire que ça fait déjà 6 jours, les amis, qu'on a fêté le vin se levant au pied de la statue pour la Cabezier. Une édition tout simplement magnifique. Grâce à vous, merci d'avoir été d'ailleurs autant nombreux au rendez-vous. Et je sais, il va falloir être patient avant de pouvoir se retrouver le 20 septembre prochain. Et ouais, 2 mois d'attente, les copains. Mais bon, en attendant, heureusement, vous pouvez retrouver toutes les photos sur la page Facebook de la radio. Donc n'hésitez pas à aller faire un petit tour. Et en attendant, et ben, nous repart en musique avec le son latino de Farruko.
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1: 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Et nous, on repart en musique avec les Offenbach sur Radio Pénard Skyrock.

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1: 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Et puis à partir de vendredi prochain, les amis, c'est surtout le retour de la fête d'Agde. Et oui, 3 jours de festivités qui vous attendent, les copains. Donc profitez-en, ça commence donc vendredi prochain. On vous donne rendez-vous de 22h jusqu'à 1h du matin sur la promenade à Agde. Autant vous dire, ça envoie du très très lourd. Au platine, DJ Robin Morelli qui sera là pour vous ambiancer. Il y aura aussi un show de lumière spectaculaire et un show pyrotechnique. Énorme, profitez-en, c'est gratuit. Le rendez-vous, c'est vendredi prochain, le 31 juillet à partir de 22h. Et je vous rappelle que c'est gratuit sur la promenade. Allez, reprends musique, place en Jamie.
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0: Très bon week-end à l'écoute de Radio PNR Skyrock. Il est 20h, on a encore une heure à passer ensemble. Et pour YouTube, je vous ai calé le son latino de Bad Bunny sur Radio PNR Skyrock.
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Et ouais, on revient tout juste de Nouvelle-Zélande. À l'instant, j'ai pour vous Fred Papy sur Radio PNR Skyrock. Et puis là, je voulais aussi en profiter pour féliciter les boulistes bitérois qui ont terminé champion de France de M1. Congratulations, les gars. Allez, repas en musique. Place à David.

0: ouais, ici on fait pas les choses à moitié. À l'instant, j'avais pour vous Britney Spears, morceau revisité par Steve Aoki sur Radio PNR Skyrock. Et les amis, je vois pas que Steve Aoki, c'est lui qui fera le closing de la main stage pour ce soir et surtout le dernier week-end pour Tomorrowland. Allez, report musique, place à Nîmes.
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0: et dire que ce morceau est sorti il y a déjà 2 ans. Et ouais, ça passe, hein. Instant j'avais pour vous Camaro, Femme Like You sur Radio Pénard Skyrock. 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Et nous reprenons en musique avec Dieu Champ sur Radio Pénard Skyrock.
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1: La radio événement, c'est Radio Pénard Skyrock. Et puis à partir de vendredi prochain, les amis, jusqu'au dimanche 2 août, c'est surtout le grand retour de la fête d'Agde. Et oui les copains, 3 jours de festivités qui vous attend au programme animation pour les enfants, tournoi de joute, corso, bodega, peña, DJ set ou encore au concert. Donc profitez-en, c'est totalement gratuit. Et vous pouvez retrouver le programme complet sur estivagde.fr. Et nous, on repart en musique avec l'excellence de Gims, Soleil sur Radio Pénard Skyrock.
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Et oui les amis, it's the time. On arrive à la fin de cette émission. Au prochain rendez-vous demain dès 19h. Demain c'est Ted qui s'occupe de vous dès 4h. Et on se quitte avec Ugel et David Guetta. Des gros bisous, ciao.

0: Pour le VTUS, la première fois c'était depuis New York.
1: C'est dingue, des fois on a fait des vannes, voilà, mais là c'est pas une vanne, t'es vraiment, vraiment en direct de New York. Elle s'appelle comment la radio où t'es ?
0: Alors c'est Sirius XM, c'est un groupe avec plusieurs radios satellites, avec plusieurs styles différents, et voilà, ils m'ont filé un petit studio, ils sont très très sympas pour faire la connexion entre New York et Paris.
1: D'accord, est-ce qu'il y a à Sirius machin là, est-ce qu'il y a un mec comme Cédric le Belge par exemple qui traîne dans les locaux ?
0: Il y en a plusieurs, je les ai croisés, mais ils ont quelques-uns, ça doit manger des burgers à mon avis.
1: Ah ouais, d'accord, mais bon, je croyais que le Belge il était inimitable, Corentin.
0: Ah bah les mecs qui mangent des burgers à New York.
1: Oui non, ça c'est vrai, ça y en a plein. T'as raison. Merci beaucoup Corentin, on te retrouve dimanche prochain à partir de 20h en direct des États-Unis ou pas?
0: Non, ça y est, je serai de retour en France.
1: D'accord, ok. En direct dans toute la France, mais depuis les studios de Sky. Merci beaucoup. Yes. Dimanche prochain 20h pour le nouveau classement des sons les plus streamés aux States.
0: On sera là, à plus.
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1: Yes, la spéciale de la radio libre de Difool. On se retrouve le dimanche avec Difool Romano, Lamarie, Samy, Karim, Cédric le Belge, le vrai, le seul, l'unique, Guigui et Medellin, les nouvelles stories, les nouveaux épisodes de la plus grande radio libre de France en ce dimanche de mois de juillet où ça traîne, ça se balade sur les routes, les autoroutes, ça part, ça rentre de vacances, quel que soit votre programme, vous êtes les bienvenus. Alors au programme, justement ce soir, on va parler cocufiage, on va se demander s'il est possible ou non de se tromper virtuellement. Il y aura le clash de la drague, Cédric contre Romano, on va mélanger leurs meilleurs clashs tout à l'heure aux autour de 22h30. En fin d'émission, on parlera également condolisme. Il y aura bien sûr les familles du double appel. On va parler Go Fast également ce soir dans la spéciale. Mais pour attaquer l'émission de ce dimanche soir, on va filer du côté de Guéret avec Lucie et Dorian. Il y a une embrouille, voilà, il y a une embrouille dans leur boutique. Et ils vont tout vous raconter maintenant pour attaquer la spéciale de ce dimanche soir.
3: Et en direct de Guéret, on fait dans la Creuse.
0: Ouais.
3: Salut Lucie, salut Dorian.
4: Et bonjour.
5: Salut.
0: C'est un couple?
3: Je sais pas, vous êtes couple, sœur, frère et sœur, ouais.
4: Oui, on est en couple depuis quelques jours.
0: Et frère et sœur.
3: D'accord, très bien. Ben, soyez les bienvenus tous les deux. Bon, vous êtes tranquille dans la Creuse, à Guéret.
4: Ouais.
3: T'as quel âge, Dorian, toi?
4: Moi, j'en ai 21.
3: D'accord. Et Lucie, elle a quel âge?
6: J'ai 15 ans.
3: Ah oui. Ah ouais. Donc 21 ans, 15 ans.
0: Ah ouais.
3: Ah ouais, donc il y en a un qui est 3 ans au-dessus de la majorité et une qui est 3 ans au-dessus de la majorité.
4: Bah oui,
3: ah ouais, ça t'a posé.
0: C'est ça.
3: Et on va découvrir cette histoire. Alors c'est vrai que c'est quand on en parle comme ça, c'est un peu bizarre quand on est extérieur à votre histoire. C'est Lucie et Dorian qui sont en ligne avec nous.
0: Ouais.
3: Lucie, t'es avec Dorian. Dorian, t'es avec Lucie. Et Dorian, toi t'as 21 ans, si j'ai bien retenu. Hein.
0: Ouais.
3: Et Lucie, t'en as 15.
6: Oui, c'est ça.
3: Très bien. Et vous êtes rencontrés comment tous les deux?
4: Grâce
0: je suis surveillant,
4: ça serait bizarre, ça serait surtout très compliqué avec les carbages.
3: Oui, c'est vrai que ça pourrait être compliqué, mais déjà, ça doit être compliqué déjà de parce que toi, Dorian, pour te présenter un peu, tu fais quoi dans la vie, toi?
4: Moi, je suis, j'ai mon CDI dans le commerce et mon petit appartement. J'ai fait ma petite vie tranquille.
5: Et t'as dit que vous étiez rencontrés grâce à son meilleur ami, c'est ça?
4: C'est ça, oui, qui était en fait son meilleur ami, c'était un pote à moi et en fait, on s'est rencontrés grâce à ça.
3: D'accord, ok. Et donc Dorian, toi, dans la vie, t'es...
5: Il bosse, il a son appart, tout ça.
3: T'es au boulot, t'es tranquille, tu vis plus chez tes parents.
4: Voilà, c'est ça exactement.
3: Et toi, Lucie, j'imagine qu'à 15 ans, t'as pas le choix, à 15 ans, t'es au bahut, toi.
0: Ah oui, ça.
3: D'accord.
5: Ah oui.
3: Et vous nous appeliez, dites-nous déjà pourquoi vous nous appeliez, mais j'imagine que ça doit poser des problèmes avec vos amis, avec la famille.
0: Sa famille, elle, plutôt, peut-être même la tienne aussi.
4: Regard extérieur au couple.
0: Ouais. Mais toi, quand t'as dit 15 ans, ça t'a pas bloqué?
4: Ça m'a mis un frein au début, j'avoue clairement, mais en fait, le feeling s'est tellement bien passé entre nous deux que
0: ça s'est fait tout simplement. Et ça fait combien de temps vous êtes ensemble?
4: Bah, officiellement, 4-5 jours. Ah. Et bon, on va dire, pas officieusement, mais oui, 5 jours, excuse-moi.
3: Quand tu dis officiellement, ça veut dire que vous avez officialisé l'affaire
0: le truc, ouais.
3: Auprès des gens vous connaissent depuis 4-5 jours, d'accord.
0: Et voilà. Officieusement?
3: Et pour de vrai?
4: Officieusement, ça va faire un mois qu'on flirtouille entre nous deux.
3: Donc ça fait un mois que vous sortez ensemble. Bon, et si on t'avait dit il y a un mois et demi par exemple, ou il y a deux mois, que t'allais sortir avec une meuf de 15 ans, t'aurais réagi comment toi?
4: J'aurais pas cru.
3: Ouais, t'en aurais pensé qu'on te dit à un pote à toi qui sort avec une meuf de 15 ans, t'en penses quoi?
4: Bah après, moi personnellement, je suis du genre à regarder si les deux personnes sont heureuses entre elles.
0: Ouais, mais non, je pense que là tu dis ça parce que toi t'es en couple avec une meuf de 15 ans.
3: Peut-être, ouais.
0: Je pense que tu dis ça tout de suite. Mais s'il y a un mois.
4: Sont heureuses entre elles.
0: Ouais, mais non, je pense que là tu dis ça parce que toi t'es en couple avec une meuf de 15 ans.
3: Peut-être, ouais.
0: Je pense que tu dis ça tout de suite. Mais s'il y a un mois, on te dit ton pote, il sort avec une

0: Et oui, exactement, je suis également avocat, ouais.
1: Merci, avocat Romano. Et quand quand tu dis que tu as officialisé l'affaire, ça veut dire quoi officialiser l'affaire? T'en as parlé à qui?
2: Bah, on a commencé à en parler à notre entourage, à l'équipe, etc.
1: D'accord. Et votre entourage, ils ont réagi comment?
2: Bah, c'est du 50-50. Il y en a qui sont heureux pour nous, il y en a d'autres qui sont en mode oui, mais vous vous rendez compte, etc.
1: Ouais, bon, c'est vrai que ça. Est-ce que toi, tu comprends que ça puisse les choquer?
2: Oui, totalement.
1: Ouais, tu comprends. T'en as parlé à qui, toi, Lucie?
3: À ma best.
4: Oui, il y a ma meilleure amie qui le sait. À notre amie.
1: Et alors, eux, ils ont dit quoi? Ils ont réagi comment?
4: Il y en a beaucoup qui m'ont dit, non, mais tu te rends compte, t'as 15 ans, il en a 21.
1: Ouais, c'est vrai, 15 ans, 21 ans, c'est pas la même chose que quand t'as, je sais pas, 20 ans et que tu sors avec une 26 ou...
0: Oui, c'est pas pareil, ouais.
1: C'est vrai que c'est pas pareil. Toi, t'es en quelle classe, Lucie?
4: Moi, je suis en 3e.
1: Ah ouais, donc t'es au collège. Ouais, quand tu te dis je sors avec une collégienne, Dorian, tu te dis pas. C'est quand même bizarre parfois. C'est chaud,
3: hein. Tu te dis peut-être pas ça.
0: Ouais, c'est clair.
2: J'essaie pas d'y penser en fait, c'est surtout ça.
1: Ouais. Et alors la famille, comment ils ont réagi? Parce qu'on va venir, on va rentrer dans le dur là maintenant.
2: Moi, le souci, c'est très délicat côté de ma famille parce que c'est des chrétiens et c'est très très très compliqué ce sujet-là justement.
1: Oh, je pense pas que ce soit une histoire de religion, hein. Mais ouais, bon, ouais, je pense. Donc bah, tu penses que c'est en plus, toi. En plus, le fait qu'ils soient chrétiens, ça les fait bloquer encore plus.
2: Voilà, c'est ça.
1: Ok. Mais ils ont dit quoi? Tu l'as dit à qui dans la famille?
2: Là, j'ai essayé d'en avancer un petit peu au niveau de ma mère, parce que c'est celle avec qui j'ai plus de chimie.
1: Ok.
2: Et j'ai pas réussi à trouver le courage, en fait, d'acter la chose en disant, voilà, il y a plus que de la flirtouille, quoi.
1: Donc toi, tu l'as pas dit à ta mère.
2: Ouais.
1: Ouais. Et Lucie, tu l'as dit à tes parents?
4: Non, ils sont pas au courant. C'est trop délicat.
1: Il y a plusieurs messages qui nous disent, mais. Tu vas la chercher au collège, Dorian, Lucie?
2: Non.
1: Non, d'accord.
2: Enfin, si, c'est arrivé une fois que je suis allé avec elle.
1: Fais gaffe de ne pas te faire arrêter, alors, hein, on nous dit aussi. Hein. C'est Tibbs qui nous laisse le message. C'est vrai que si tu arrives devant le collège avec ta voiture et que tu ramènes Lucie, ça peut peut-être poser... Ça peut peut-être poser quelques soucis.
0: Et comment vous êtes connu, t'avais dit tout à l'heure, c'est?
1: Par l'intermédiaire d'un ami.
3: Ouais.
0: Ok.
1: Ouais. Alors, Guigui, tu ferais une belle rencontre comme ça, tu es célibataire. Comment tu réagirais? Tu tombes amoureux de Lucie, par exemple, qui a 15 ans.
0: Alors, du coup, non. Désolé, Lucie.
1: Ah, toi, tu auras un blocage, toi.
0: Ah non, mais évidemment. En fait, moi, ce qui... Bon, la limite, là, tu nous dis que ça marche très bien entre vous et que, bon, vous aimez beaucoup. Tant mieux, c'est très bien. Mais moi, il y a un truc qui m'étonne quand même, c'est que dès le départ, quand t'as su qu'elle avait 15 ans.
1: Ah, que c'était pas bloqué.
0: C'est pas un truc qui t'a bloqué, apparemment, puisque ouais, la preuve, t'as continué.
1: Moi, je pense que ça m'aurait. Enfin, je pense pas, je suis sûr que ça m'aurait bloqué.
0: Ah, moi aussi, pareil.
3: Ouais, mais t'étais peut-être déjà tombé amoureux.
2: J'étais bloqué, mais j'ai continué à parler parce que de base, c'était la sœur de cœur d'un pote à moi. On a continué à discuter de tout et de rien. Mais en fait, c'est à force de passer du temps ensemble, à discuter, à parler, à apprendre à se connaître. En fait, comme j'ai expliqué, en fait, le feeling, c'est naturellement.
0: Ouais, mais ce que je veux dire, c'est que t'as pas eu une barrière psychologique.
3: Ouais,
0: tu t'es dit, c'est bon, elle a 15 ans, jamais j'y pense, quoi. T'as quand même pensé à un moment donné à te dire, si, ça peut le faire, elle a 15 ans, mais c'est bon, quoi.
2: Justement, c'est ça qui me travaille à l'heure actuelle.
1: Ouais, donc oui, ça travaille quand même un peu. Ah, les darons et les daronnes arrivent. Il y a Miss Meno qui nous envoie un message. Moi, mes parents ont 15 ans de différence d'âge, mais je pourrais jamais sortir avec un mec qui a 6 ans de moins que moi. Elle a 21 ans. En plus, elle a exactement le même âge que toi, tu vois, Dorian. Ouais. Donc elle a 21 ans, elle se voit pas avec un mec de 15 ans. Marie, avec un mec de 15 ans, tu es sortie avec un petit jeune, toi, tu nous avais dit.
3: L'année dernière, il avait quand même 16 ans.
1: Ah, pardon,
3: il avait redoublé plusieurs fois, il était en 3e.
1: Il avait un an de plus.
3: Non, mais j'ai eu deux mecs un peu plus jeunes que moi. Bon, un avec qui j'étais resté un petit moment.
1: Ouais.
3: 8 ans de moins. Et lui, c'était un amant. Mais moi, en revanche.
1: Ouais, mais toi, t'avais pas.
3: J'avais pas quoi.
1: Enfin,
3: il est adulte.
1: Oui, il était adulte, oui, c'est ça que je veux dire. Oui, c'est ça qui est lui.
3: Non, mais en revanche, moi, à 15 ans, j'étais avec un mec de 25, tu vois.
1: Tu vas au devant de plein d'emmerdes, c'est Anaconda qui nous envoie un message. Tu vas au devant de plein d'emmerdes, mon gars, fais attention.
0: Ah ouais, gros. Ouais. Tu vas avoir des petits surnoms aussi, peut-être.
1: Ah bah oui. Il y en a déjà qui t'ont donné des petits surnoms, d'ailleurs, sur les messages que vous nous envoyez. Hein. Si Lucie était ma fille, je l'enferme à la maison et je lui dis qu'elle est complètement folle.
0: Pareil.
1: Ah, Karim, toi, t'es une fille de 17 ans.
0: Tu sors à la rigueur avec un mec de ton âge, tu vois. Mm. Mais 17, elle est bientôt majeure, tu vas me dire. C'est pas pareil.
1: Ouais, 17, c'est pas 15.
0: Tu vois, mais si elle a 14, 15 ans,
1: c'est
0: et qu'elle sort avec un mec de 20, 21.
1: C'est marrant quand on a 15 ans et qu'on a 17 ans, les réactions sont pas forcément les mêmes.
0: Mais même 17, 23, je me dirais, le mec, c'est un ouf, tu vois.
1: Ouais, tu dirais ça.
0: Ouais, même 17, 23, je me dirais, tu sais, à partir du moment où elle est mineure,
5: Pour moi, tu sais, ça à 18 ans, ouais, tu peux.
1: Ouais.
5: Mais avant, non.

0: Ouais, et puis c'est pas du tout les mêmes vies aussi. Ouais. Quand t'as 21 ans, soit t'es dans la vie active, ou en tout cas t'en es pas loin.
1: C'est ton cas d'ailleurs, Dorian.
0: Tiens, en plus c'est ton cas, donc entre quelqu'un qui est dans la vie active, qui a peut-être un CDI, qui est en train de bosser,
2: et elle avait
0: une meuf qui est encore au collège, tu vois bien l'écart qui.
3: Elle
0: était en CDI, bon bah tu vois, donc t'es vraiment dans la vie active. Je vois pas comment tu peux trouver vraiment. Bon, après, bon, il y a toujours des exceptions, bien sûr, hein, mais je vois pas comment tu peux avoir beaucoup de délire avec une collégienne, en fait.
1: Il y a la Mano 59 qui a 18 ans et qui nous dit moi, je suis au lycée, je pourrais pas sortir avec une meuf du collège, je me ferais trop traquer par mes potes. Tu vois, donc lui, tu vois, il y aura encore moins de différence d'âge et pourtant, il sortira pas avec avec une meuf du collège. Il y a Morgane qui a dit moi, je me suis fait avoir une fois, j'étais en boîte, j'avais 18 ans et il y avait plein de meufs qui arrivaient pour nous draguer. Je leur ai demandé leur âge, elles m'ont dit qu'elles avaient 16 ans. Ça m'a bloqué. 18-16, à la limite, ça me bloque.
2: Ouais,
1: moi.
2: Ouais, bah oui.
1: Mais bon.
2: Bah, moi, ça me bloquerait, tu vois, parce que je suis majeur et elle est mineure.
1: Ah, tu veux dire, toi,
2: moi,
1: 18
2: juste,
1: ans.
2: Ouais, juste ça, en fait. Toi, si j'avais 17 et elle a 16, il n'y a pas de problème.
1: T'as la barrière de la majorité,
2: ouais, ouais, ouais.
1: D'accord. Bon, comment vous envisagez la suite de votre story, Dorian et Lucie?
3: Comme je disais, on n'en a pas spécialement parlé ni rien. On n'a pas eu l'idée de se projeter, d'ailleurs.
1: Moi, le truc que je ferais quand même, Lucie, si j'étais à ta place, j'en parlerais quand même à mes parents, quoi.
4: Faut pas qu'il y ait de problème derrière.
2: Ça se trouve, son baron, il voudra pas tâter le mec et tout.
1: Bah, je sais pas, mais ouais, mais faut quand même en parler. T'es mineur, Lucie, toi, t'as 15 ans, t'es au collège. Tu sors avec un mec de 21, alors c'est peut-être l'amour fou et peut-être que non, vous
2: peut-être
1: serez...
2: que ce sera l'amour de ta vie.
1: Peut-être que vous serez amoureux toute votre vie, hein, mais toi, j'en sais rien, mais au moins d'en parler à tes parents.
0: Parce que attention, parce qu'un parent qui apprend ça, qui apprend que sa fille de 15 ans sort avec un mec de 21.
1: Mais s'il l'apprend de la bouche de sa fille, déjà, c'est plus rassurant que de l'apprendre par quelqu'un d'autre. Tu vois, je sais pas. C'est comme toi, Dorian. Bon, t'as 21 ans, donc t'es un grand garçon maintenant. Donc tu vis ta vie, mais c'est quand même mieux de tenir au courant, tirer au courant la faillite. Mais surtout pour Lucie, hein, je dirais. Je sais pas ce que vous en pensez.
3: C'est plus important pour elle, oui.
1: Bah oui, et puis toi, tu peux te retrouver dans la merde.
4: Ah, faut faire gaffe, on sait jamais.
1: Si les parents se mettent à porter plainte parce que, je sais pas, un soir, vous rentrez trop tard, ils portent plainte pour détournement de mineurs, là, tu peux te retrouver dans une merde pas possible.
4: Ah ouais, ça c'est vrai.
0: Et c'est quoi vos points communs un peu à tous les deux? Genre, sur quoi vous rigolez? Je sais pas, vous avez des délires, des trucs?
3: En fait, on a les mêmes délires niveau jeu, niveau personnes qu'on regarde sur YouTube, Twitch, on regarde tous les deux les mangas, on est tous les deux passionnés des mêmes choses, on adore le piano, on adore la musique. En fait, on a énormément de points communs.
0: Ouais.
4: Ouais, bah pourquoi pas?
1: Ouais, mais non, alors, mais non. Votre avis.
2: Non, pourquoi pas.
4: Non, mais
2: vous
4: au niveau
2: de quoi. Désolé, okay, mais non, quoi.
4: Non, mais moi, en même temps, tu vois, moi, à 16 ans, j'étais avec un mec qui en avait 26.
2: Ouais, mais excuse-moi, mais c'est un ouf, le mec, quand même.
4: Donc, je peux.
1: Moi, je suis complètement d'accord avec Karim. Après, ah, mais non, mais oui. Parce qu'en fait, vous allez. Alors, je sais d'avance que vous allez tous dire, il était sympa, mais même sympa, tu vois, pour moi, le mec, c'est un tordu.
4: Ouais.
1: Ah, mais moi, il n'y a même pas. Tu vois, il n'y a pas photo. 25 et 16 ans. Moi, j'ai un pote de 25 ans, il se ramène avec une meuf de 16 ans. Je te garantis. Que le mec, je le vois plus.
4: C'est bah moi, en l'occurrence, ça se passait très bien parce que
1: oui, tu peux dire ce que tu veux, mais c'est. Oui, mais même. Le mec, pour moi, c'est un tordu.
4: Et bah, moi, ça s'est bien passé, quoi.
1: Ouais, non, mais vous avez même fait un bébé tous les deux.
4: Ouais, exact.
1: Enfin, oui, mais ça reste quand même un tordu. Et toi, ton père, il le connaissait.
4: Et mon père le connaissait, ma mère a pas été choquée non plus parce qu'il le connaissait, tu vois.
1: Ouais, dès le début, ton père, il le connaissait.
4: On est resté, je sais pas, peut-être 2-3 ans, quelque chose comme ça.
1: Ouais.
4: Pas ensemble.
1: Et
0: toi, ça me choquerait, moi.
1: Toi, tu serais choqué aussi, Cédric.
0: Ah ouais, gros.
1: Comme Romano.
0: Ah ouais, pareil, gros.
1: Je sais pas, et moi, je vous dis, il faut mettre les choses au clair, au moins avec la famille de Lucie, tu vois.
4: Ouais, ouais, comme ça, tu te protèges.
3: Après, je crois que le papa, il a quand même mon téléphone, ou quand il y a besoin de quoi que ce soit.
1: De qui, le papa de Lucie?
3: Le papa de Lucie.
1: Ah, parce que le papa, il est au courant, c'est la maman qui sait pas, c'est ça?
5: Non, mais la maman, on va éviter d'en parler.
1: Donc la maman n'en parle pas, mais le père, il est au courant ou pas?
3: Le papa est pas au courant, est au courant qu'on se parle et qu'on se voit, etc. Mais c'est même lui qui l'a emmené jusqu'à chez moi.
1: D'accord, mais il est pas au courant que vous sortez ensemble.
3: Voilà, il est pas.
1: Ah oui, non, mais ça
0: change tout. Ça va partir en cacahuète.
4: Votre histoire.
1: Ouais. Moi, je pense que vous devriez quand même essayer de
0: mettre au clair.
1: Elle est
0: majeure sexuellement, mais il y a des tournements de mineurs, il y a tout ça. Hein.
4: Ouais, je suis d'accord.
0: C'est-à-dire qu'en fait, tu risques quand même gros.
3: Bah, je sais, gros, oui.
1: Oui, puis il faut faire attention à Lucie aussi, parce que tu vois, Lucie, elle est quand même, tu vois, elle est en troisième, elle est quand même au collège, elle a quand même 6 ans de moins que toi, donc tu vois, elle est en train de découvrir les. Je sais pas, t'es déjà sortie avec des mecs, Lucie, dans ta vie?
5: Oui.
1: Et ils avaient ton âge, j'imagine?
5: Non, toujours plus vieux.
1: D'accord, mais les mecs d'avant, ils avaient quel âge?
5: 17 ans, quasiment 18.
1: Ouais, 17. Ouais, tu vois, c'est pas la même chose. Ils sont mineurs comme toi, ils ont 2 ans de plus.
0: Dans les délires, c'est plus près.
1: Ils sont encore, j'imagine, en scolarité. Donc, tu vois, c'est pas exactement les. Moi, je sais pas trop quoi vous dire, à part de vous conseiller vraiment de mettre ça au clair pour éviter d'avoir des emmerdes.
4: Ouais,
1: Et puis de dire,
4: à
1: Dorian de faire attention. Légalement, c'est pas ce que vous faites, c'est pas interdit. Après, il y a quand même. Bah, voilà, il y a tout ce qu'on vous, tout ce qu'on vous a dit. En plus, ça fait qu'un mois qu'ils sont ensemble, nous dit l'avocate là sur l'appli Skyrock. Ouais, donc ça fait qu'un mois que vous sortez ensemble, donc faut pas vous, faut peut-être pas vous emballer non plus. Hein.
6: Mais tes potes, ils te traquent pas, tu sais, sur le fait que tu sortes avec une meuf de 15 ans.
3: Moi personnellement, la plupart des personnes qui me connaissent, bah, par exemple son meilleur ami, je lui en ai parlé, etc.
6: Ouais, mais son meilleur ami, c'est lui qui t'a présenté, donc voilà. Tu vois, c'est lui. On va dire, il est pas neutre dans le.
4: Ouais, dans l'histoire.
6: Dans l'histoire, ouais, parce qu'en fait, le meilleur ami, il a quel âge? Il a l'âge de ta de Lucie.
5: Non, il a 19 ans.
1: Ouais, ok.
6: Mais déjà, moi, bon, après, c'est peut-être un avis, ça peut-être un avis de merde, hein, mais le truc qu'il y a, c'est que. Tu vois, comme demandait Guigui, tu sais, vos points communs, mais moi, je suis complètement d'accord avec Guigui, tu sais, entre 21 ans et 15 ans, t'as forcément un décalage de. Pour moi, t'as un décalage de ouf, tu vois, t'as pas du tout la même vie, t'as. Donc, au bout d'un moment, ça va.
1: C'est vrai, quand tu dis collège et vie. Vie active.
4: Ah, bah, là,
6: non, mais même, ouais, c'est deux mondes à part. Même si t'étais en train de faire des études, tu vois, admettons, je sais pas, t'es à la fac, t'es je ne sais où. En fait, t'as pas du tout la même vie quand t'as 21 ans et quand t'en as 15.
4: En plus, toi,
6: t'as ton indépendance, t'as ton appart et tout. Par contre, si tu la ramènes chez toi, gros, fais gaffe, hein, parce que ça, tu vas avoir des emmerdes. Hein. Ça, les détournements mineurs, là, il est la tête dedans. Hein.
0: Non, sauf si les parents sont d'accord.
1: Oui, ouais, c'est pour ça qu'il faut prévenir les parents. C'est ce que je disais,
6: mais attention, parce que les parents, ils peuvent être d'accord une fois, la fois d'après, ils sont pas d'accord. Tu sais, en fait, c'est la situation, elle est quand même compliquée, quoi.
0: C'est clair.
1: Il y a plein d'interactions.
6: C'est-à-dire que pour X ou Y raison, j'en sais rien, Lucie, elle se prend la gueule avec ses parents. D'habitude, ses parents étaient OK. Du jour au lendemain, tu sais, elle se prend violemment la gueule avec eux.
4: C'est vrai, t'as raison.
6: Elle vient chez toi, les parents, c'est de Lucie, ils vrillent. Ils appellent les keufs en disant, ouais, elle est chez un mec de 21 ans. Je peux te dire que va expliquer au mec, ouais, mais c'est ma meuf. D'habitude, ils étaient d'accord. Tu vas
4: t'arrêter.
1: Il y a Zach qui a 21 ans justement, qui nous laisse un message et nous dit moi mon père avait 25 ans quand il a rencontré ma mère qui en avait 16. Ils sont restés ensemble mais c'était peut-être une autre époque.
4: Non donc, mais c'est ça aussi.
1: Tu vois 25 ans pour la rencontre, donc ton père il avait 25 ans, ta mère elle en avait 16. Et ils ont fait un bébé qui s'appelle Zach. Et d'après ce que tu nous dis, ton père et ta mère, ils sont toujours ensemble.
4: Ouais.
1: Enfin, tu ne l'as pas dit, mais ça limite dans ton.
6: Non, mais après, il y a toujours des exceptions. Mais bon, il faut quand même faire gaffe, quoi.
1: Ouais. Il y a plein de réactions. Tiens, on a qui voulait réagir. Il y a Mélo qui est en ligne avec nous. Tu voulais des réactions, Dorian? Tu voulais des réactions, Lucie? Bah, voici vos réactions. Mélo du 77 au téléphone avec nous. Salut à toi, Mélo.
7: Salut à tous.
1: Salut. Bienvenue sur Skype. T'as quel âge, Mélo? Puisque l'âge est important ce soir.
7: J'ai 34 ans.
1: Eh bien, sois la bienvenue. On a Ryan aussi qui est avec nous en direct du 62. Salut à toi, Ryan.
8: Salut, merci les gars.
1: Eh bien, merci à toi de nous appeler, Ryan. T'as quel âge, toi, Ryan?
8: Moi, j'ai 25 ans.
1: T'as 25 ans. Ben, sois le bienvenu, Ryan. Mélo et Ryan, alors vous vouliez dire quoi? Tu voulais dire quoi, toi, Mélo?
7: Alors moi, je voulais interagir un petit peu en expliquant ma situation que j'ai vécue approximativement au même âge que je ne me rappelle plus son nom, je suis désolée.
1: C'est Lucie?
7: Lucie.
1: C'est Lucie.
7: Donc j'avais 16 ans et j'étais avec un garçon à l'époque qui avait 20 ans.
1: Oui.
7: Et donc mes parents étaient au courant, tout était carré, mais c'est vrai qu'il y a eu quelques petits soucis parce que lui avait le droit de sortir et puis moi étant une fille à l'époque...
1: Tu es toujours une fille, d'ailleurs, Mélo. Hein.
6: Ah, non, pas du tout, je me suis fait d'une manière.
4: J'étais une fille,
1: elle a une tub.
6: Eh oui, c'est lui qui s'est fait griffer à ce geek. Plus belle soirée de la semaine.
7: Arrête. En étant plus jeune à l'époque, voilà, en étant une jeune femme à l'époque, dans les années 2000 début, voilà, mes parents faisaient un petit peu attention à tout ça et ne me laissaient pas trop sortir.
6: Je pense que c'est la même aujourd'hui.
1: Donc t'avais 15 ans, t'as dit, c'est ça?
7: Et même pire, j'avais 16 ans.
6: C'est pas open bar, les parents ne te laissent pas sortir.
1: Moi je pouvais sortir quand je voulais.
6: Oui, non, mais les parents censés.
1: Ouais, ils sont censés, mes parents. Sois correct, Romano.
6: Non, mais tu sortais faire quoi à Roche-la-Molière?
1: Je chantais pas à Roche-la-Molière, je chantais à Saint-Thé.
6: Bien. D'habitude, c'est Cédric le mytho,
1: mais je suis pas mytho.
6: J'ai l'impression que ça se répand.
1: Mais non,
6: cette saloperie.
1: Je vous ai déjà raconté que je sortais en boîte, j'avais 13 ans, moi.
6: Waouh.
1: Bah si.
6: Ah, il était videur.
1: Mais non, j'étais pas videur. Je faisais DJ, je faisais les soirées avec la radio et j'allais aux soirées de la radio et donc
6: mais t'étais accompagné de gens qui connaissaient tes parents. Ils te laissaient pas zoner dans Saint-Etienne à 13 ans, tu vois.
1: Tous les samedis soirs, je sortais en boîte.
6: Oui, mais d'accord, mais. Putain, à 13 ans, t'étais DJ.
1: Ouais,
6: en boîte DJ, en plus.
1: Bah oui.
6: Wow. Ouais, il mixait avec David Guetta.
1: Non, il est trop vieux. Bon, et donc Mélo, toi, tu pouvais pas sortir. Lui, ça posait quoi,
7: ouais,
1: ça posait quoi ça, comme ça, problème
7: au jour, ça posait jour. Problème parce que bon, bah, je pouvais pas sortir comme je voulais. Donc lui avait déjà le permis, avait déjà ses amis. Il va bien bonder un petit peu à droite à gauche, les vacances, etc. Donc ça a fini par, on a fini par se séparer. Mais mes parents étaient bien au courant de la situation. Et tout ça pour dire qu'au final, derrière, 18 ans après, on s'est retrouvés et on est ensemble depuis 2 ans maintenant. Et,
1: c'est marrant, ça.
7: Et tout se passe bien.
1: Ah, c'est la lutte. Donc en fait, c'était vraiment le bon. Il a juste fallu attendre quelques années pour confirmer tout ça.
4: Ah, c'est ça.
7: Ah, 18 ans, c'est long, mais c'est ça. C'était, j'ai toujours su que c'était l'amour de ma vie. Et puis bah voilà.
0: Ah, c'est beau.
1: Bon, maintenant, la différence d'âge, vous vous en foutez complètement. Bah,
2: là, ça va, vous
7: n'avez rien à faire. Ouais. C'est ça, il a 38 ans, j'en ai 34, ça y est, c'est bon.
6: Non, mais moi, je comprends tout à fait ce que t'as dit, en fait. Et moi, je pense que ce qui posera problème avec Lucie
1: et Dorian.
6: Et Dorian, parce que, tiens, en fait, ne serait-ce que pour les sorties, tu sais, à 15 ans, tu sors pas comme tu veux, comme tu disais.
7: C'est-à-dire que
6: ce week-end, je sais pas, Dorian, il veut aller en boîte.
1: Lucie.
7: Il va partir l'année prochaine, mon père.
6: Oui, donc à partir de l'année prochaine. Donc, tu vois, déjà, bon. Non, mais ça va être problématique.
7: Mais malgré tout, faut pas lâcher, quoi. Enfin, si vous êtes sûr de vous aimer, si vous savez ce que vous voulez, si vraiment vous êtes carré dans ce que vous voulez, foncez, mais mettez les choses au clair, surtout pour Dorian, qui puisse se protéger un max pour éviter les emmerdes, quoi.
1: Ouais, ce qu'on disait, genre la famille, tout ça, etc.
6: Ouais. Ah, ça serait con d'avoir la réputation de.
1: Oui, c'est vrai.
6: Toute la commune.
1: Il y a clair. Ouais. En plus, bon, ce genre de truc, ça se sait vite, quoi. Alors, c'est marrant que vous ayez retrouvé comme ça. C'est ouf de se retrouver autant de temps après.
7: Ouais.
1: Plusieurs,
7: 18 ans.
1: 18 ans après, c'est quand même un truc. J'allais dire 20 ans, mais.
7: Ouais, c'est.
1: 18 ans après.
7: C'est quand c'est l'amour, c'est ça, on se retrouve.
1: Il y a Clara qui voulait réagir, on la prend vite parce qu'il n'y a plus de batterie. Puis après, on écoutera le témoignage de Ryan. Clara, t'as 22 ans et t'es en 5-8, toi. Hein. Salut à toi, Clara.
9: Oui.
1: T'as 22 ans, tu voulais dire quoi par rapport à l'histoire de Dorian et l'histoire de Dorian et de.
9: Qu'en soit, leur histoire me choque absolument pas parce que je sais que mes parents. Ils étaient pareils. Ma mère avait 15 ans et puis mon père en avait 20.
1: Ouais.
9: Et c'était vraiment l'ancienne époque. Mon grand-père laissait absolument pas mon père rentrer dans l'appartement. S'ils voulaient dormir ensemble, ils devaient dormir avec mon grand-père.
2: Ouais, mais ça c'était à l'ancienne. À l'ancienne, c'était pas comme aujourd'hui, tu vois.
6: Non, mais je suis désolé, moi j'ai. Alors je suis peut-être vieux jeu. Je te garantis que moi j'ai une meuf, j'ai une fille de 15 ans.
2: Pareil.
6: Elle me ramène un mec de 20 ans. Je peux te dire qu'il va pas s'asseoir à ma table. Je vais pas passer des soirées de ouf.
2: Je pense que je me prends la tête avec lui, mais vénère.
9: En soi, je sais pas parce que un gars de 20 ans peut très bien rendre ta fille heureuse, alors qu'un gars de son âge peut la rendre
6: malheureuse. Ouais, mais c'est juste que en fait,
2: quand elle aura 20 ans, elle gérera un mec de 20 ans si elle veut, tu vois.
6: Ah, mais elle peut se taper un mec de 40, je
2: vois. Ouais, elle a 20 ans,
6: elle est majeure, elle est.
1: Et un mec de 70.
6: À la limite, s'il est blindé pour l'héritage, quoi, mais.
4: Ah, mais non, mais.
1: Un mec de 70, à condition qu'il meure vite.
6: Qu'il meure vite, c'est qu'il soit vraiment. Qu'il soit vraiment pas bien physiquement.
2: Sur la fin.
1: Voilà, ouais. T'es un bad. Vraiment un peu en fin de vie, on va dire.
6: Si jamais, tu sais, l'escalier, il tombe, c'est bon, c'est
1: qu'il soit un peu fatigué. T'as vécu ça, toi, Clara, ou pas du tout?
2: Avec son père et sa
9: mère. Non,
1: moi, je suis personnellement,
9: Je suis avec un garçon, je suis avec mon conjoint qui a un an de moins que moi.
6: Oui, donc ça va.
1: Un petit jeune, t'es avec un petit jeune de 21 ans, toi, disons.
6: T'es un peu une cougar,
1: c'est ça. T'es la cougar de 22, toi.
9: Très bien. Voilà, et puis, on est devenus parents à l'âge de 18 ans. J'en avais 9, il en avait 18.
1: D'accord, ok. Ah oui, il était juste majeur, déjà papa, dis donc.
9: Ouais, voilà.
4: Et vous êtes, ça marche toujours, c'est bien.
1: Vous êtes heureux en tant que papa-maman jeune comme ça?
9: Plus qu'heureux, on peut faire plein de trucs avec lui. Mais
6: il a quel âge maintenant, le petit, il est petit d'ailleurs.
1: 4 ans, il a
2: 3-4 ans,
9: Eu 3 ans au mois d'avril.
1: Voilà.
6: Ah ouais.
9: Et là, le petit dernier, il a eu 4 mois au mois d'avril.
2: Il en a eu un deuxième.
4: Ah, vous avez deux.
1: Bah écoute, voilà une belle histoire d'amour. Mais bon, vous, il n'y a pas de différence d'âge, mais tu comprends ça parce que tes parents, ils avaient une différence d'âge et qu'au final, ça s'est bien passé entre eux.
9: Oui, ça fait 42 ans qu'ils sont mariés. Ils sont heureux comme tout.
1: Bon, mon père aussi, il est sorti avec une cougar, elle a 3 ans de plus que lui, ma daronne.
4: Ouais, c'est vrai qu'elle est plus vieille.
2: C'est une cougar.
1: C'est une cougar.
2: Elle doit avoir comme une mille, fait tout.
1: Ouais, et toi, ton père et ta mère, ils avaient
2: quel âge?
1: Je sais pas combien
2: d'années. Je sais pas du tout.
1: Je sais pas combien ils ont de différence.
2: Je sais rien, je sais même pas ma mère.
4: Ah, moi, je sais, moi.
2: Quel âge?
1: Romano, toi?
6: Ah, moi, un truc de ouf, ils ont un mois d'écart.
0: Waouh, ouais.
1: C'est qui le plus jeune?
6: Le plus jeune, c'est mon père.
1: Ah, il est sorti qu'une cougar.
2: Ah, ouais, même jeune, hein.
6: Cougar. d'écart d'un mois de plus.
0: Ah ouais.
1: Et toi, Samy?
0: Moi, ils ont 5 ans d'écart, mais c'est la même génération, quoi. Tu vois,
1: ouais, mais qui est le plus vieux?
0: C'est mon père qui est plus vieux.
1: Ah, il est sorti qu'il est le plus jeune.
0: Ouais, il a chopé la petite jeune.
1: Oh, il avait 15 ans quand il l'a rencontré. Elle en avait 10 ans. Elle avait 10 ans. Elle le traînait là.
0: Ouais, il avait 15 ans, elle avait 10 ans.
1: Elle buvait de Mentalo.
4: Mes parents, pareil, sauf que ma mère, après, s'est remariée avec un mec de 18 ans de moins.
1: Ah ouais, carrément.
4: Bah ouais.
6: Elle l'a appelé à la maternité. Il venait de naître.
4: Mais non, mais t'es con. Hein.
1: Elle l'a choisi comme ça.
6: Voilà, elle promenait le landau.
1: Et toi, Guigui?
0: Moi, ils ont 10 ans d'écart, du coup.
1: Et ah ouais, 10 ans d'écart. C'est ton daron le plus vieux.
0: Et c'est mon père qui a 10 ans de plus, ouais.
1: Il
0: s'est pris une petite jeune.
4: Ils se sont rencontrés à quel âge?
1: Ah, le malin.
0: Ils se sont rencontrés.
1: Bah, mon père avait 15 ans.
0: Mon père avait 18 ans, ouais. Laisse tomber, Marie, n'arrive pas à faire le calcul.
1: Elle a pas compris. Marie, c'est la seule qui a pas rigolé à la blague parce que
6: elle est toujours en train de réfléchir. Tu sais, c'est un truc de ouf. Ta mère avait 23 ans. Alors, elle avait quel âge?
0: 23 ans. Marie, t'as pas capté en vrai?
4: Bah non, j'ai fait aucun calcul, moi.
1: Tu sais bien que je calcule pas.
4: Ils ont 10 ans de différence.
0: Ouais.
4: Ils sont rencontrés à 18 ans, c'est ça?
1: Ouais, ouais, le père avait 18 ans.
2: Ouais, les deux même.
0: Et donc?
2: Les deux, mais ils ont 10 ans de différence.
0: Ma mère avait?
4: Mais non, mais t'es con.
0: Une heure après.
4: J'aimerais réfléchir.
0: Ah putain, ça a été un peu long quand même.
4: Ouais, j'ai pas réfléchi, moi, tu sais, je t'ai écouté.
1: Oh, la superbe, on a bien entendu, Marie.
6: Oui, oui, on a bien remarqué que tu étais limité.
1: Au niveau des mathématiques. Au niveau des mathématiques, c'est vrai que c'est pas. On va prendre les réactions pour Lucie et Dorian également. Si on est juste d'arriver, Lucie et Dorian, vous êtes toujours là avec nous, les amoureux?
10: Oui, on est toujours là.
1: Alors,
4: c'est mignon, comme c'était mignon,
1: les deux en cœur, là, c'est mignon. Donc, Dorian, t'as 21 ans et Lucie, elle a 15 ans. Donc, d'où problème? Problème par rapport au regard des autres, problème par rapport à la loi, parce qu'il faut faire attention.
4: Forcément.
6: Pour tout ce qui est détournement de mineurs, tout ça. Ouais.
1: Voilà, exactement. Pour tout ce qui est détournement de mineurs. Et par rapport aux parents aussi, notamment tes parents, Lucie. On a dit qu'il fallait mieux les prévenir, que c'était quand même mieux, qu'il valait mieux les prévenir. C'est quand même plus sûr. Et on a votre avis. Alors, il y en a qui ont compris. On a eu des témoignages tout à l'heure.
0: Ouais.
1: On a notamment eu Mélo. Mélo qui a retrouvé le mec. Qui avait 20 ans quand elle en avait 16, ils sortaient ensemble, ils s'étaient séparés. Elle l'a retrouvée 18 ans après.
4: Ouais, c'est ça, et ça fait 2 ans qu'ils sont amoureux.
1: Il y a Clara qui n'était pas choquée parce que ses parents c'était comme ça. Et puis là, on a Damien qui voulait donner son avis. C'est vrai qu'on donne l'avis. On donne tous les avis. Hein.
0: Ouais.
1: Et donc, Damien, t'es dans le 13 et t'as 26 ans, toi, Damien, c'est ça? Damien!
11: C'est Marseille bébé!
0: Bébé!
1: C'est Marseille bébé!
11: Dédicace à la Team Joule!
1: Oui.
0: Merci, Lars Bond!
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4: Oui, bah ça.
1: Alors.
6: Ah, mais bon, après l'histoire, c'était. Bon, là, c'est, écoutez, maintenant vous êtes majeur, machin.
1: Ah non, Laetitia, elle avait 21 ans, pardon, excusez-moi.
6: Je non, mais je crois que quand il. Non, c'est Adeline.
1: Ah, Adeline, d'accord. Ah, je confondais. Donc, c'est pas Laetitia Hallyday, c'est Adeline Hallyday. Adeline. Bon, alors, âge de Adeline, l'été, machin. Elle avait 19 ans, je crois que.
6: Non, mais. Non, parce qu'en fait, il y a eu. Mais pff, bon, après. Le truc, c'est délicat, parce que eux, ça s'est mal terminé. Et a priori, en fait, elle avait dit qu'il y avait eu des premiers trucs quand elle avait 14 piges, parce que pareil, elle gravitait dans le. Et qu'il était venu la voir dans sa chambre.
4: Ah,
6: de
4: c'est
6: nuit.
4: Ça l'histoire.
6: Il y avait un truc comme ça, mais bon, après, tu sais, l'histoire, elle s'est.
4: Ouais,
6: bah, ça va. Pas super bien terminée, donc bon.
1: D'accord, ok. Bon, bah écoute, vous êtes amoureux.
6: Mais après, oui, après, Johnny, je crois qu'il est. Je demande s'il n'était pas, genre, parrain de Laetitia ou un truc comme ça. En fait, il l'a vu naître, quoi.
4: Ah, ça, c'est total.
6: Parce que c'était la fille de son meilleur
4: pote. Ouais, son ami, ouais.
1: En fait, c'est comme si, si Romano, tu te mariais avec la fille de Cédric.
6: Ouais, là.
1: Bah, pourquoi
6: Alain Chaud, elle avait déjà la queue de quelle aurait la pauvre gamine.
25: Elle serait belle.
1: Bah, elle serait belle.
4: La pauvre gamine, tu dis.
6: La pauvre gosse, là. Ah, t'as raison, crache dans ta main, je sais pas où, mais.
1: Et Damien, donc, vous avez. Ça fait combien de temps que vous sortez ensemble maintenant, tous les deux?
26: 8 ans, ça va faire 9 ans.
1: Ouais, d'accord, ok.
4: Ah oui.
1: Ça va faire 9 ans.
26: Bah, ouais, écoute, c'est ouais. Pas mal quand même.
1: Bah écoute, c'est pas mal. Bon, les parents sont rassurés, ils sont contents maintenant.
26: Oui, maintenant c'est normal, hein, on fait des repas en famille. Okay. C'est la famille, comme on dit.
1: Et comme le dit Cédric, surtout, c'est la famille.
27: C'est la famille, wesh.
1: La famille, wesh. Eh ben merci du témoignage, Damien. Bon, il y aura Lionel, on va parler d'embrouille au boulot, tiens, dans un instant avec Lionel. Lionel en direct du 92. Salut à toi, Lionel.
28: Lionel.
1: Salut.
6: Salut.
1: T'es où dans le 92, Lionel?
28: À Gennevilliers.
1: Gennevilliers. Bah t'es juste à côté de chez nous, tu vois.
28: Exactement.
1: On est à Courbeach, Courbevoie.
2: T'habites où à Gennevilliers?
1: Ah, au lieu,
2: tu connais Chétan?
1: Connu. Tu connais le Chétan?
28: Ah non. Je connais pas, non.
1: Pourquoi, c'est un pote à toi,
2: ouais,
1: Karim?
2: C'est un pote à moi, il habite là-bas.
1: Eh ben, on salue le Chétan de
2: Gennevilliers. Bah, pas Chétan.
1: Donc toi, tu veux nous parler d'embrouille au boulot?
28: C'est ça. Mais moi, c'est pas une embrouille, justement, parce qu'en fait, moi, je suis patron d'un magasin, comme j'expliquais.
1: Ouais.
28: Donc, j'ai des employés. J'avais un employé de 21 ans et une apprentie de 16 ans.
1: Ouais.
28: Donc tout le monde dans l'entreprise était au courant qu'ils sortaient ensemble, sauf moi. Mmh. Et je l'ai appris un jour parce qu'en fait le daron, il est venu au magasin de la petite de 16 ans.
1: Ouais,
28: il arrive en furie, ouais, il arrive en furie dans le magasin. Il a demandé au vigile où était la personne en question, parce que je pense qu'il avait fouillé dans le téléphone de sa fille ou autre, je sais pas comment.
4: Ouais, il était au courant.
28: Il a été au courant et il a foutu une droite directement à l'employé.
1: T'imagines, t'as un mec qui arrive dans ton magasin et il fout une droite au mec qui est en train de bosser, qui est en train de bosser avec toi. Toi, t'as compris au début, non?
28: Moi, j'étais dans mon bureau, donc moi, je savais pas. Moi, j'entends gueuler, j'entends une employée qui vient me chercher en courant, surtout qui fait ça un samedi où il y a plein de clients dans le magasin, en fait. Donc, il faut imaginer comment c'est un peu la scène.
1: Il y a un combat de MMA, dis donc. Ouais, bah, toi, maintenant, t'as inventé ça dans un magasin, c'est bien, c'est tendance.
4: Il y avait eu qui? C'était pas Booba, et je sais plus qui d'ailleurs, qui s'était battu dans un aéroport comme ça, dans un.
1: C'est Booba, Charisse. Ah ouais, voilà. Je sais pas qui, Marie.
4: Putain, non, mais je me souvenais plus qui s'était.
1: Je me souviens des Booba et Faris.
28: C'est ça, bah moi c'est ce que en fait le vigile m'a raconté, parce que le vigile du coup il regarde, il dit comment, parce qu'en général quand quelqu'un entre dans un magasin,
1: regarde, mais le mec il peut pas intervenir aussi, c'est son
28: bah non,
2: ouais, regarde, il arbitre le combat, ça se passe pas comme ça.
28: Je pense que la personne elle est rentrée dans le magasin, elle demande en fait où est la personne, donc au début elle arrive pas tout en furie dans le magasin comme ça, je pense. Je pense qu'elle a dû rentrer dans le magasin, elle est rentrée, elle lui a demandé où est la personne, parce que sur les caméras c'est ce qu'on voit, on le voit parler au vigile, il rentre dans le magasin, il arrive, il voit la personne, il lui fout une droite quoi. Et l'autre il avait des vêtements dans les mains, il les a lâchés directement, hein,
1: sur les caméras. Oui, tu te prends une patate dans la gueule.
28: Ah bah oui.
1: Et lui,
28: c'est ce qu'on voit.
1: Et lui, il a compris ce qui lui est arrivé ou pas du tout?
28: Sur le coup, il a compris, parce qu'en fait, le problème après justement, donc moi j'ai pris tout de suite en fait l'employé, après qu'ils sont venus me chercher dans mon bureau, j'ai pris tout de suite l'employé à part. Ouais. Je l'ai amené un peu plus loin dans la réserve, et puis le vigile, bah du coup, il a pris l'agent de sécurité, il a mis dans la salle de pause. Moi, je suis parti parler à mon employé, demander qu'est-ce qui se passe, parce que moi j'arrive, je comprends pas ce qui se passe, et personne comprenait ce qui se passe en fait. Et c'est là en fait qui m'a expliqué, il m'a dit bah c'est le père d'un tel. Et dans ce cas-là, je me suis dit bah oui, c'est le père d'un tel, mais je vois pas le problème alors en ce cas-là, pourquoi? Et c'est là en fait qu'il a commencé à m'expliquer, et en fait qu'ils sortaient ensemble depuis au moins 7 mois. Parce que ils sortent ensemble depuis 7 mois, elle a 16 ans. Donc à l'époque, elle avait 15 ans en fait quand ils sortent ensemble, quoi. Parce que moi, mes apprentis restent 2 ans en magasin, donc elle avait 15 ans. Et le père, je pense, il a dû péter un plomb en fait, il arrive au magasin, donc voilà,
4: il s'est affronté.
1: Oui, il a pété un plomb.
4: C'est ça.
1: Enfin, il a pété la gueule surtout d'ailleurs.
28: Bah ouais, mais sauf que le problème en fait, c'est que aussi l'employé il a cherché, parce qu'en fait la fille elle lui a dit bah mon père est au courant et tout, il va péter un plomb, et en gros lui sur les messages il disait bon il a qu'à venir, de toute façon je vais lui expliquer. Donc en fait il cherchait un petit peu la
1: petite. Ouais, en fait il a fait le show mais il s'est fait marbrer quoi.
28: Ouais, c'est exactement ça. Il a fait le show, il s'est fait marbrer, bah voilà, c'est ce qui s'est passé.
1: Ah, mais en même temps, le mec il a voulu faire le kéké, bon.
28: c'est exactement ce qui s'est passé. Après, moi, je suis parti parler au père. Bah, le père, par contre, il était en pleurs. Hein. Une fois qu'il a fait ça, il était en pleurs. Parce qu'il a, je pense qu'il a vu les conséquences. Ouais, il a vu tous les gens. En fait,
1: oui, il a eu un coup de nerf, quoi. Mais les keufs, ils sont venus, non?
28: Et bah justement, en fait, c'est ça. Bah, moi, j'ai un rôle. Donc, j'étais obligé de demander à l'employé s'il voulait porter plainte. Parce que ça se passe dans mon magasin. Donc, je suis obligé de lui demander.
4: Ouais.
28: Donc, en fait, il dit non, il ne veut pas porter plainte et tout. Qu'il voudrait parler au père. Je dis bah non, là, il vient de te foutre.
1: C'est pas le moment, là.
28: Non, je pense pas que c'est le moment d'aller parler à son père. Et du coup, moi, je suis parti parler à son père. Donc, là, il était en pleurs et tout. Et puis, en fait, il venait de réaliser ce qu'il venait de faire, en fait. Et il a dit non, là, je ne veux pas lui parler. On lui parlera plus tard.
1: Mais moi, dans un sens, je peux comprendre le daron. Le mec, je sais pas, t'as une fille de 15 ans qui est en stage. Non, oui, quoi, quand elle a démarré, elle avait 15. Donc, 15-16 ans, on va dire. Et t'apprends que ta fille, elle sort avec de 21. Bah, franchement, tu t'inquiètes. Tu connais pas le mec, tu te dis, ouais, vas-y, c'est qui encore ce tordu? Moi, je pense que je discuterai avec ma fille.
4: Mais ouais, c'est exactement ce que j'allais dire. De base, déjà, tu parlais avec ta fille.
1: Oui, mais bon, sur
4: de façon, tu viens d'arriver, de patater tout le monde.
1: Non, mais je te dis pas ça. Mais c'est normal que le père, il s'inquiète, tu vois.
4: Après,
1: il n'a pas forcément eu la bonne réaction, mais le mec, il a eu un coup de sang.
2: On dit full, tu dis j'irai parler parce que tu vas venir essayer de mettre une patate au mec, tu vas te déboîter l'épaule.
1: Non, mais je parle à ma fille.
4: Non, mais il
1: n'est
4: pas comme ça, Diffoul, en même temps. Diffoul, il va pas aller foutre une patate directement.
2: C'est normal, Diffoul, mais c'est normal, il parlera à sa fille. Parce que s'il réagit comme nous, il va se déboîter l'épaule. Donc, vaut mieux pour toi de
4: pas parler à ta fille. Pas dans son caractère, de toute façon.
28: L'histoire, c'est bien fini, en fait. À la fin, l'histoire, elle s'est bien finie.
1: Comment ça s'est fini?
28: Bon, en fait, comment ça s'est passé? Donc, moi, après, quand je suis parti parler au père, il m'a dit s'il prendrait rappeler demain, parce que là, il n'était pas en état. Donc, du coup, il est rentré. Ouais. Il m'a rappelé demain et il m'a dit, en gros, que lui, qui voulait que sa fille arrête de travailler là, parce que ce jour-là, sa fille était en repos. Elle n'était pas au bah, il voulait pas. Après, je peux le comprendre, hein, travailler ensemble. Après, ce qui s'est passé, il voulait pas que sa fille continue à travailler avec le gars, quoi. Donc, moi, j'ai dû appeler l'école, expliquer à l'école ce qui s'était passé pour l'arrêter, parce qu'on peut pas arrêter un contrat comme ça d'apprentissage, c'est un peu compliqué. Donc, j'ai dû expliquer à l'école et tout, etc. Donc, au final, bah, elle a arrêté et elle a trouvé un nouveau patron.
1: Mmh. Et au final, elle est sortie avec. Le patron avait 50 ans.
0: Ça, 50 ans.
4: Non, mais surtout, elle t'en a pas voulu, ta fille, de tout ce qui s'est passé.
1: Non, c'est pas sa fille.
28: Bah, justement,
0: c'est pas sa fille. C'est sa fille.
1: Marie, tu comprends rien.
4: Non, mais...
28: Marie, elle a pas écouté.
1: Non, Marie, le plus terrible, Lionel, c'est qu'elle a écouté. C'est ça le pire.
4: Non, mais en fait, j'étais en train de penser à ce que disait Karim par rapport à.
1: Et alors, ton père, il s'est pas foulé le poignet quand il a tapé sur ta fille.
0: Et
1: ta fille, comment elle va du coup?
4: Autant pour moi, c'est vrai. J'étais alors, dans la tête du papa.
1: C'est pas grave, Marie.
0: T'es ton père.
1: Je suis ton père.
0: Tu peux pas résumer l'histoire, Marie?
4: Si je peux le faire en vrai.
1: Oui, donc tu disais que ça c'était pas mal fini, mais pourquoi tu dis que c'était pas mal fini?
28: Finalement, en fait, ça s'est bien fini parce qu'elle, en fait, elle a changé. Donc, elle a changé d'établissement, elle a travaillé à votre part, ouais. Et en gros, le père, bah, quand il s'est senti mal, il a rappelé, genre une semaine plus tard, il a demandé à sa fille en fait le numéro du gars, donc ils ont commencé à parler. Il s'est expliqué, en gros, bah voilà, que c'était pas juste comme ça, etc. Et donc lui, moi, cet employé, je l'ai toujours au magasin à l'heure actuelle, parce que ça s'est passé l'année dernière.
1: Ils sont encore ensemble ou pas?
28: Et voilà. Et aujourd'hui, ils sont toujours ensemble et ils s'entendent bien avec le père.
1: D'accord.
0: Tant mieux.
1: Donc, c'est tu vois, quand il qu'il fallait discuter, il faut discuter.
28: Ouais, c'est ça, je pense qu'il fallait discuter, je pense que le père, il a appris comme ça, voilà, c'est sa fille, ça.
0: Non, mais de prime abord, forcément, le père, il a un blocage, tu vois.
1: Ah bah, il a eu un blocage, oui, ça c'est sûr.
0: Bah non, mais... il a eu un blocage. T'apprends par je sais pas qui, ta fille, en fait, elle s'est sautée par un mec de 21 ans. Du tafou elle est, tu m'étonnes que le mec qui bloque.
1: Donc l'histoire d'amour continue, et il faut...
0: que le mec, il soit un peu nerveux.
1: Ah bah, il est un peu nerveux. Il faut des repas de famille à la maison, comment ça se passe, tu sais?
28: Ah bah ça, je sais pas, après, parce que moi, quand je suis patron, je leur demande plus trop. En fait, mais je lui demande en fait des nouvelles, comment elle va. Donc aujourd'hui, elle doit avoir 17 ans maintenant. Et en gros, il me dit bah ça passe bien, ils sont toujours ensemble. Mais bon, voilà quoi. Au moins, ça s'est calmé avec le père. Mais
1: imagine quand il racontera s'ils font des enfants ensemble, quand il racontera la première rencontre avec son beau-père, donc avec le papy des enfants à ses enfants. Bah, il m'a foutu un pain dans la gueule.
4: Ah, c'est ça.
1: C'était la première rencontre.
28: Ouais. C'est incroyable.
1: Mais écoute, merci. Et les autres employés, ils ont eu peur, ils ont flippé. Comment
28: ah bah oui, ah bah ils ont flippé. Surtout qu'en plus, il y avait une apprentie qui était dans la même classe que l'autre. Bah elle a tout raconté à l'école. Donc ça a fait des problèmes un petit peu partout au final. Parce que moi, j'avais peur que ça me retombe dessus, qu'on dise que je faisais pas attention. Mais au final, voilà, moi, je peux pas faire tout le temps plus grand chose par rapport à ça, quoi.
1: Oui, et puis quand tu vois un mec qui arrive en furie, qui est en train de foutre des patates à quelqu'un, bah, t'as pas trop envie de t'en mêler, quoi.
28: C'est ça.
1: Ok, bah merci. Bah écoute, merci Lionel. C'est les joies du boulot. Hein, il se passe des trucs.
28: Exactement.
1: Ouais, vous avez déjà eu vécu des bastons au boulot? On a déjà vécu des bastons dans Planète Rap.
0: Moi j'ai déjà.
1: Dans Planète Rap, il y a eu des trucs. Il y a eu des trucs de ouf.
0: Là, moi j'ai vu une bagarre de ouf à la radio une fois.
1: C'était dans Planète Rap.
0: Non, c'était pas dans Planète Rap. C'était à l'époque, il y avait des émissions avec des rappeurs la nuit.
1: Oui, juste après nous.
0: Et il y avait à l'époque, tu vois, Gynéco le rappeur.
1: Oui.
0: Il y avait une embrouille parce qu'il y avait un mec, en fait, il avait une guitare.
1: Ouais.
0: Il s'appelle Iso.
1: Ah, mais j'étais là, moi. Je voulais plus la faire, cette émission.
0: Et en fait, moi j'ai
1: flippé.
0: Ah non, mais déjà.
1: Des embrouilles.
0: Non, mais la vérité, c'est que le mec. Non, mais je peux le dire.
1: De quoi?
0: Bon, je vais le dire.
1: Vas-y.
0: Non, mais le mec était infect, déjà parlait extrêmement mal, irrespectueux au possible.
1: Ah ouais, moi, il parlait bien, moi.
0: Mais bah, alors, peut-être parce que moi, il aimait pas ma gueule, mais il était. Non, mais il était très très con, il n'y a pas d'autre mot.
1: Faut dire qu'il arrivait parfois dans un état.
0: Non, mais ouais. Bon. Non, mais en fait, le mec, tu sais, ouais. Amite, non, mais soit fonce-dé, mais.
2: Non, mais
0: soit,
2: c'est quoi?
0: Soit un minimum. Attends, non, et en fait, il venait avec des mecs, et un jour, il y a un mec qui arrive avec une guitare.
3: En fait, c'était le bassiste, et il joue en live.
1: Ouais.
3: Il s'appelle Iso, en fait, c'est un mec, il est super calme. Par contre, quand il s'énerve, il commence un peu à bégayer. Et après, tu sais, il pète les plombs, tu vois. C'est-à-dire que, genre, il a une soupape de sécurité.
5: Ouais, souvent, les
3: et après, c'est genre,
5: ça,
3: laisse tomber. Et le mec était derrière moi. Il avait posé sa guitare, il y avait énormément de monde, tu vois. Il y avait trop de gens, et les mecs commençaient un peu à s'embrouiller pour un truc à la con. Et t'as un mec, il a fait tomber sa guitare. Et là, Izou, il a pété les plombs, il a pris les mecs. Il a pris la guitare, il a tapé sur les mecs avec, gros.
1: C'est con parce qu'il va casser sa guitare.
6: Non, mais il avait, la guitare, il avait éclaté sur la table. Ah,
3: il avait pété les
1: plombs. Il a pas éclaté sur la gueule de mec.
3: Ah non, non. Et moi, tu sais, je suis en train de réaliser l'émission, j'essaie de mettre un disque, tu sais, vite fait pour calmer le truc. Et je tourne la tête, je vois des mecs
1: en train de se taper. C'était en direct, tout ça.
3: Ah là, c'était en direct, ouais. Je tourne la tête, je vois des mecs en train de se taper dans le couloir.
1: Skyrock a inventé les combats de MMA, mais en direct. Et avec des objets en
6: plus. Non, mais je crois que la semaine d'avant, il y avait déjà dû avoir un truc. Parce que moi, j'avais dit, ouais, je crois que j'avais dit à Diffoul, je t'avais dit, ouais, moi, je veux plus la faire, en fait.
1: Je lui ai dit, mais si, Romano,
6: t'as. Non, mais ouais, bah évidemment, tu sais, ils s'en foutaient, Diffoul, il était plus ici. Lui, il était rentré chez lui, moi, je me tapais les lourdeaux.
4: Non, mais il y a eu plein de trucs, il y a même eu deux meufs qui se sont tirés les cheveux aussi dans la radio. Ouais.
3: Et après, donc,
1: super marrant.
4: Ouais.
3: Et donc, les mecs, et je tourne la tête, je vois les mecs en train de se taper. Je retourne la tête, je vois quoi? Je vois des keufs de tous les côtés dans la radio. Ouais, parce qu'ils avaient appelé les mecs. C'était parti en bagarre générale, gros. Même dans la rue, tout, c'était un truc de ouf. Et après, genre, j'ai Laurent Bounot, c'est le directeur de la radio, enfin des programmations, qui m'appelle. Le lendemain, il me convoque. Et t'as Doc Gynéco qui dit: mais non, c'est à cause de Cédric.
4: Il t'a dit ça.
3: Allez, je te jure, il avait mis tout sur mon dos. Je vois, il est fou, lui, quoi.
6: Donc, tu vois, quelqu'un de très sympa, donc. En plus, qui dénonce des gens comme ça.
4: C'est lui, tu es le.
3: Non, parce que Laurent, il voulait arrêter l'émission. Tu vois, ça part en couille, t'as vu. Je veux pas.
1: D'ailleurs, l'émission s'est arrêtée, pas longtemps.
3: Pas d'embrouille dans la radio, tu vois, normal, tu vois.
6: Et lui, c'était un enfer. En fait, déjà, bon, le mec était toujours bourré ou défoncé. Donc, en fait, t'avais des mecs qui venaient parler au micro, mais tu savais pas qui c'était. En fait,
1: lui, j'ai croisé l'autre jour, d'ailleurs.
6: Une fois, il était là quand il faisait l'émission. Le mec, les trois quarts du temps, il était pas dans le studio. Et t'avais des mecs qui parlaient, tu ne savais pas qui c'était. Le truc, c'était surréaliste.
3: Incroyable. Il mettait des disques de ouf. Des fois, il mettait des disques à l'ancienne, gros, des trucs de malade, gros. La variété française, mais rien à voir avec Skyrock.
6: Tu vois, Joey Star, il était comme il est, mais lui, il faisait ça de sa cave, il faisait pas chier.
3: Oui. Il mettait du rap. Ah, donc, j'ai dit quoi? J'ai dit, ouais, t'es sûr que tu veux mettre ça? Il fait, mais ouais, vas-y, mets-le, c'est cool.
6: Mais c'est Laurent Girard.
2: Non, mais en plus, il parle vraiment comme ça.
1: Bon, et ben tu vois Lionel, il n'y a pas que dans ton magasin qui se passe des choses là. Il y a Guillaume qui te félicite, Cédric, mais très bonne imitation de Doc Gynéco.
3: Merci.
1: C'est vrai, tu le fais bien.
3: Mais c'est mon émission, je te dis.
1: Moi, je fais bien jouer Star, moi.
3: Mais
6: il dit des trucs des fois.
1: Non. Il pousse des hurlements.
2: Ok, pas mal.
1: Bientôt Lionel, tu nous rappelles quand tu veux.
28: Et puis on se croisera
1: peut-être dans le quartier là.
28: Merci, salut.
1: À Gennevilliers. T'envoies ton t-shirt Skyrock à la maison. Bisous Lionel.
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2: On va parler GoFast et il y a un double appel également qui se prépare pour la suite de la spéciale. Bah, peut-être des concours d'imitation pour la nouvelle saison qui se prépare. Voilà, peut-être que Cédric le Belge va devenir un grand imitateur. Allez savoir, en attendant, on profite de l'été de cette grande spéciale du dimanche soir avec énormément de monde sur les routes à l'écoute de la spéciale de la Radio Libre de Diffoul. Cédric, vous le retrouverez bien évidemment tout à l'heure à 22h30 contre Romano. Il y aura aussi le clash de la drague. Et là, on va se mettre l'homme de cet été 2026. Il s'appelle Mauvais Joe. C'est le leader du triangle des Bermudes et c'est pile et maintenant sur Skyrock. Thank you.

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1: Loulou, t'es à Lyon, c'est ça? Salut Loulou.
2: Salut.
1: Salut.
2: Salut les filles.
1: Salut les filles.
3: Salut les filles.
1: Bah, Loulou. Salut Loulou.
4: Loulou.
2: Bon. Ça va tout le monde?
1: Bah, écoute, ça va bien. Bon Loulou, tu vas nous poser une question. Alors écoutez bien la question que va nous poser Loulou dans un instant. Et vous allez nous dire ce qu'il doit faire. C'est un truc que t'as demandé ton cousin. D'après vous, qu'est-ce qu'a pu... Toi t'es un garçon hein, Loulou, je précise, t'as une petite voix, ouais. Et t'as 13 ans, hein, c'est ça?
2: Exactement.
1: Vous allez voir ce que lui a demandé son cousin. Alors accrochez-vous. Qu'est-ce qu'a pu lui demander son cousin?
4: Ah bah j'ai une idée.
1: Vas-y Roman.
4: Il t'a demandé de vendre de la drogue.
1: Ah, de devenir dealer.
4: Ouais.
2: Pas loin.
5: Ah, pas loin.
4: Ah, putain, moi, de la drogue.
5: Stocké. Moi, je pensais à un truc de branlette, moi, tu vois. J'étais
4: faire la nourrice. Faire la nourrice, ouais.
1: Tu pensais à quoi, ton mari?
5: Moi, je pensais genre qu'il t'avait demandé si vous pouviez vous branler en même temps.
2: Ah non,
5: c'est comme tu m'as dit que c'était bizarre, tu vois, tout de suite j'ai pensé à un truc comme ça parce qu'on en avait déjà parlé.
4: Mais tu es atrocement malsaine.
5: Non, mais écoute, on a déjà entendu parler.
2: Romano, tu sais, c'est marié, c'est un esprit mal placé. Hein.
4: Ah ouais, non, mais c'est clair. Mais sale.
5: Quoi, sale? Bah, je sais pas, on en a déjà parlé, ça vous est déjà arrivé, les gars. Donc...
1: De quoi? De nous branler?
4: Non, moi, non.
5: Non, mais pas vous, non, mais vous. Non, mais je parle pas de vous précisément, mais on en a déjà parlé.
1: Ah, on a déjà eu des branlettes entre cousins.
4: Alors, pas loin de vendre de la drogue, ouais, comme disait Karim.
1: Ah, faire pousser.
4: Et Cédric, non, mais d'en garder.
1: Donc, est-ce qu'il t'a demandé de garder de la drogue à la maison pour lui?
2: Vraiment pas loin, là on
1: sera pas loin. De cultiver de la drogue, plusieurs messages qui nous disent ça, la fille de Cédric nous dit ça, il y a Jam également qui nous dit ça, Elio pareil, Elio du 31, il t'a demandé de cultiver de la drogue.
4: D'aller en acheter. D'aller en acheter pour lui.
5: Ah, ah.
4: Genre de déplacer le... Genre tu vas pécho chez le grossiste, on va dire, et tu lui ramènes ramènes à ton cousin.
2: Pas loin. Je peux expliquer?
1: Vas-y. Alors, oui, d'après ce que me dit Guigui, parce que Guigui acquiesce de la tête, il fait que c'est comme les chiens qui sont à l'arrière d'une voiture. Comme ça, il fait.
5: Oh, bah, super!
4: Ouais. Tu as une belle image de moi, en tout cas.
5: Ah, ouais, c'est
1: bah, non, mais je te regarde, Guigui. C'est pas avoir une belle image.
5: À l'image.
4: Je sais pas comment te remercier. Je suis un peu comme le chien au fond de la bagnole dans sa cage, là.
1: Non!
4: Tu sais, beaucoup de
5: chiens. Mais non, les petits chiens avec la tête qui bouge.
1: Les chiens que tu mets à l'arrière et qui ont la tête qui bouge comme ça dans la voiture.
4: Ah, pardon, ah, c'est encore mieux, alors. Ah, putain, merde.
5: T'es encore plus content?
1: Bon, et donc Loulou, dis-nous tout.
2: Donc en gros la semaine prochaine bon, vu que c'est la fin des vacances, ils vont me faire, mes parents vont me faire louper une semaine de cours et je vais à Amsterdam.
1: Ils sont sympas tes parents?
2: Ouais bon ils connaissent assez bien le directeur donc ça passe.
4: Ah ouais tranquille.
2: Donc voilà, on va à Amsterdam et mon cousin il a un contact là-bas et il m'a demandé de lui ramener un peu de bœuf.
4: Non mais c'est quoi que t'appelles un peu?
2: Bah je sais pas, il m'a envoyé le numéro, il m'a dit ouais appelle mon contact là-bas, je te donne toutes les coordonnées là-bas et si tu peux va voir. Normalement il peut venir dans ton parking si t'es dans un hôtel et tout, et c'est un parking, et il m'a dit ensuite tu prends ce qu'il te donne, tu le mets au fond de ta valise et tu le sors pas.
1: Ouais, mais putain, tu vas pas devenir
4: le plan foireux.
5: Ah ouais, c'est clair. Parce que c'est pas genre 2 juin, tu vois, que t'achètes dans un coffee shop. Là, c'est.
4: Ah, mais comme. De toute façon, dans un coffee, il peut pas, il est mineur.
6: Eh, moi, j'ai quelqu'un qui propose ça, mais je l'insulte, gros.
1: Alors, en plus, toi, t'as 13 ans. Il a quel âge, ton cousin?
2: Il a 19.
1: Ah, il a 19 ans, il demande ça à son petit cousin de 13 ans de lui ramener un truc, ça ouf.
6: Elle a pas honte, je te
4: dis. T'as qu'à le dire à tes parents, il va se prendre une branlée.
6: Ah, mais c'est ouf.
2: Non, mais après, avec mon cousin, on est vraiment hyper proches et tout, mais j'avoue que c'était un peu abusé sur ce coup-là. Je lui ai fait, bah, je vais voir et tout, parce que je sais pas comment réagir.
4: Dis-lui non, dis-lui casse-toi, gros.
1: Ah ouais, dis-lui non, dis-lui
6: casse-toi. Mais casse-pipe là, mais c'est
4: lui, vas-y. Ah non, mais en plus, ouais. T'as la douane, vous y allez en bagnole?
2: Bah ouais.
4: Avec les chiens et tout. En plus, c'est super contrôlé.
1: Mais tu vas avec tes parents,
2: je sais pas comment. Ouais, j'y vais avec mes parents.
1: Non, mais t'imagines, tu te fais arrêter avec tes parents et toi, t'as du shit ou je sais pas quoi d'ailleurs sur toi et tes parents, ils découvrent ça. Mais t'imagines la merde dans laquelle ils vont être, et toi aussi d'ailleurs. Ah, Médeline. Regarde, Médeline a repéré la drogue. Vous avez vu, elle est très intelligente.
5: Ah, hein.
1: C'est comme un chien de douane, t'as vu?
4: Eh, qu'elle me la rende.
1: Ah, c'est ça, Médeline. J'avais pas vu, merde. Non, mais faut lui dire.
4: Ah, non, mais tu vas dans un bourbier là, direct.
5: Ouais,
4: frère.
5: Ça va pas du tout.
1: Il va pas mal le prendre, il est pas con hein, ton cousin, il va comprendre quand même.
2: Enfin, non,
1: con.
2: Mais disons que il m'a rendu énormément de services.
1: Ouais.
2: Et que bon, je lui dois un peu.
4: Ouais, mais là, ça, le service qu'il te demande, c'est quand même un service de merde.
6: Non, mais ça, c'est pas un service surtout.
4: Là, c'est en fait, tu vas te foutre dans la merde.
1: Non, mais entre amis ou en famille, quand tu rends un service, c'est pas pour.
6: Te foutre dans la merde.
1: Non, mais et puis surtout pas pour en demander un derrière. Enfin, si tu rends, ouais. tu rends service quand quelqu'un en a besoin, c'est pas pour lui demander 15 jours après, bah tiens, je t'ai rendu un service, rends-moi un service.
4: Non, mais tu peux rendre l'appareil, mais là, c'est même pas un service, c'est qu'en fait, tu vas te foutre dans la merde.
2: Après,
4: ça se
2: passe comment quand on revient et tout, même en voiture, il y a la douane et tout.
4: Ah, bah bien sûr.
1: Bah nous, avec Romano, on s'était fait arrêter.
6: Ah, ah, ouais. Les week-ends, les keufs, ils aiment bien contrôler, les retours de. C'est le week-end, les mecs qui vont faire la teuf à Amsterdam, qui ramènent 5-10 grammes.
4: Ah oui, c'est cramé.
6: C'est qu'ils tentent quand même, ils disent ouais, ça va passer, laisse tomber, tu vas t'afficher. Tu auras des grosses galères.
2: Le pire, c'est... Ouais, moi en vrai, tu vois, je veux bien mon cousin et tout. Moi je comprends, tu vois, ils prennent un peu de shit et tout. Mais il a été dans un truc de désintox là, parce qu'il avait fait une surdose. Ouais, un centre de désintox, parce qu'il avait fait une surdose, exactement, je sais plus le nom, mais un truc comme ça. Ouais, une overdose, exactement.
4: Ouais, mais alors attends, il carbure pas au shit, toi.
6: Ouais, c'est autre chose là, à mon avis.
4: Il prend quoi comme drogue?
2: Bah, je sais pas, mais normalement, il était dans une cure de désintox, non. Et là, il m'a dit que...
1: Bah là, c'est qu'il a pris au moins de l'AC, quoi, enfin, un truc...
4: Oui, parce qu'en fait, tu sais même pas ce que le mec, il a, admettons...
1: Ah, tu sais même pas ce que tu vas ramener, en plus.
4: Ouais, parce que ça peut être de la coke, hein, ou de l'héro.
2: Ouais, ouais,
6: ah ouais, mais c'est vrai, c'est 100 grammes de coke, avant, tu vas te faire
2: avant, il prenait vraiment de coke et tout, maintenant, normalement, il fume que de l'herbe et tout... Un peu de shit, donc.
4: Non, mais déjà, tu sais.
1: En plus, il est con parce que du shit, t'en trouves en France, donc qu'est-ce que tu vas aller chercher du shit à
4: Non, mais moi, ouais, franchement, je pense que c'est autre chose, moi. Moi, je pense que c'est un truc, ça doit être de l'AC ou de l'héro, tu vois.
5: Non, c'est mais c'est vrai que c'est pas bête, moi, j'avais pas pensé à ça.
4: Des cachetons.
6: Non, c'est que là-bas, c'est de la frappe, tu vois. Lui, il veut récupérer de la frappe d'Amsterdam, tu vois, mais c'est pas.
2: Franchement, c'est pas en, vrai, j'en sais rien. En plus, le pire, c'est qu'il y allait l'année dernière avec ses potes. Mmh. Je sais qu'il a, ramené énormément. Je sais pas de quoi, mais il m'a dit qu'il avait ramené énormément et qu'il avait un contact là-bas et qu'il lui avait commandé quelque chose et qu'il devait. Que ce serait bien que je le récupère, quoi.
4: Ouais, ouais, non, mais bon, lui, il a qu'à y aller, lui, il le récupérer.
6: Non, mais ce que tu fais, ouais, faut pas prendre la tête. Tu dis, ouais, y a pas de problème, vas-y, je vais le faire.
1: Non,
6: quand non mais écoute-moi, j'ai pas fini, je vais pas. Tu dis, ouais, je vais le faire.
1: Non.
6: Et quand t'arrives là-bas, tu calcules pas le mec, tu l'appelles pas.
4: Ouais, ouais, ouais, voilà,
6: et quand il va dire, ouais, tu l'as pas fait, tu dis, bah non, j'ai pas eu le temps, j'étais avec la famille.
4: Non, mais tu dis, non, va te faire enculer.
6: Si les parents, ils veulent pas,
2: moi, je serais plus.
6: Mais là, parce qu'il va te casser les couilles, il va te faire une pression psychologique.
2: Il sait que en gros il y a un jour bah quand on est là-bas mon père il a une réunion là-bas et du coup il y va avec ma mère et il nous laisse tu vois genre 2 heures avec mon frère dans l'hôtel et normalement on a un grand hôtel là-bas et tout tu vois et bah il a profité pour m'en parler après et il m'a dit ouais bah pendant ces 2 heures ce serait cool que tu puisses y aller et tout
1: Moi je serais plutôt de l'avis de Karim, moi je mentirais pas, je dirais pas ouais je vais le faire etc, moi je dirais alors peut-être pas va te faire enculer, toi tu dirais va te faire enculer,
4: ouais j'irais te faire enculer là, mais pour caler aussi
6: si il est devant, t'as 13 ans il va te casser les couilles.
1: Non moi je dirais écoute t'es un ouf, je vais pas faire ça, j'ai 13 ans, je suis avec les parents, mais t'imagines.
5: Non mais
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0: Dimanche soir, vous êtes tous les bienvenus, contents d'être avec vous. La spéciale, la grande spéciale de Difool, Difool Romano, la Marie, Samy, Karim, Cédric le Belge, le seul, l'unique, le vrai, Guigui et Medellin. La spéciale qui se poursuit avec Laura, la Toulousaine, alors qu'il y a un ex qui est complètement taré. Genre, il débarque chez elle en pleine nuit, elle va tout vous raconter, il y aura le clash de la drague à 22h30, mais avant tout ça, vous les attendez, c'est l'heure de retrouver les familles du double appel.
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4: Allô ? Allô ?
5: Oui ?
4: Allô ?
5: Oui ?
4: C'est qui qui a l'appareil ?
5: Comment ?
6: C'est qui qui a l'appareil ?
4: Allô ?
5: Oui ?
4: Mais qu'est-ce que c'est ce bordel, là ?
7: Dans la messagerie.
4: Patrick. Patrick. C'est qui ?
5: Oui ?
8: C'est bon, ça.
4: Mais oui. Attendez, il y a 36 personnes sur la ligne. C'est là,
1: allô,
4: le micro.
1: Allô ?
4: Oui ?
1: Oui ? C'est qui ?
0: Ouais, eh ben.
4: Qui est à l'appareil ?
0: Eh ben, c'est Michel au téléphone.
4: Qui ?
0: Eh ben, allô, c'est Michel au téléphone.
4: Michel. Oh, le Patrick.
6: Bonjour le chien.
9: Ah, ta gueule le Klebs.
6: Oh, sois gentil Romano, sois gentil un chien. Bah, c'est insupportable, laisse-le s'exprimer.
9: Sa gueule.
6: Bah,
9: il fait le taire, bon Dieu.
6: Il engueule son chien, le pauvre.
9: Comment qu'il s'appelle le chien ?
4: Grolard.
6: Grolard. Grolard. Bah, tu salues c'est tu salues Grolard pour nous.
9: C'est chelou. Grolard.
4: Ouais. Mais attendez, vous êtes à combien sur la ligne là ?
6: Je
4: quand
6: sais
4: tu fais sodomiser, t'as bien de te faire appeler petite salope, non ?
10: Allô ?
9: Allô ?
6: Tiens.
4: Bah non,
10: il y a plein de
4: personnes sur la ligne, là. Vous êtes au moins 3, là.
10: Qu'est-ce qui se passe ?
4: Qu'est-ce que c'est, du bordel, là ?
10: Oui ?
4: Qui est à l'appareil ?
6: Ah !
10: Allô ? Où vous êtes, là ?
4: Oui. Alors, il y a une femme, il y a un homme, et puis on a encore une autre. On est 4 sur la ligne, là.
0: Eh ben, c'est Michel au téléphone.
4: Michel qui ? Patrick. Patrick qui ?
9: Non, c'est Michel Patrick.
0: C'est Cédric.
4: Ah bah Cédric,
10: vous faites erreur,
4: mieux.
10: Vous êtes trompé
4: j'en
10: de
4: les trois.
10: Vous êtes trompé de numéro de téléphone.
4: Ah bah attendez, c'est pas moi qui l'appelle, on m'appelle.
1: Allô.
4: Oui, oui, allô.
10: Vous plaisantez ou quoi?
4: Bah on dirait, oui.
1: Puis-je parler, s'il vous plaît?
6: Vas-y, allez, on vous écoute.
4: Vas-y.
1: Ouais, visiblement, c'est quelqu'un qui s'est amusé à relier tous les numéros de téléphone, parce que là, visiblement, je pense que nous sommes 3 ou 4.
0: Ah. Oula, c'est Cédric.
4: Bah, c'est
10: non, mais vous plaisantez ou quoi ?
4: Et une femme,
1: non,
4: donc,
1: non, c'est pas nous qui plaisantons, madame.
4: Non.
1: C'est quelqu'un qui s'est amusé à relier tous les téléphones.
6: Vous croyez ?
4: Oui, il y a 4 personnes en même temps, là.
1: Oui, oui, je pense, oui, nous sommes 4, je pense, mais...
4: Patrick.
1: Moi, c'est oui,
10: bah, écoutez, hein, sinon je vais appeler la gendarmerie, moi. Je vais appeler les gendarmes. Je vais appeler les gendarmes, si vous plaisantez.
4: Allez, vas-y. Appelle les flics, on sera encore plus.
10: Bah oui, c'est justement.
1: Ah oui, oui, c'est pour être trop
4: aujourd'hui ou quoi, là. Ah, ça vaut le coup, là.
6: Ah bah, ça, ça vaut le coup, hein.
4: Je suis en train de masturber, là.
1: Et il y en a qui est en train de se masturber. Oh, super, hein.
4: Vous avez envie de vous m'assurer un petit peu, non ? Là, il y en a marre, là.
1: Attendez.
4: C'est deux fois qu'on m'appelle, et on est 4 personnes, hein. Sur la même ligne.
10: T'appelles
6: les flics. Non, non, t'appelles
9: les keufs. Je passe tout le temps à appeler
6: les keufs. T'appelles les keufs.
0: Allez, cube, l'OS.
4: Ah, il y a Patrick, Eric, Gilles et puis la dame.
1: Ouais. Ça fait 4. Et moi, c'est Sylvain aussi.
6: Attendez.
4: Ah, il y en a encore un autre, alors.
6: Et,
4: bon, là.
6: Et c'est pas tout.
0: Eh ben, c'est Michel au téléphone.
11: Commissariat, oui, commissariat, bien.
4: Bonjour,
0: oh, commissaire.
11: Oui, nous.
0: Ouais, eh ben.
11: Sur la table d'écoute.
9: Oui, très bien, monsieur, la table d'écoute.
0: Table d'écoute, la fameuse.
9: Bienvenue en 1960.
4: J'en ai ras-le-bol, hein.
6: Ah bon, déjà ?
4: Ouais, ouais, merci, c'est bon.
6: Oh, bah, c'était sympa. Merci et on salue la table d'écoute. Bonjour, dites bonjour à la table d'écoute.
0: Bonjour.
6: Bonjour, la table d'écoute.
9: C'est quoi la table d'écoute ?
6: Bonjour. Au revoir, la table d'écoute. Très bien.
9: Allez,
6: écoutez, il y en a qui se
9: carapitent.
6: Il y en a
9: derrière.
6: Bon, allez, on y retourne.
9: Allez, c'est parti.
6: Il y en a qui n'est pas parti. Allô ?

0: Allô.
1: Oui, bonjour madame, je passe quelqu'un, n'inquiétez pas. Hein.
2: Allô.
0: Allô.
3: Oh là là.
0: Allô.
1: Oui.
4: Allô.
1: Ne quittez pas.
0: Allô.
3: Mais allô.
0: Allô, c'est la part de qui, s'il vous plaît.
2: Allô.
0: Allô.
3: Qui a téléphoné, c'est pour moi.
0: Allô.
1: Oh. Allô.
2: Oui.
1: Alors.
5: Alors, qu'est-ce qui se passe?
2: Présentez-vous.
5: Oh ben, pourquoi ça serait à moi de me présenter alors que c'est vous qui appelez?
2: Absolument pas.
5: Bah, ben, vous êtes qui, vous?
2: Monsieur Gilles Repère.
1: Bonjour, ah ben... monsieur Repère. Gros-père.
5: Voilà. Bonjour, Gilles monsieur Gilles Grand-père.
1: Bonjour, monsieur Grand-père.
2: Oui, bah, monsieur Grand-père, viens ici, il va te botter le cul.
1: Monsieur Grand-père. T'as un dos de nid.
2: T'as des couilles, moi?
1: Attends, elle est pas partie.
6: Did you just transgender surgery?
5: Hey, I thank you very much. And peace on you.
6: You know, transgender, it's not just a garnish.
1: I garnish toi-même, je peux se le dire. I poo on your face.
5: I poo on your mouth. I poo on your mouth. Donald Trump.
7: Donald.
5: The jury. What? Motherfucker.
1: Yeah, motherfucker.
5: Bitch. You're a bitch.
1: Hello?
6: I've got the wrong
1: one. Vas-y, fais-en plein d'autres, Guigui, qu'on finisse tous les numéros, là.
5: I thank you.
1: Hello?
8: Oui, bonsoir.
1: Bonsoir.
8: Et après, c'est quoi? Vous me téléphonez, pourquoi? Non. Je ne vous ai pas téléphoné. Vous m'avez téléphoné. Si vous me rappelez
9: un peu, j'appelle la gendarmerie. Je suis pas en train de téléphoner, non?
10: Et là, t'as mis combien de doigts dans ta chatte?
9: Vous en avez du vocabulaire?
10: Allô? Et là, t'es habillé comment? Dis-moi.
2: T'as plus de foot?
10: Ça serait bien qu'on se passe une nuit à baiser, qu'est-ce que t'en penses?
9: Ah ouais, c'est ça, ouais.
2: Bah ouais, c'est bien.
9: Connard, hein. Pauvre con.
2: Non, pas du tout.
9: Pauvre con.
10: T'as pas une photo de toi à poil, des fois, non?
2: Non, du con.
9: Ouais, pauvre con, va. Pas te rhabiller, pauvre.
10: Ouais, je suis à poil.
2: Ouais, abruti.
10: Quand tu te fais sodomiser, t'as bien de te faire appeler petite salope, non?
2: Ouais. Si tu te fais sodomiser, pédé, ouais. Dégage.
9: Tu pues.
2: Enfoiré, dégage. Poufia. J'ai la meurie. On va voir un peu ce que ça va dire. T'as pas d'autre chose à raconter. Espèce d'abruti. En toute façon, j'ai des personnes qui peuvent te identifier, t'inquiète pas.
1: C'est bien.
2: Parce que je savais, c'était marqué sur mon téléphone, du con. On va te faire enculer, putain.
0: Allô?
2: Allô?
0: Oui?
2: Ça va?
0: Mais...
2: T'as combien de doigts dans ta chatte, toi?
0: Mais vous avez rien d'autre à faire, monsieur?
7: Il a craqué.
2: Bah, je sais pas, j'ai des personnes qui m'interrogent.
1: Oui.
2: Je vais voir s'ils veulent me sodomiser ou quoi.
0: Bah, écoutez, monsieur, il faut arrêter la limonade, hein, parce que vous êtes bien arrangé, là. Hein.
2: Bah, vous aussi, hein.
7: La limonade.
2: Alors, passez-moi votre mari. Ah, ouais, d'accord.
10: Allô. Absolument, oui.
2: Ah, d'accord, vous appelez plusieurs personnes en même temps.
1: Ah.
2: On est au moins quatre, là, sur la ligne.
7: Ah, bah,
2: ouais. Allô. Ouais. T'as combien de bites dans ton cul?
10: Mon poids dans ta gueule, tu le veux comment?
2: Hein?
10: Mon poids dans ta gueule, tu le veux comment?
2: Comme tu veux.
10: Bon, bah, viens le voir, viens le chercher.
2: Ouais, d'accord. Bah, où on se voit?
10: Bah, t'as mon numéro, tu dois avoir mon adresse, viens le chercher, je vais te le mettre, tu vas voir.
2: T'as un numéro masqué, je suis désolé.
10: Ouais.
2: C'est marqué du con.
10: Alors, moi, j'ai ton numéro de téléphone, et d'un peu de temps, tu vas voir les képis qui vont arriver chez toi.
2: T'en as pas marre de dire des conneries comme ça?
10: Ah, ouais, mais moi, je t'emmerde.
11: Je suis en train de me masturber, là.
5: Merde, ils sont partis.
1: Ils sont partis.
5: Bravo les familles.
1: T'es le roi des insultes, l'autre.
5: Ah putain.
1: Pute, enfoiré, poufias, on a dû.
12: Ah ouais, la totale.
1: Quelques petites insultes.
12: Et même pas besoin.
1: Au passage, comme t'as un bip-bip pour nos familles.
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1: Salut Laura de Toulouse.
14: Salut
1: Laura. Comment ça va, Laura?
14: Ben ça va bien, et vous?
1: Ben écoute, ça va. Et tu nous appelles pour nous parler d'un mec un peu spécial.
14: Exactement, c'est peu de le dire.
4: Alors en fait, je me suis séparée donc il y a 7 ans, c'est important quand même.
12: Ouais.
4: C'est un vrai psychopathe, on a fini au tribunal tellement il est fou. Et ensuite, donc j'ai relancé moi mes réseaux sociaux il y a quelques mois.
12: Mais pourquoi vous avez fini,
4: il y a quelques jours qu'il a créé un faux compte à nos deux noms avec nos photos dessus.
12: Sept ans après la séparation. Hein?
4: Exactement, 7 ans après la séparation.
15: Ah oui, il n'a pas lâché l'affaire, donc.
12: Tiens, pour revenir à la base de l'histoire, c'est un gars, donc, c'est pareil, il y a 7 ans, vous étiez restés combien de temps ensemble?
4: Presque 7 ans.
12: Ah ouais, d'accord. Donc, toi, il y a 7 ans, t'avais 22 ans, 7 ans avant, t'en avais 15. Donc, depuis l'âge de 15 ans, ça avait été c'était ton premier amour.
4: Tout à fait.
12: Et lui, c'était son premier amour aussi.
4: Oui.
12: Et vous êtes séparés, pourquoi?
4: Parce qu'il me touchait la nuit et j'étais pas d'accord.
15: Bah oui, ça s'abuse.
12: Ah oui, donc oui, tu considérais ça comme une agression sexuelle?
4: Exactement.
12: Ah, si t'es pas d'accord et
15: qui touche,
12: c'est un viol.
4: Ouais. Je me réveillais, j'étais en train de faire et j'avais rien demandé.
12: Mais parfois, tu l'as retrouvé à l'intérieur de toi en train de gigoter?
4: Exactement.
12: Ah oui, d'accord. Putain, oui, c'est... Mais tu l'avais dit non, il le fait une fois, tu lui dis ça me plaît pas. Parce qu'on...
4: La première fois qu'il a fait ça, je lui ai dit si tu recommences, c'est fini. Mmh. Il a arrêté pendant 4 ans et il a recommencé 4 ans après et c'était terminé.
12: Et tu. Il disait quoi, toi, quand tu lui disais je t'ai dit de pas le faire, j'aime pas ça?
4: Bon, rien de particulier. Il disait qu'il pensait que j'en avais envie.
16: Alors t'es en train de dormir.
12: Oui, t'es en train de dormir.
4: Exactement.
15: En plus, c'est pas faute de l'avoir prévenu, tu vois.
12: Oui.
15: Ouais, tu l'as déjà dit, oui.
12: Et donc, vous êtes séparés vraiment à cause de ça ou il y avait d'autres raisons, en plus?
4: En fait, il a fait ça quand on était partis. On devait déménager à Besançon ensemble.
12: Mmh.
4: Et au moment où on a passé une semaine là-bas pour dire de trouver un logement. Et il a fait ça là-bas et j'ai écourté le séjour. Je suis rentrée chez moi et je lui ai dit, tu prends tes affaires, t'en vas.
12: Et là, c'était fini.
16: Ah, t'as bien fait.
4: C'était fini.
12: Et pour lui, c'était une grosse surprise, une grosse déchirure. Comment vous êtes trouvé? Oui, je voulais revenir à la base de l'histoire. Comment vous vous êtes retrouvé au tribunal? Puisqu'il nous a dit que quand vous êtes séparés, il y a eu tribunal, tout ça.
4: Parce qu'il avait gardé la clé de chez ma mère où j'habitais, avec lequel il avait fait un double avant de me le rendre. Et un mois après la séparation, il est venu en pleine nuit dans ma chambre et je l'ai découvert. Donc j'ai voulu le faire sortir de chez moi et c'est parti très violemment. Il m'a poussé, il m'a mordu, il m'a tapé.
12: Ah ouais, putain, mec,
4: il m'a fait tomber dans le miroir qu'il avait cassé. Donc j'ai été coupée de partout. Une vraie catastrophe, un vrai psychopathe.
15: Ouais. Ah non, mais oui, là, comme tu décris le mec, il a quand même des gros problèmes mentaux.
12: Il est resté 7 ans. Oui, il est barge un peu, on nous dit. Oui, un peu.
16: Ah, pas beaucoup, même.
12: Un petit peu beaucoup. Il est devenu comme ça petit à petit ou avec le recul, t'as l'impression que même quand il avait 15 ans, déjà, il était un peu chelou? Parce que vous êtes restés 7 ans ensemble entre l'âge de 15
4: et 22. Maintenant que j'ai trouvé un vrai homme, je me rends compte que c'était pas du tout une relation saine et comme c'était mon premier amour, j'avais pas d'éléments de comparaison.
16: Ouais,
4: en fait.
16: C'est ça, exactement.
12: Mais même dès le début, quand vous étiez au lycée, tout ça, avec le recul, tu te dis, il y avait des trucs qui sont pas normaux, qui auraient dû t'alerter à l'époque?
4: C'est tellement vieux. Après, je le connais depuis que je suis toute petite. Donc, pour moi, c'était sa personnalité. C'était lui. C'était normal. Enfin, à mes yeux, à l'époque, c'était normal. C'est vraiment après coup que c'est devenu insensé et...
12: C'est l'évolution. Au début, c'était pas comme ça, et donc petit à petit.
15: Ouais, c'est complètement. Ouais, il est complètement parti en vrille, lui.
16: Puis, comme tu disais, t'avais pas d'éléments de comparaison, donc bon.
12: Aussi.
16: C'est un peu logique.
4: Puis il consommait pas mal de stupéfiants aussi.
12: Ouais. Et aujourd'hui, donc ça fait 7 ans que vous êtes séparés. Tu pensais t'en être débarrassé?
4: Exactement.
12: T'avais pas de nouvelles là, depuis combien de temps?
4: Depuis le tribunal, il avait plus le droit de me contacter ni essayer de prendre tout contact avec moi. J'ai pas eu une mesure d'éloignement parce qu'il il habitait à 800 mètres de chez moi. Donc en fait, c'est moi qui ai dû partir.
12: Ok. Et depuis,
15: ça, c'est quand même hallucinant. Au final, t'es la victime et c'est toi qui es obligé de partir parce qu'ils peuvent pas mettre en place un truc. C'est lui qui devrait dégager.
12: Et toi, depuis combien de temps t'avais pas de nouvelles, Laura?
4: 6 ans et demi.
12: Donc depuis 6 ans et demi, pas de nouvelles, tu disais je suis tranquille. Et là, donc, t'es allé sur les réseaux et t'as trouvé quoi exactement sur les réseaux?
4: Alors, il a créé un compte avec son prénom et le mien, avec un chiffre de département derrière. Et dessus, il a mis des photos de nous.
12: Mais le compte, il l'a créé là récemment, ou alors c'est un compte qu'il a créé à l'époque quand il était un peu, enfin quand vous aviez eu vos problèmes?
4: Récemment, puisque moi j'ai toujours été contre les réseaux sociaux et j'ai commencé les réseaux sociaux il y a 7 mois.
12: Non mais tu vois, il a pu peut-être le créer il y a 7 ans quand il était en séparation de toi, parce que.
16: Ça se voit en plus.
15: Mais t'as regardé, c'est quoi, c'est sur quel réseau qu'il a créé ça?
4: TikTok.
16: Ah, ça je sais pas.
12: Et la date de.
15: Si, bah, tu peux voir les dates d'éparation.
12: Ouais, la date d'éparition des.
15: Franchement, que tu peux.
12: C'était quand?
4: Mais j'ai pas trouvé de date, et moi je l'ai eu dans mes suggestions d'amis il y a 3 jours.
12: Bah regarde peut-être, bah c'est peut-être un truc qu'il a fait il y a 7 ans à l'époque. Qu'il était,
16: bah j'espère que c'est ça.
15: C'était en TikTok.
12: Ouais, c'était pas.
15: Il n'y avait pas non plus.
4: Il n'y avait pas du tout de réseau, et moi non plus.
12: Ouais.
15: Retrouver la date de création de. Je suis en train de regarder.
12: Est-ce qu'on peut retrouver la date de création du truc?
16: Sur Facebook,
4: j'ai même envoyé un mail à TikTok qui me disent qu'ils peuvent rien faire.
12: Oui, comme d'habitude, oui, ça, de toute façon. C'est souvent le.
16: Non, mais je comprends pas le truc. Parce que
4: j'utilise ma tête, en fait. Il y a mes photos et ça me dérange.
12: Il y a des messages.
4: Je sais pas quoi faire pour être tranquille, en fait.
12: Je sais pas, il commente les photos, il a mis des trucs sur les photos?
4: Non. Non, non, parce qu'il change la photo de profil, en fait. Il met pas de publication sur TikTok et il change la photo de profil. En mettant des autres photos. Là, en 3 jours, j'ai vu 3 photos.
15: Mais c'est quoi? Donc,
16: il est actif.
12: Le compte est actif, oui.
15: Non, mais en fait, en fait, le compte est actif, mais juste sur la photo de profil, en fait. Il met pas de publication.
16: Ouais, c'est ça, en fait.
4: Exactement.
15: Ouais, en fait, il a vraiment un grain. Bon, il y avait peut-être qu'il en
16: mettait quelques-uns, mais. Flippes, hein.
15: Grave.
12: Non, mais ça va
15: d'accord. Moi, j'aurais porté plainte, moi. Moi, franchement, tu as.
16: Bah ouais, en plus, t'es passé par le tribunal.
12: Moi, je porterais plainte.
15: T'es toujours dans la même.
4: La gendarmerie, ils acceptent pas ma plainte. C'est ce que j'ai voulu faire parce que j'ai peur qu'il est en train de me chercher alors que j'ai déménagé à 1000 km pour être tranquille, en fait.
15: Ah ouais, putain, 1000
12: balles. Non, mais un mec comme ça qui, 7 ans après, bon, il a été condamné
15: Mais il avait pris quoi, d'ailleurs?
4: La justice, elle lui a mis 6 mois de sursis. C'est tout ce qu'elle lui a mis.
16: Ah ouais, putain. Donc, il faut le faire soigner.
15: Ah, c'est un peu léger, quand même.
12: Après, c'est vrai que si tu vas porter plainte, on dit je peux pas prendre ta plainte, ils sont obligés de prendre des plaintes, d'ailleurs, je crois.
15: Normalement, oui. Bah, alors après, bon, c'est toujours pareil, ça dépend.
17: Les violences peuvent être
4: esquivées. Non, tu peux faire une main courante, ils acceptent les mains courantes, mais en gros, ils te disent que ça sert à rien.
15: Ah ouais, ils t'esquivent un peu, ouais, c'est exactement ça.
4: Et
15: ils
4: te disent qu'au bout de plusieurs mains courantes, ensuite, tu peux faire un dépôt de plainte.
12: Bah écoute, ce que tu peux faire, c'est peut-être aller voir la justice en disant que t'en as parlé à. Enfin,
16: t'en as parlé. Ouais, t'avais un avocat.
12: T'en as parlé à la radio, ça en général, ils aiment pas trop. Et tu peux dire que moi je vais bouger un peu parce que ce mec il me fait peur, il s'est passé ça, il a été condamné.
16: Bah c'est ça.
12: Là ça fait 7 ans que c'est fini et je le vois réapparaître dans ma vie et j'ai peur. Et j'ai peur donc.
15: Non mais pourquoi peut-être essayer de recontacter le tribunal.
12: Peut-être faire ça, dire que t'es passé sur Skype, t'en as parlé, que tu vas bouger d'autres trucs.
16: Ouais.
15: Ou alors peut-être tu sais d'appeler le tribunal où t'as été jugé, tu vois.
12: Aussi.
15: Où l'affaire a été jugée plutôt.
4: Ah oui, j'y ai pas pensé.
15: Non mais essaye, tu vois, tu dis ouais, moi écoutez, j'ai eu un problème il y a quelques années avec ce mec-là, il recommence, tu vois.
17: Ouais, puis il a déjà été condamné, donc c'est un truc en plus, tu vois, sur le dossier.
4: Ouais, c'est vrai, j'y ai pas pensé, mais je vais le faire.
12: Alors, main courante, ça ne sert à rien, nous dit Emma Lapsi, qu'elle change de lieu pour porter plainte. Oui, c'est vrai que t'as à la gendarmerie, peut-être à la police.
16: Bah ouais, c'est ce que je pensais.
12: Tu vois, tu peux faire ça, c'est pas con. T'as ton droit à l'image sur les réseaux. Ouais, mais enfin, les réseaux.
16: Ouais, c'est un bordel.
15: Non, mais sinon, tu peux
12: porter du 44. En tout cas, oui, tu peux porter plainte parce qu'il y a des gens qui ont été condamnés parce qu'ils ont publié des photos d'autres sur des réseaux, des photos qui dénigraient, etc. Donc, on peut être condamné.
15: Mais de toute façon, je crois que tu as regardé parce que maintenant, tu peux porter plainte en ligne. Hein. En tout cas, tu peux déjà.
16: Une pré-plainte,
17: c'est pas la plainte.
12: Ouais.
4: Bon.
12: Faut contacter
17: là. Dans tous les commissariats.
12: Ouais, tu peux faire ça, ouais. Mais tu peux faire une pré-plainte, c'est sur.
15: Ouais, c'est sur le net, en fait.
17: Chez toi, aller au commissariat.
15: Et après, je crois que c'est.
12: Quoi que c'est, gouv.fr ou je sais plus quoi.
17: Ouais, c'est ça, ouais.
12: Je m'en dis pas.
17: Plainte ou plainte.justice.gouv.
12: Enfin, tu tapes dans Google.
15: Ouais, voilà.
17: Et après, Google, tu vas dans un des commissariats qui est référencé pour ce truc-là en ligne. C'est pas tous les commissariats qui.
15: Ou alors, des fois, je crois que même des fois, c'est même eux qui prennent contact avec toi et qui te calent un rendez-vous.
17: Tu choisis, en fait. Tu fais ton dépôt de plainte et tu choisis dans quel commissariat tu veux aller valider ta plainte. Donc, il y en a forcément un dans ta ligne.
16: Ouais.
17: Peut-être pas tous, mais il y en a.
18: Et le site, c'est masécurité.intérieur.gouv.
12: Ah, j'ai vu que tu cherchais, Cédric. Merci, Cédric. masécurité.intérieur.gouv.fr. Voilà, masécurité.intérieur.gouv.fr. Tu peux peut-être faire ça. Recontacter le procureur qui a jugé ton affaire auparavant, c'est toujours le même. Message de Sky M. Et Alex l'avocat nous dit l'opportunité des poursuites appartient au procureur de la République. Les gendarmes te racontent de la merde. Donc les gendarmes sont obligés de prendre ta plainte et après elle est acceptée
16: police,
12: ou refusée par le
15: procureur. Oui, en fait, en gros, le procureur il donne suite ou il donne pas suite, quoi.
16: Ah, c'est ça.
15: En fonction de la gravité du truc, ce qu'il juge, voilà.
12: Donc le gendarme, ce qu'il t'a dit, c'est pas vrai. Bon, déjà on t'a donné 2-3. Merci pour les messages d'ailleurs que vous nous avez envoyés là. On t'a donné 2-3 pistes pour te débarrasser de de ce compte TikTok.
15: Et t'as pas signalé le profil
12: à celle qui nous écoute. Si, elle l'a fait.
15: Non, mais ce qu'il faut être. Ouais, mais est-ce que ça marche que sur Insta? Parce que. Le compte, il a pas sauté?
19: Non.
15: Ouais. Je sais pas combien il faut pour faire sauter. Ouais. Je crois que sur Insta, en fait, tu peux faire.
20: Le nombre de signalements, il faut signaler, ouais.
15: Ouais, mais je crois que sur Insta, c'est pas énorme hein, pour faire péter un compte.
12: Hein. Non, à la limite, si c'était vraiment anonyme et si on te voyait pas dessus, on dirait à vous tous qui nous écoutez
16: d'aller
12: signaler le compte, comme ça le truc il saute en 5 minutes.
16: Ouais, c'est clair.
15: Mais est-ce que TikTok, il faut sauter
12: Mais t'as peut-être pas envie que tout le monde.
19: Ouais, j'ai pas trop envie qu'on voit ma tête.
12: Tu veux garder. Oui, je comprends que tu veux garder. C'est pour ça que c'est pratique la radio, tu peux garder ta privacy.
18: Tu signales en mettant qu'il utilise tes photos, normalement ça saute direct. Hein. Au moins les photos elles sautent.
19: Mais ce qui est fou, c'est qu'à cause de lui, je suis devenue complètement psychopathe dans tout ce que je fais. En fait.
12: Non, mais tu deviens
16: parano, parano, tu veux dire.
12: Bon,
19: parano, pardon.
12: Vous réagissez, vous arrivez
19: à devenir psychopathe. Même de la psychopathie dans le sens où quand je mets.
12: C'est lui le psycho.
19: J'ai commencé les réseaux, j'ai commencé TikTok. Quand je mets une vidéo où je suis dans la rue, je fais en sorte qu'il n'y ait aucun signe distinctif du bâtiment qui est derrière moi pour me retrouver, que ce soit sur Google Earth et tout. C'est vraiment de la paranoïa pure et dure.
16: Ah, quoi. Mais je comprends. Hein.
12: Moi, je suis sur Google. Sur quoi d'ailleurs? On est sur quoi d'ailleurs, Guy?
18: On nous aperçoit, on est sur Google Street View.
12: Alors, on est sur Street View, donc.
18: Moi
12: Je crois que t'es avec nous. Non, il y a
18: qui?
12: Il y a Medellin. Il y a Guigui. Il y a Oran de la Sécu.
18: Ouais, on a là la radio. Il y a la voiture Google qui est passée. Ouais.
12: La voiture Google est passée.
18: Énorme.
16: Ah ouais,
18: c'est
16: drôle. Mais t'as regardé, t'es sûr?
12: Ouais, je suis sûr.
18: On est flouté, ouais.
16: Ah ouais.
18: On est flouté. Si, on est flouté.
16: Medellin, elle est floutée.
15: Non, mais il floute obligatoirement.
18: On est flouté, mais on nous reconnaît.
12: Ah bah oui, on sait que c'est nous.
18: On s'est auto-reconnu.
12: Oui, on sait que c'est nous. Medellin est très belle d'ailleurs, même floutée.
16: Ah, elle est floutée aussi?
12: Bah oui.
16: Ah oui.
15: C'est quoi? C'est à la radio?
12: C'est ici.
18: C'est ici.
12: Pour leur faire tenir les pas. Dans le quartier.
19: Bah, c'est déjà beaucoup, oui. Je vais tout tenter de toute façon.
16: T'as raison.
12: Non, mais tu vois, l'histoire des keufs, tout ça, on a bien avancé. Et t'as eu plein de messages de soutien d'ailleurs, hein, qui nous ont dit que t'as fait la bonne chose. Que t'as bien fait d'appeler Skyrock d'ailleurs. Bonjour à Moko sur l'appli Skyrock, qui est dans le 06.
19: J'ai beaucoup hésité.
12: Et non, mais t'as bien fait d'appeler nous. Tu sais, avec la radio, c'est pratique parce qu'on vous voit pas. Personne te voit quand tu nous parles.
16: Ah, puis c'est bien parce que t'as des gens qui sont dans la même situation, tu vois, qui peuvent t'aider. Donc,
12: Oui. Donc voilà, donc faut que tu passes du temps. Oui, il faut que tu ailles voir des amis et que tu leur en parles. T'en as parlé à qui? T'es pas restée toute seule là-dedans?
19: Non, ma famille, elle était au courant parce qu'ils ont dû rentrer de vacances quand il avait forcé la clé.
16: Mmh. Ah ouais, carrément.
12: Ah oui, c'est vrai que j'ai oublié de le dire, mais tu l'as retrouvé aussi chez toi parce qu'il avait gardé la clé de chez toi alors que vous étiez.
15: Ouais, quoi, il avait fait un double, ouais.
16: Mais tes parents, ils ont pas porté plainte justement pour ça parce qu'il avait fait un double et qu'il a forcé la porte.
12: Ça, c'est la première plainte, ça.
19: Ouais. En fait, moi, j'avais fait tes parents aussi. Jamais parlé de ce qu'il m'a fait la nuit, je l'ai jamais dit.
16: Ah, t'as jamais dit à tes parents?
12: Même dans le procès que t'avais eu contre lui,
19: il a pas dit à ma mère, si, mais il y a quelle qui est au courant, mes sœurs.
15: Non, mais quand t'es passé au tribunal, du coup, t'es passé pour quoi? T'es passé pour
12: l'effraction, tout ça.
15: Pour l'effraction ou pour le viol?
19: Pour l'effraction, il est passé au tribunal.
15: Ah, ok, ouais, non, mais en fait, c'est pour ça. Entre guillemets, c'est pour ça qu'il a pris si peu, quoi.
16: Ah, moi je croyais que c'était pour.
12: Oui, c'est pour ça qu'il a. Oui, ouais.
15: Parce que sinon, pour le viol, il aurait pris.
12: Quand tu disais la justice, elle a pas donné beaucoup, mais c'est vrai que t'as pas dit tout non plus.
16: Bah ouais, t'aurais dû.
12: Parce que t'aurais tout dit, je pense que le mec, il aurait
16: été. C'est quoi,
15: 6 mois avec sursis.
12: Pour être rentré avec effraction.
15: Ouais, c'est pas
12: ce que tu prends, quoi.
15: Oui, c'est à peu près.
16: Mais pourquoi tu l'avais pas dit? Parce que t'avais honte de ce qui s'était passé, parce que c'est toi la victime.
12: Bah oui.
19: En fait, à l'avocat, je l'ai dit, mais comme on était ensemble et que, en gros, il y avait pas de preuves. De ça. Ils m'ont dit que je pouvais pas faire grand chose. En gros, il aurait fallu que j'aille le jour même ou du lendemain. Et comme moi, je l'ai dit, quand il a fait l'effraction, ils ont estimé que c'était pas recevable.
15: Ouais, il valait mieux partir là-dessus, parce que sur l'autre, ça aurait été compliqué à prouver.
12: La justice, elle jugeait avec des faits aussi, donc c'est aussi normal que. Parce que dans ce cas-là, si t'as pas de preuves, tout le monde peut dire n'importe quoi sur n'importe qui. Et,
16: ouais, mais dans ces cas-là aussi, tu peux aller voir un psy qui peut aussi, tu vois, déposer au tribunal en disant que t'es traumatisé.
12: T'aurais peut-être dû dire, si tu voulais qu'il ait une peine plus importante, t'aurais peut-être dû tout dire.
16: Bah déjà, ouais, faire une main courante au minimum la première fois.
15: Bon. Non mais les mains courantes, quoi, globalement. Non mais
12: la main courante, vous avez dit, ça sert à rien.
15: Non mais la main courante, en gros, c'est ici
12: un truc pas grave, quoi. Enfin.
15: Non mais la main courante, c'est utile ici, par exemple, t'as quelqu'un qui te fait chier, donc tu vas faire une main courante.
12: Pour le calmer.
15: Tu vas aller en faire une deuxième.
16: Pour signaler.
15: Et en fait,
12: ouais, puis calmer la personne.
15: Et le jour où c'est malheureux à dire, mais qu'il y a un autre problème, En fait, il verra
17: des traces du passé.
15: Ouais, qu'il y a des antécédents sur ce mec-là, ouais, et que ça peut aider, mais sur le moment même.
17: Ah, il n'y a rien, il est même pas
3: convoqué.
15: Ah non, il
3: n'est
15: même pas convoqué, il n'y
17: a rien.
12: Bon, donc Emma Courante nous a dit que dans le cas présent, c'était voilà qu'il fallait porter plainte et on n'a pas le droit de refuser ta plainte. Marco du 66 nous dit il faut qu'elle appelle l'IGPS. L'IGPS, l'Inspection Générale des Services, au ministère de l'Intérieur, et ils vont prendre sa plainte. En tout cas, la plainte, ils n'ont pas le droit de la refuser. C'est le procureur qui décide s'il y a plainte ou si la plainte est acceptée ou pas. Laura, est-ce que tu te sens mieux après nous avoir appelé ce soir pour faire un petit bilan pour toi?
21: Oh oui, ça soulage d'en parler, puis d'avoir des...
3: Tu te sens soutenu.
21: Soutenu, mais d'avoir des tips pour remédier à ça, quoi. Ouais. J'aimerais bien ne plus avoir de ces nouvelles et que ce compte soit fermé.
12: Et t'as un mec qui peut te protéger, parce qu'il y avait des gars, je sais pas si c'était de Toulouse, hein, mais il y a plusieurs messages de mecs qui disaient si t'as besoin d'aide, tout ça, donc peut-être qu'il était de Toulouse. T'as besoin d'aide, tout ça.
3: Elle va pas se remballer tout le temps avec le mec autour d'elle. Quoi.
12: Il est loin maintenant, ton mec, enfin ton ex.
21: Oui, il est à 1000 km.
12: Ouais, donc au moins t'es tranquille, t'as moi ça.
21: J'ai ma vie, j'ai un homme, j'ai des enfants.
12: Et ton mec, il en dit quoi d'ailleurs? On t'a pas demandé.
21: Mais mon mec, il l'a connu parce que c'était un des potes de notre bande de potes.
12: Ah ouais, d'accord.
3: Ah ouais.
12: Et t'en dis quoi ton mec quand il voit ça? Il dit.
21: Il m'a dit que lui, il l'avait vu tout de suite, que c'était un psychopathe.
12: D'accord, ok.
3: Oui, mais enfin bon.
12: Il y a Antonio qui a eu la même chose, mais avec une meuf qui le suivait et qui lui a percé ses pneus, une de ses ex. À qui c'est arrivé.
21: C'est parce que je raconte pas tout. Moi, il a suivi mon compte iCloud. Il me pistait. J'allais à la fête de la musique à Lille. Il me suivait. Il était derrière moi et tout.
3: Non, mais c'était mal.
12: Donc vraiment,
15: tout
12: même.
15: Non, mais ça, tu vois.
12: Va porter plainte, dis-le au keuf.
15: Non, mais en fait, t'as été trop gentil. T'aurais dû plainte. T'aurais dû porter plainte à chaque fois qu'il te casse les couilles.
3: Ouais, c'est ça.
15: Bon, après, je comprends, c'est pas le truc le plus agréable à faire, mais. Après, parce qu'au moins, le mec, c'est con à dire, mais il aurait mangé un coup cher, il aurait peut-être lâché l'affaire derrière.
12: Ouais, le seul truc que t'as. Qu'il faut que tu retiennes, c'est que tu vas porter plainte, ils sont obligés de prendre ta plainte.
3: Non,
12: si ça marche pas avec les gendarmes, ça marchera avec la police.
3: Puis t'es resté 7 ans avec lui, moi, je préviendrai aussi, tu vois, sa famille proche, tu vois.
12: À qui?
3: Bah, ou mec, parce
12: moi,
3: que
12: moi, j'appellerai pas sa famille, moi. Bah, tu mets en chaud les familles des autres.
15: Pour un peu, tu sais, ils sont
12: aussi tarés qu'elle.
3: Ah ouais.
12: Enfin, que lui, plutôt.
21: Non, moi, j'appellerai pas sa famille, parce que quand on s'est séparés, sa mère, elle est venue frapper à la porte de chez ma mère pour
12: dire. Mais laisse les dingos. Voilà, laisse les dingos.
15: Non, mais c'est surtout que, de toute façon, dans ces cas-là, même si le fils, il a fait de la merde. Ses parents, ils vont avoir tendance à. T'as toujours tendance à soutenir ton enfant, tu vois.
3: Ouais.
15: Même si tu sais qu'il a fait de la merde.
12: Reste avec des gens sûrs et coupe tous les liens avec ces gens. Tu vois, t'en fous.
21: C'est ce que j'ai fait.
12: Bah oui, t'as bien fait.
21: Mais toutes les personnes qu'on avait en contact en commun, j'ai tout coupé par peur que quelqu'un dise quoi que ce soit à lui.
12: Non, mais tu fais bien.
21: J'ai vraiment tout coupé.
3: Okay. Oh, bah, pauvre, putain.
12: Bon, bah merci à toi, Laura.
15: Ouais, t'es tombé sur un bon dingo.
3: Prends soin de toi.
12: Et donne-nous des nouvelles, n'hésite pas à nous appeler. Et puis appelle Alex, qu'on remercie d'ailleurs. Merci à vous pour tous les messages que vous avez laissés là. Depuis tout à l'heure là-dessus. Et les plaintes ne servent à rien. Non, c'est pas vrai, Licas. Alors, t'as dit un truc sur la justice quand tu critiquais la peine qu'il a eue. Mais la peine qu'il a eue, c'est pas la faute de la justice, Laura. C'est pas si tu l'auras pas tout dit. Hein.
15: Bah, ils sont juste basés sur le fait qu'il soit rentré. Sans effraction chez toi. Quoi.
12: Ouais. La justice, elle est pas dans ta tête, elle sait pas tout ce qui s'est passé, tu l'auras pas tout dit. Donc,
3: ouais, t'aurais dû le faire.
12: Bon, ils font pas toujours très bien la justice, mais enfin à mon avis, ils font ce qu'ils peuvent. Tu vois, je connais des gens qui bossent dedans, ils y mettent tout leur cœur et ils font ce qu'ils peuvent souvent. On t'embrasse, Laura, et donne-nous des nouvelles, on t'envoie ton t-shirt Sky à Toulouse et on compte sur toi pour que tu nous rappelles.
21: Hein. Ça marche.
12: Bisous, Laura, merci d'avoir passé la soirée avec nous. Bonne soirée à toi.
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23: La soirée qui se poursuit, bien évidemment, la grande spéciale du dimanche soir, le clash qui arrive, le clash de la drague. Cédric 1 d'un côté, le seul, le vrai, l'unique, Cédric le Belge, contre Romano également, le seul, le vrai, l'unique, le clash de la drague. C'est uniquement et seulement sur Skyrock, à Cédric contre Romano dans quelques secondes. Et puis on va parler cocufiage également. Peut-on tromper quelqu'un de manière virtuelle? Où commence et où s'arrête le cocufiage? On va parler de tout ça juste après Parfum Quartier de Joule, maintenant dans la spéciale de Difool.

0: quartier de Joule sur Skyrock en cette belle et grande soirée d'été, la grande spéciale du dimanche soir, la spéciale de Difool. On va parler condolisme et cocufiage virtuel pour la suite de l'émission, la story de Najet de Tours également qui mène une relation secrète avec son directeur. Mais tout de suite, c'est parti pour le clash. Les deux clasheurs cédricains, Cédric le Belge et Romano, vous connaissez le principe du clash du dimanche soir. Le principe est de mélanger les meilleurs clashs de Cédric contre les meilleurs clashs de Romano. 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Vous allez dans l'appli Skyrock, dans l'icône message, celle qui permet de réagir en direct. Et dès que le clash s'arrête, vous aurez 5 minutes pour voter soit pour Cédric, soit pour Romano. Le clash de la drague, c'est parti.
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2: Bon, ça sonne. Hello. Cédric, ça sonne.
0: Allô.
2: Question.
0: Christian ?
3: Oui.
0: Comment ça va, mon petit Christian ?
3: C'est qui, ça ?
0: C'est Michel, un de tes voisins. Tu vas bien ?
3: Michel.
0: Ouais, désolé de t'appeler si tard là. Je t'appelais parce que tu sais, j'ai un ami là qui a ouvert un club échangiste là il y a pas longtemps. Oh, okay. Et du coup, je voulais venir avec toi. Je vais t'emmener pour qu'on aille s'amuser tous les deux. Ça pourrait être sympa.
3: Ah ouais. Alors dis-moi ton nom de famille.
0: Schneck.
3: Michel comment?
0: Michel Schneck.
3: Alors là.
0: Bah, écoute, je vais venir à la maison. On va déjà baiser une fois ou deux ensemble et puis après.
4: Non, mais...
0: Arrêtez.
4: Oui, ma belle. On vient d'avoir un appel, c'était un François qui nous a appelé.
0: Moi, je connais pas François, c'est Michel. C'est Michel.
4: Oui, alors arrêtez vos conneries, parce qu'on prévient la gendarmerie, ça compte.
0: Pas la peine de les prévenir, je vais lui venir à la maison, histoire de faire un peu l'amour avec ton mari.
4: Allez.
0: Ouais, sois pas jalouse.
5: Elle est jalouse, hein.
0: Ouais, coquine. Ouais.
5: Ah, elle est jalouse.
0: Allô.
5: Elle est jalouse, mais je crois qu'elle a raccroché, Cédric.
0: Ah, putain.
5: Voilà, bon, on va dire que c'était un truc.
6: C'était très mauvais, Pignouf.
0: Non, très bien. Pignouf, il a dit. C'était très bien.
6: Pourquoi tu t'appelles pas Michel Pignouf?
0: Bah, je sais pas pourquoi je m'appelle comme ça.
6: Ah, parce qu'on en avait parlé vendredi.
0: Bah, je peux m'appeler comme ça.
6: Tu as encore de la mémoire ou plus du tout?
0: Bah, on est pas dans le passé, gros. Stéphane. Je sais que tu viens pas.
6: Allô, Stéphane. D'ailleurs. Allô, Stéphane.
7: Arrêtez vos conneries, là. Ça commence à me casser les couilles.
6: Non, mais j'appelle par rapport à ta fan, Stéphane.
7: Mais c'est bon.
6: Allô. Bah, voilà, l'autre, il a parlé, là.
2: Bon, vous avez fait un tour de chauffe.
0: N'importe quoi.
6: Bah, si t'as parlé, vous êtes bien chauffé.
0: Quand tu parles sur mes appels, toi.
6: Bah, c'est pas parler sur les appels des autres.
0: Il est énervé.
6: Il faut rester poli, c'est
0: drôle. Ouais, mais moi, je reste poli, moi.
6: Voilà. Deuxième tour. Pourquoi tu parles?
0: Parle pas sur les appels. Mais tu parles tout le temps sur mes appels.
6: Mais parce qu'il se passe rien, gros, il faut bien compter.
0: Dès le début, tu parles.
6: Fred, allô.
5: C'est-à-dire que.
7: Oui.
0: Allô? Ouais, Fred?
7: Oui.
0: Comment tu vas, mon petit Fred?
7: C'est qui?
0: C'est Michel, le voisin.
7: Michel, le voisin.
0: Ouais, Michel Schneck, il habite à côté de chez toi. Dis-moi, je t'appelais soir là parce qu'il y a un nouveau club échangiste là qui a ouvert et on peut pas y aller tout seul. Du coup, je pensais à toi ou à ta femme pour m'accompagner. Allô? Putain,
5: pas marché, dis donc. Hein.
0: Bah ouais.
5: Ouais, ça a pas marché.
6: C'est bon, je peux parler?
0: Oui, tu peux maintenant.
6: Ah, c'était nul,
0: ta grande gueule. C'est aussi nul que ton premier appel.
6: C'est ça que tu voulais dire.
0: C'est aussi nul que ton premier appel.
6: Ah ouais, parce que tu parlais dessus, évidemment. T'envoies des ondes négatives.
0: Mais t'allais rien faire dessus.
6: Je plus à parler. À toi.
8: Allô?
6: Oui. Thierry. Bonsoir, c'est la femme de Thierry?
8: Oui.
6: Oui, bonjour. Est-ce que je pourrais lui parler, s'il vous plaît?
8: Je vais voir si je crois qu'il est en train de dormir.
6: Ah, parce que c'est de la part de Jean-Louis Gueg. Il m'avait commandé des photos.
8: Alexandre Thierry, c'est un monsieur de Gueg. Et t'avais commandé des photos. Un monsieur, c'est
6: t'avais
8: commandé des photos, c'est pas quoi.
7: Alors,
8: je
6: sais
8: pas du tout.
6: Allô?
7: Oui.
6: Oui, bonjour, c'est Thierry, je te réveille.
7: Non.
6: Bon, très bien, bah, ça tombe bien. Bon, c'est bon, j'ai fait les photos complètement nues de moi pour les amener à ta femme. Je peux lui amener maintenant? Thierry?
7: C'est quoi ce connerie?
6: En fait, elle m'a passé une commande sur Internet, elle voulait des photos de moi complètement nues. Donc c'est bon, je les ai faites aujourd'hui, là. Donc je voulais lui amener. À la limite, toi, tu vas te coucher, je lui donne les photos et puis je fais l'amour avec elle. On fera deux, trois photos souvenirs.
7: Bah, puis moi, je vais donc pas dans ta gueule,
6: moi. Bah, je peux venir dans 5 minutes?
7: Ouais, bien sûr.
6: Ouais, bah donc je fais l'amour avec ta femme. Hein.
7: Ouais, mais ouais, et moi je vais t'éclater la gueule, t'auras pas le temps.
6: Bah tu veux pas m'éclater le cul plutôt?
7: Espèce de PD.
6: Exactement, c'est ça. T'as tout compris, je suis un PD.
7: T'as foutu de PD.
6: Bah oui, mais je sais. Mais donc je suis bien PD, donc je vais venir alors. Donc j'arrive. Chérie, j'arrive, ton mari est d'accord.
7: Ouais, t'as foutu que là.
6: Bah j'arrive dans 5 minutes de toute façon. Tu vas voir, oui, du calme. Donc, j'ai blocage. Tu vas voir avec ta femme ici, je suis pédé, comme tu dis.
5: Il est parti.
0: Il a raccroché.
5: Et ben voilà, bravo.
6: Ben voilà. Et ben,
9: il était sympa, lui aussi.
5: Et puis, non,
0: il a pas dit oui. Voilà.
6: Ah, mais si, mais t'es sous ou pas?
0: Non, je suis pas sous, mais t'as pas dit oui.
6: Bon, bah écoute, je sais pas, t'es connecté sur une mauvaise radio.
0: Il t'a dit oui, viens, je vais te péter la gueule.
6: Il doit y avoir un problème dans ton casque.
0: Non, non.
6: Je vais faire vérifier ça pour moi.
0: Ah, ok, ouais.
5: Alors, attention, Cédric.
0: Allez, vas-y.
5: Romano est déchaîné.
0: Bah, il a rien fait.
5: Voilà. Oui, c'est bien. Allez.
0: Bah, c'est la vérité, c'est pas pour mentir, tu sais.
6: Non, mais je mens pas, moi.
0: Ah, si, quand même. Allô,
10: Yannick. Bon, oui.
0: Ouais, bonsoir, Yannick, comment vas-tu?
10: Ça va
0: nickel. Dis-moi, je t'appelais ce soir là parce que putain, j'ai vu qu'il y avait un nouveau club échangiste là qui a ouvert à côté de chez nous.
5: Un club.
0: Et du coup, je voulais y aller avec ta femme ce soir.
10: Ah ouais, mais j'ai pas de femme.
0: Bah écoute, je vais aller avec toi, je vais te mettre une perruque et puis on ira au club échangiste ensemble.
10: Ah bah why not.
0: Bah écoute, génial. Écoute, ce que je fais, c'est que j'arrive dans 5 minutes. On commence déjà par faire l'amour et puis après on ira au club tous les deux. Au club. OK.
10: Ouais, écoute.
0: Super, prépare ton anus, d'accord?
10: C'est qui, là?
0: C'est Michel. Michel Schneck, 1m80, les yeux bleus, beau gosse, avec un gros sexe entre mes jambes. Non. Bon, j'arrive tout de suite, mon petit Yannick, d'accord? À tout de suite, mon chéri.
10: Ouais, ok.
0: Bisous.
5: Eh ben, bravo, Cédric.
9: Voilà. Voilà.
5: Vous avez vu, je vous ai dit que vous aviez besoin d'un tour de chauffe et après vous vous déchaînez, c'est parti.
9: C'est ça.
5: Romano a serré, Cédric a serré.
0: Non, il a pas serré, gros.
5: Le club.
6: Non, mais c'est pas mal, Cédric.
0: Là, tu passes d'une habitation à un serrage.
5: Le club.
6: Bon, t'es quand même encore en dessous de moi, mais c'est pas mal.
0: Mais t'as rien serré, gros.
6: Oh, t'es relou.
5: Mais laisse, il te fait des compliments pour une fois.
6: Ouais, j'ai juste.
0: Non, mais il a même pas une invitation.
6: Oh là. Non, mais t'es sourd. Bon, allez, ta gueule.
0: Mais quoi, ta gueule? Pourquoi t'es agressif comme ça?
6: Mais parce que tu dis de la merde, gros.
0: J'ai la vérité.
6: Mais tu t'arrêtes pas de dire de la merde.
0: Qui te suce, là, c'est incroyable.
5: Ah, moi, j'ai rien, moi.
0: Mais l'autre, il y a deux secondes, tu dis qu'il a fait une invitation.
5: Ah, si, il y a un serrage pour les deux et. Oh là là, tu fais des dessus.
6: Allô? Allô, allô?
0: Emmanuel.
6: C'est Emmanuel?
11: Oui.
6: Oui, bonsoir, comment ça va?
11: Bonsoir.
6: Bonsoir, je me permets de t'appeler, ça y est, j'ai fait les photos que ta femme m'a demandé. Allô?
11: Ah,
6: t'es,
11: oui.
6: T'es pas au courant?
11: Non.
6: Parce qu'en fait, elle m'a commandé des photos là sur internet, mais c'est gratuit, hein, t'inquiète pas. Des photos de moi complètement nu. Donc c'est bon, j'ai réalisé les photos, je voulais lui amener là tout de suite, je suis pas loin.
11: Eh ben écoute.
6: Je peux passer?
11: Oui, bien sûr.
6: Ouais, comme ça, ce sera l'occasion à la limite de se faire un petit plan à trois tranquille, quoi.
11: Exactement.
6: Et puis on fera aussi des photos, comme ça vous aurez des souvenirs.
11: Tout à fait.
6: Vous direz, tu pourras te dire quand même, Jean-Louis Gueg a niqué ma femme. Si c'est mon nom.
11: Parfait.
6: Bon, je me pointe dans 5 minutes.
11: Mais avec plaisir.
6: Allez, à tout de suite alors. Bisous, oui. Bisous. À tout de suite.
11: Bisous.
6: Et voilà. Et bim.
9: Et l'autre, il nous fait une choré.
5: Ça sert dans tous les sens. Mais
9: il nous a fait une chorégraphie, quoi.
5: Ah, vous êtes.
6: Ah, je l'ai calmé.
5: Exceptionnel.
6: Je l'ai calmé, Pignouf.
0: T'as calmé quoi?
6: Ça y est, il est encore en crise.
9: Il a pas l'air impressionné, en tout cas.
6: Il est en crise de paranoïa aiguë.
0: Rien impressionné du tout.
6: Voilà, tu suces du fioul.
5: On a fait notre.
0: Non, c'est du fioul qui tue, c'est pas pareil.
5: Moi, je suis personne, je parle.
0: T'as raison, mais.
5: Bon, on a fait nos trois tours. 1, 2, 3. Romano, ta déclaration.
6: Eh ben, mes amours, ce soir, deux magnifiques serrages. Je vous ai servi ça sur un plateau d'argent, même un plateau d'or.
5: Bon. Oh, un plateau d'acier.
6: Ouais. Non, du tout. Eh bien, ce soir, mes amours, pour ça, commençons bien la semaine tous ensemble en votant Romano, R-O-M-A-N-O. Il fait pas beau, il fait pas chaud, mais on vote quand même Romano.
0: Romano, quand même.
5: Cédric, ta déclaration.
0: Bon, ce soir, la famille, un vrai serrage de mon côté. Une partouze. Yannick, je vais faire l'amour avec sa femme. Je vais lui faire l'amour à lui aussi. Pour ça, votez Cédric. C-E-D-R-I-C. C'est le bon vote à faire ce soir. Je vous remercie, je vous aime très très fort. On peut gagner.
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5: Et on a Julien aussi qui arrive dans un instant direct de Bordeaux, enfin dans le 33. Je sais pas si t'es à Bordeaux, Julien. Salut Juju.
12: Salut l'équipe.
5: Ouais. Salut.
6: Salut.
5: Donc toi, t'es dans le 33, t'es où exactement, Julien, si tu veux dire?
12: De Bordeaux.
5: De Bordeaux, donc on est bien à Bordeaux. Ouais, donc Julien, toi, tu t'as fait un truc et tu te demandes si t'as pas fait une grosse connerie, hein, c'est ça?
12: Je me demande si je dois y aller ou si je dois pas y aller, en fait.
5: Ouais. Alors, tu reprends l'histoire depuis le tout début. Parce que moi, j'ai vu ton message. Vous n'avez pas vu le message de Julien?
6: Non, ça ne dit rien.
0: Non.
6: Pas
0: vu, non.
5: Ouais, attention.
9: J'ai vu, moi.
5: Accrochez-vous. Alors, explique un peu à tout le monde ta situation aujourd'hui. Et puis ce que tu as fait. C'est quand que tu as fait le truc dont tu vas nous parler?
12: La semaine dernière.
5: Alors, vas-y, bon. Juju.
12: En fait, pour faire clair, je veux pas tout dire de moi parce que voilà, je veux pas que tout le monde me reconnaisse, mais en soi, voilà, je suis marié, j'ai un enfant et si tu veux, on contactait une ancienne amie du collège, donc il y a 25 ans, si tu veux, qu'on se connaisse, si tu veux.
5: T'as quel âge aujourd'hui? T'as 39, c'est ça?
12: J'ai 39 ans, ouais. Et du coup, on s'est pas reparlé depuis, il y a deux semaines.
5: Mais pourquoi tu l'as recontacté, ton ami du collège?
12: C'était pour savoir comment elle allait, savoir sa vie, si tu veux, savoir ce qu'elle était devenue, tu vois.
5: Et pourquoi au bout de 25 ans, comme ça, tu t'es dit, il y a une meuf du collège, et elle en particulier, pourquoi tu as décidé de lui reparler?
12: Après, si tu veux, il n'y a pas que elle, je recontacte mes amis d'enfance, tu vois, après, il n'y a pas que elle en soi.
6: Non, mais c'est quoi, c'est genre, c'est un hasard, parce que, par exemple, je sais pas, tu l'as eu en suggestion sur Insta, ou sur un réseau?
12: Non, Romano, je l'avais depuis plus longtemps que ça en ami, si tu veux.
6: Okay.
12: Et je l'avais pas recontacté depuis, tu vois. Et moi, j'aime bien savoir ce que sont devenus les gens avec qui ils étaient au collège, tu vois.
6: D'accord, ok.
9: Ouais, mais tu vois à peu près sur leur profil et tout.
6: Il y en a, ouais, sauf si
12: ils postent
9: rien. Mais t'étais amoureux d'elle?
6: Il y a des gens, des fois, ils postent rien.
12: Non, Marie, j'étais pas amoureux d'elle parce qu'à l'époque, elle était pas belle.
5: D'accord, t'étais jamais senti avec elle. Mais est-ce que t'avais une petite idée derrière la tête quand tu l'as revue? Voilà. Tu t'es dit.
12: Non, dis fou, en soi, j'avais pas d'idée, tout ça, tu vois, après, voilà.
5: Ouais, donc, t'aurais pu recontacter elle ou un pote du collège, c'était pareil, en gros.
12: Ouais, mais après, si je parle beaucoup avec mes anciens amis du collège, et elle, je sais pas pourquoi, elle, c'est parti en vrille, dans sa vie, ça va mal, si tu veux, avec son mari, et c'est parti en vrille, tu vois.
5: Et quoi, c'est-à-dire que vous avez commencé à discuter, elle a commencé à te raconter ça?
12: On a discuté pendant peut-être que 4-5 jours, tu vois. Et après, elle a commencé à me dire ouais, qu'entre son mari et elle, ça allait pas. Que son mari, lui, travaillait à l'étranger, tout ça. Et qu'elle était toute seule. Et qu'arrivait un moment, elle se sentait seule, tu vois.
9: Et toi, t'es dans quelle situation, là, quand tu l'as recontacté? T'es toujours avec quelqu'un ou t'es...
12: Ah oui, moi, je suis marié, j'ai des enfants et tout ça. Okay.
5: Ouais. T'es marié depuis combien de temps?
12: Je suis marié depuis 10 ans.
5: D'accord, donc t'as les enfants avec ta femme. Tu l'as dit à ta femme que tu recontactais des gens du collège, elle sait?
12: Oui, elle le sait, mais pas
5: des filles. Ah, pas celle-là, d'accord.
12: Non, ouais. Non, pas
6: oui,
12: celle-là.
6: Puis dans ce contexte-là, on va
9: ça
6: dire.
9: Ça devient ambigu, ouais.
6: Non, mais sois honnête avec nous. Ce qui t'a aussi motivé à la recontacter, c'est peut-être quand t'as vu sa photo que de moche, elle était devenue bonne.
12: Franchement, Romano, non, même pas, tu vois. Non, sincèrement, Romano, moi je suis à fond avec toi. Ah, je suis team Romano, mais franchement, non, c'est pas pour ça. Franchement, c'était juste là-bas pour savoir comment ça allait, tu vois.
6: Ouais, de base, t'avais aucune idée
5: sexuelle derrière la tête.
6: Ouais, derrière la tête.
5: Parce que, évidemment, on pense tous à ça.
6: Ouais,
12: non,
6: t'es marié avec un os, tu vas pas chercher après une meuf du bahut savoir comment elle va.
12: Non, tout à fait.
6: Normalement.
9: Tout à fait. Être amical, mais
6: ouais,
9: bon.
6: Non, il n'y a pas d'amical. Non, mais il y en a qui le font, ouais. Mais bon. Ouais, mais
12: oui, c'est avec Marie, c'est amical à la base. Mais à la base.
5: Non, mais il a dit qu'il aurait
6: pu. Va expliquer ça à ta meuf, tiens, ouais, je reparle à elle, mais c'est amical, t'inquiète. Et elle, après, elle va te dire, ouais, mais moi, je reparle à un mec, mais c'est amical aussi. Hein.
12: Non, je vous assure qu'à la base, c'était vraiment amical. Et en soi, comme je vous ai dit, ça a ri, en fait.
5: T'as fait quoi?
12: Des photos, des vidéos, des visios.
6: Ouais, c'est elle qui t'envoie des vidéos d'elle à poil?
12: Ça a commencé par elle, ouais.
6: Aïe.
5: Genre, elle est très en manque d'affection.
6: Mais la première photo qu'elle t'a envoyée, genre, c'était quoi? Quoi, bon, pas de photo de base, hein, passe directement les parties intimes. Si tu lui dis, ouais, mais voyez son visage, bon, c'est pas non plus.
12: Mon Romano, je te connais, je sais que t'es un coquin, mais c'était sa chatte.
6: Mais comment t'as direct, t'avais envoyé sa chatte? Tiens, regarde ma chatte, t'as dit bonjour.
9: Mais non, mais direct, c'est que vous avez eu une discussion un peu plus, on va dire, personnelle.
12: Non, même pas, Marie.
9: Même pas. Mais comment tu discutes normal, elle t'envoie sa chatte?
12: C'est parti à la base déjà de retrouvailles, si tu veux. Après, c'est parti du moment où elle me dit qu'avec son mari, ils sont loin, si tu veux, ils se voient pas tout le temps.
5: Ouais.
12: Son mari est à l'étranger, il revient que peut-être une fois par mois, tu vois. Et là, elle me dit, j'aime mon mari, j'ai ma famille, j'ai des enfants, tout ça, mais... en soi, en gros, souvent, en soi, on leur manque de cul, si tu veux.
5: Ouais, mais avant qu'elle t'envoie sa chatte, vous avez discuté de cul quand même.
12: Non, même pas.
9: Bah oui, c'est ça. C'est
6: non, mais il voulait. Regarde, ma chatte te dit bonjour.
5: C'est ouf, ça.
9: C'est chelou.
5: Bah, en fait, elle te chauffe depuis le début, cette meuf.
12: Oui.
5: Ah ouais, elle te chauffe depuis le début. Donc elle est... Oui, c'est vrai que si elle te raconte ces petites histoires intimes, alors que tu l'as pas vu depuis 25 ans, tu vois.
12: Le problème que j'ai du fou, c'est que moi, j'ai jamais rien fait depuis que je suis marié, si tu veux, avec une autre femme. Si tu veux. Avant, j'étais coureur de jupons, j'allais niquer partout. Un peu comme Romano, tu vois, mais depuis que maintenant je suis posé. Je fais plus rien, tu vois.
9: Ouais, et toi,
6: mais là, t'as envie d'aller la niquer, là?
5: Vous êtes romain, ah, ouais, d'ailleurs.
6: Non, mais bon, si tu nous appelles,
5: tout le monde, se pose la question.
6: J'imagine que toi, tu te poses la question de savoir si tu vas ou si tu vas pas.
12: Mais l'envie est là, si tu veux.
9: Ah ouais.
5: Mais est-ce que tu es, est-ce que tu vous êtes revus?
12: Non, parce qu'on vit pas à côté.
5: D'accord.
6: Ah ouais, justement, elle habite loin de chez toi?
12: Bah, pour pas tout dire, oui, dans le nord de la France, tu veux.
6: Non, mais en kilomètres, j'aurai là combien de temps?
12: Ah, mais Romano, si tu dis kilomètres, tu vas savoir à peu près de là où je suis. Ouais.
9: Enfin, c'est très loin, on va dire. Allez, hop.
6: Non, mais en tout cas, il est loin. Il est
12: au moins pour arrondir, si tu veux, je te dirai à Paris.
9: Mais est-ce que toi, tu lui envoyais ta bite?
12: Bah, Marie, si ça commence par des photos, des vidéos, des visios, donc oui, c'est parti.
6: Vous avez
12: c'est
6: fait
12: parti.
6: L'amour au
12: téléphone ? Bah, c'est parti, oui, c'est parti en baise en vidéo, sûr.
5: Ah ouais, donc t'as baisé en vidéo avec elle. Et donc tu l'as envoyé, oui, donc elle a vu ta bite en vidéo, donc forcément tu l'as envoyé. Tu l'as envoyé ta bite, mais tu faisais quoi, toi ? Elle se touchait, toi tu te branlais de l'autre côté ?
12: Ouais.
5: D'accord. Et t'as pas eu peur qu'elle te... Elle voyait... Il y avait ta tête sur la vidéo ou il y avait ta bite?
12: Non. Il y avait pas ma tête.
5: Ah, t'as fait gaffe, hein, quand même.
12: C'était hors de question.
5: Et quand vous faites l'amour... Alors ça m'a toujours fasciné. Comment tu fais pour faire l'amour au téléphone? Marie, t'as fait, toi, avec ton mec, ça?
9: Non.
5: Jamais fait.
9: Téléphone, non.
6: Non, j'ai un appel téléphone à la ZAD.
9: Ouais, j'ai jamais rien envoyé en vidéo.
5: Et tu nous avais pas dit que t'avais un mec...
9: La naissance de mes seins, ouais.
5: Un mec qui était loin et vous caressiez au téléphone en vous parlant?
9: Ah ouais, on s'était parlé une fois. Ah oui, c'est vrai, putain, tu sais que j'avais oublié.
5: Moi, je me rappelle de tout, les trucs les plus cochons, je me rappelle.
9: Mais il n'y avait pas de vidéo.
5: Ah, c'était juste au téléphone.
6: J'avais plus de forfait.
5: Non,
9: on s'était chauffé. J'espère que tu as effacé les messages, là, parce que tu vas te foutre dans la merde.
12: Après, c'est une application où tout s'efface. Mais après, en soi, c'est. Voilà, l'envie, voilà, je suis un homme, on est tous des hommes, et les hommes pensent pareil. Il y a l'envie qui est là, si tu veux. D'y aller et de lui mettre de faire ce que je dois faire, si tu veux. Mais en soi, je suis fidèle, tu vois. Je sais que ça va rigoler, mais oui, j'ai fait une visio, j'ai montré des photos, donc on peut casser la fidélité. Mais
5: est-ce que d'après vous, justement, c'est une question que je voulais poser, est-ce que pour vous c'est tromper de faire ça?
13: C'est-à-dire que t'as envie, en tout cas.
5: Mais laisse-moi poser ma question.
13: Pardon.
5: Quelle intolérance, Guy.
13: Non, je t'en prie.
5: Est-ce que c'est trompé? Parce que quelque part, il n'y a pas de relation physique avec quelqu'un, c'est juste de la branlette au téléphone. D'ailleurs, la question d'absolument oui qui te demande, est-ce que tu as éjaculé dans la vidéo et plus précisément, est-ce que tu as éjaculé sur l'écran?
9: C'est quoi cette question?
5: C'est la question d'absolument oui. 36
12: ans. Comme Marie, la question est con. Alors sur l'écran, non, mais sur moi, oui.
5: Ah, t'as éjaculé, donc jusqu'au bout, vous êtes allé.
12: Bah, comme Romano, sur le ventre.
5: T'es éjaculé sur le ventre. Et l'autre, elle était contente, elle jouissait de l'autre côté du téléphone.
6: Bah, non, mais qui t'a de branler, normal que t'as jusqu'au bout, quoi. Bah, tu vas pas te arrêter à la moitié. Bon, bah, on arrête.
9: Allez,
6: ça suffit maintenant.
5: Alors, est-ce que pour vous, donc je repose ma question super, là.
13: Est-ce que c'est trompé?
5: Est-ce que pour vous, c'est trompé de faire ça?
13: Ah, c'est pas évident d'y répondre à cette question.
5: Ah, tu vois, elle est pas facile.
9: Bien sûr que c'est trompé.
12: Tiens, Guigui, toi, tu peux pas savoir ça, toi.
13: Alors, je peux pas savoir, mais je peux avoir un avis, quand même. Et franchement, frérot, si ça, c'est pas de la tromperie, alors qu'est-ce que c'est la tromperie?
5: C'est de la tromperie.
13: Mais à 100%. À 1000%. Mais frérot, de toute façon, tu nous appelles, tu le sais, évidemment que c'est de la tromperie.
5: Alors, admettons, ta meuf, elle pense à un autre quand elle se touche. Est-ce que c'est de la tromperie aussi?
13: Bon, c'est déjà un peu différent. Dans ce cas de figure précis, qui va nous dire que c'est pas de la tromperie? Alors, j'attends les arguments, là.
5: Romano,
12: pourquoi
5: tiens.
12: C'est différent, alors?
6: Ah non, mais moi, je l'insulte.
5: Alors, juste.
6: Je passe la soirée à l'insulter, là, bien sûr. Bien sûr que je m'embrouille avec elle et je pense que c'est un motif de rupture.
5: Hein. Et bonne question.
6: Si je me dis si elle le fait en vidéo, c'est qu'elle a envie de passer à l'acte en réel. Et je me dis à quel moment elle va faire la bascule, tu vois.
9: Ouais, et puis c'est pas une meuf de joie, tu vois, c'est une nana avec qui t'as discuté, t'as envie d'y aller et tout ça. Donc
5: tu veux dire c'est pas une meuf au hasard sur les fait une cam quoi par exemple.
12: Ouais, après en soi Marie les meufs de joie, tu vas passer avec en vidéo. Hein.
5: Ouais, c'est vrai. Non mais elle voulait dire une meuf qui fait une cam sur le
12: avec quelqu'un
9: que tu connais. Ouais, voilà, c'est ça, parce que là vous avez discuté, il y a de l'intimité quoi.
5: C'était très mal exprimé, je suis d'accord avec toi.
9: Oui, pardon. Non mais je veux dire il y a de l'intimité, tu vois.
12: Donc, oui, d'accord.
5: Pour vous c'est trompé. Alors t'as posé une question, Julien, t'as dit.
6: Sinon tu poses la question à ta meuf pour ce qu'elle répond.
13: Ouais, c'est
5: bonne idée. Bonne idée.
6: Je lui dis, tiens, dis donc, je vais te poser une question.
5: Mais bonne idée.
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12: Pour un autre mec, tu vois. Moi, je pense que.
5: Ah non, mais c'était pas ça la question.
12: Ah, vas-y, redemande ta question.
5: Non, tu sais, quand j'avais dit à Guigui et à Romano, il dit c'est trompé. Et là, t'avais dit, mais c'est quoi la différence entre le fait de se toucher
12: oui,
5: en pensant
12: non,
5: à un
12: c'était
5: autre
12: pas, c'était par rapport à Guigui, parce que Guigui peut pas savoir ça, lui.
13: Non, je l'ai jamais fait, du coup. J'ai jamais été un connard comme
5: mais
13: toi.
5: Mais j'ai le droit d'avoir un avis.
12: Non, Guigui. Guigui, entre toi et moi, le respect est là, mais.
13: Bien sûr.
12: En soi, Guigui, t'as eu qu'une gonzesse, et en soi, elle est partie.
13: C'est vrai, et elle m'a quitté.
16: En soi, t'es qu'une merde.
13: Ouais, mais non, on peut avoir tous les avis, y a pas de soucis. Mais bon, là, en l'occurrence, frérot, toi, tu penses que ce que t'as fait, c'est pas de la tromperie?
12: Bah. Si, en soi.
13: Ah, quand même.
12: Quand même, Guigui, merde. On est quand même des hommes aussi.
13: Ah, bah oui, non, mais je dis pas, mais bon, c'est de la tromperie.
12: Il y a une meuf qui t'appelle, elle te dit, vas-y, viens, on se touche, on se branle, tu vas le faire, Guigui.
13: Que si c'est Marie.
5: Ah, Guigui, je suis plus prêt pour toi.
9: Non, mais en même temps, ta pote, c'est une nana, elle a fait la même chose, hein. Elle est mariée, tout ça, tu vois.
12: Guigui,
13: ouais.
12: Avec tout le respect que j'ai eu pour Marie, ça pourrait être ta mère.
16: Guigui, ma gueule.
13: Ça pourrait être même ta grand-mère. C'est méchant pour ma mère, plutôt ma mamie.
12: Non.
5: Alors, attendez, il y a plusieurs messages que vous nous laissez là par rapport à la question qu'on a posée. Il y a Pete qui dit quand on se branle sur des films de cul, c'est un peu pareil, pourtant on ne parle pas de tromperie.
13: Et non, c'est pas pareil.
9: Mais non, parce qu'il n'y a pas d'échange.
13: C'est pas du tout pareil.
16: Ah, là, c'est des vraies meufs.
5: Pour toi, Samy, c'est trompé.
16: Ah, moi, c'est 100% trompé du moment que c'est une interaction sexuelle avec
6: oui en plus c'est une vraie meuf comme tu dis
16: c'est pas un film tu vois
17: c'est que t'as une envie
5: pour Cédric moi, c'est trompé
17: ouais bah oui elle sera en face de toi tu l'aurais niqué la meuf
5: et toi Karim
16: ouais. Bah évidemment gros.
5: Mais avec un ami d'enfance
16: bon. Si c'est un ami
5: ça passe ça passe. Il y a Olive de Metz qui dit non ce n'est pas trompé pour moi mon ex qui habitait à 1100 km m'a trompé avec des sales mecs. Tu vois, ça c'est du vrai trompage.
9: Bah attends, il y a une question qu'il faut que tu te poses, Julien, dans le sens inverse, tu l'aurais pris comment ?
13: Très bonne question.
9: Ah ouais, tu vois, c'est pas pareil.
12: Non, oui, après, je peux pas dire que je le prendrais mal. Enfin, que je le prendrais bien, si tu veux.
5: Ah, c'est ça
12: oui, je vais prendre mal, c'est normal. Mm-hmm.
9: Ah oui, c'est normal. C'est de la tromperie, tu le ressentirais comme ça.
5: Et aujourd'hui, alors tu veux aller plus loin, tu veux la revoir, vous avez prévu des trucs, comment ça se passe? Ou c'est juste une relation de branlette au téléphone?
12: Non, dis fou, je la reverrai pas. Moi, j'ai un métier qui fait que.
5: D'accord.
12: Je suis pas en place, tu vois. Je bouge tous les jours dans la France, tu veux.
5: Bah écoute, c'est un mot. Non, ouais, donc tu pourras aller la voir.
12: Non, parce que.
9: Non.
12: Ouais. Non, loin de là. Même s'ils avaient envie, j'irai pas parce que je peux pas.
5: D'accord,
9: ouais, mais t'as dit que t'avais envie.
5: Non, mais il veut rester fidèle à sa femme.
13: Non, mais bon, et puis. Bah,
5: il a le droit de
13: pas. Et si la meuf, elle habite super loin.
5: Il a le droit d'avoir envie de retenir son envie.
9: Il va falloir. C'est sûr.
13: Non, mais et puis c'est surtout que techniquement, il va falloir expliquer à ta femme je pars. Je sais pas si la meuf, elle habite à 600, 700 bornes.
5: Imagine donc qu'elle habite à Pétaouchnok.
13: Ouais, ou à Tataouine.
9: C'est voilà.
16: Ouais.
9: Mais
16: ouais,
9: j'ai une question. Oued. Déjà, j'ai deux questions. Et savoir si tu fais souvent l'amour avec ta femme et savoir si tu fantasmes sur la fameuse camarade. Là, de...
16: Mais il s'est branlé sur
12: avec ma femme, oui, assez souvent. Fantasmer avec elle, non.
9: Ah bon, ça va alors.
12: Mais en soi, si tu veux, pour répondre à Romano, si tu veux, j'ai un métier qui fait que je me déplace beaucoup.
13: Ouais, donc en soi, tu pourrais donc te démerder pour y aller, quoi.
12: Non, parce que j'ai un véhicule qui me permet pas de me déplacer comme je veux.
13: Ah, il y a un traceur.
12: Non, comprends comme tu veux comprendre.
13: J'ai c'est une voiture électrique, tu fais 50 bornes, elle tombe en rade. Il faut 3 jours pour y aller, quoi.
12: Mais non, ça, t'es carriole, ça, c'est pas moi, ça. Non.
13: Non, mais bon, non, mais rentre pas dans les détails. Ouais, ouais, c'est, bon, c'est pas de faire cramer. Griller, ouais.
5: En fait, Julien est keuf, mais il veut pas le dire.
13: Ouais, c'est ça.
5: Voilà, donc.
12: Non, dis fou, non. Après, voilà. En soi, si tu veux, j'ai un véhicule qui fait 45 tonnes. Donc, voilà.
13: Un gros camion.
5: Ah ouais. Enfin, y a de la place dedans pour faire l'amour, si t'as envie, en tout cas. Non, mais bon, écoute, Julien, t'as fait un truc. Vaut mieux que t'as. Bon, maintenant, faut pas.
13: Amine, vaut mieux t'arrêter là, ouais.
5: Ouais, c'est mieux que t'arrêter là. T'es fidèle à ta femme. Enfin, depuis 10 ans, t'as jamais eu de. Ça fait 10 ans, hein, ça. Y a jamais eu de.
12: C'est plus que 10 ans, hein.
5: Ah, plus que. Ouais, en plus. Et t'as des enfants?
12: Oui.
5: Ouais. Bon.
13: Non, mais en plus, dis-toi un truc.
5: Là, tu t'es juste branlé, t'as giclé sur une vidéo. Ouais, après, si elle connaît ta femme et qu'elle l'autre, elle est complètement dingote, elle est.
13: C'est lui
5: et
13: tout.
12: Elle
13: la merde, ouais. Non, mais tu sais, je pense que faut pas t'inquiéter pour la meuf, là. Parce que vu comment elle, si peu de temps, elle t'envoyait sa chatte en photo alors que t'avais rien demandé, je pense qu'elle doit se faire déglinguer dans son coin, là.
5: Elle tire la rive. En tout cas,
13: j'aimerais pas être son mari.
12: Moi non plus. Le truc, ça a été très rapide, tu vois. Et en fait, j'avais rien demandé, tu vois.
13: Non, mais elle va se faire. Elle va se faire démonter.
5: Ou alors, ils font juste sur les réseaux, peut-être.
13: Hein. C'est non, moi, je pense qu'il se fait démonter, moi.
5: Je pense qu'il se fait démonter.
13: Bah oui.
12: Pas...
9: Elle est pas farouche.
6: Bah tiens, la meuf, tu lui as pas parlé depuis 20 piges.
9: Ouais, elle te parle des problèmes avec son mari.
6: Ouais, bah, je me fais puniquer.
9: Après, hop, la chatte.
6: Ouais, tiens, ma chatte. Regarde, ma chatte, elle prend plus de bites. Hein. Voilà la preuve. La meuf, ouais, tu te dis, ouais. Elle, comme on dit, elle a pas froid aux yeux.
5: T'es là, Sarah?
18: Oui, je suis là.
5: Bonjour, et on est avec Soso. Soso, t'as quoi, 5 minutes, 5 minutes max?
18: Non, même pas, ça fait déjà 5 minutes que je suis.
5: Soso et Sarah, premier amour, c'est ça? Vous voulez nous parler de votre...
18: Non, moi, j'appelle par rapport à l'auditeur qui a envoyé des messages à quelqu'un du collège.
9: C'est Julien.
6: Ouais. Julien, voilà. En échange, elle a envoyé sa chatte, elle.
5: Et lui, il s'est branlé avec elle en visio.
6: Ouais, ça s'est terminé comme ça, ouais.
18: Moi, je pars du principe où, du moment où, en fait, tu contactes la personne, c'est, même si tu veux reprendre des contacts avec elle, alors ça fait très longtemps, du fait que lui, il est marié, en fait, c'est tromper sa femme avec les messages. Même si elle avait pas trop envoyé sa photo de sa chatte ou lui par des vidéos, moi, je pars du principe où, du moment où tu envoies des messages, t'as quand même des arrière-pensées.
5: Bah, il a dit qu'il le faisait aussi avec des mecs.
6: Hein. Bah, a priori, de base, c'était purement amical. Hein.
5: Voilà, c'est ça.
18: Amical.
6: Ah, bah, l'autre, elle a envoyé sa chatte, elle a la chatte en feu, l'autre aussi.
9: Ah, bah, c'est elle qui a envoyé sa chatte.
6: Ah, c'est l'autre, il s'envoie 3 messages, l'autre, tiens, regarde ma chatte, elle a la dalle.
9: Ouais, mais il aurait dû couper la discussion.
18: Voilà.
5: Bah, non, c'est là que ça devient intéressant.
18: Attends, il a quand même rétorqué.
6: Ah non, mais après, là, je suis d'accord avec toi, c'est qu'il a déconné en se branlant avec elle et compagnie. Ouais. Mais bon, de base, c'est pas lui qui a demandé la photo de la chatte. Hein. Ouais. L'autre, elle envoie chatte de but en blanc.
5: Juste une petite question. Petite question au gars de l'équipe. Il y a une meuf comme ça, même histoire que Julien. Elle vous envoie sa chatte. Vous avez pas envie d'en savoir plus?
13: Évidemment.
5: Ah, voilà.
9: Ah, moi, je l'ai appris.
13: Bah, tu peux creuser un peu le truc, mais t'es pas obligé de renvoyer une photo de ta bite.
5: Oui.
13: Ah, mais moi, ce que je me dis, c'est que.
9: Elle est dingue.
13: Je pense que je me méfie. Je me dis, ouais, il y a une couille.
5: Non, c'est une chatte.
13: Mais je me dis, ouais, il y a une couille. Genre, c'est Cariole qui a fait un truc. Je me dis, ouais, il y a un truc chelou.
9: Non, mais c'est bizarre parce que.
13: Si la meuf, j'envoie 3-4 messages, vraiment le même cas, et que la meuf, elle envoie sa chatte, je me dis, ouais, la meuf, c'est une barge.
9: Ouais, ben, je suis d'accord avec
13: toi. Ou alors, on essaie de me niquer, tu vois, sur un truc, me faire chanter.
5: Voilà, niquez-moi.
9: Non, parce que c'est très surprenant quand même.
5: Et toi, Sarah?
18: Non, c'était juste pour. J'ai juste envoyé un petit message pour dire que, moi, j'avais revu 20 ans après mon premier amour, et en fait c'était une grosse erreur parce que c'est un psychopathe.
5: T'es mal tombé. Premier amour de quelle classe?
18: En fait on n'était pas dans la même ville, c'était un amour de vacances. Il venait chez sa grand-mère dans ma ville.
5: T'avais quel âge à l'époque? Et lui?
18: Il devait avoir 14 ans, et lui pareil, on avait le même âge.
9: Il avait beaucoup changé?
18: Non, physiquement il était toujours le même et tout, mais
6: c'était niveau psychiatrique peut-être.
18: Ouais, un taré de la tête.
6: Ouais, je suis devenu serial killer.
18: C'est ça.
9: Et pourquoi il t'a fait quoi?
18: Il suivait. En fait, on s'est mis ensemble, mais ça a duré quelques mois parce que j'ai vite vu qu'il était un peu taré. Et en fait, il a pas supporté que je le quitte, donc il venait jusqu'à mon travail, il me suivait partout dans la rue, il m'attendait en bas de chez moi, il me faisait des dingueries, il venait jeter des cailloux dans mes fenêtres. Ah,
5: quand même, des cailloux.

0: Bah oui, franchement, c'était on était jeunes, en plus on était ados, donc ça allait quoi.
1: T'avais laissé un bon souvenir et il y avait un côté excitant de ressortir avec son amant. T'avais quel âge?
0: C'est ça, je m'étais dit 20 ans après, on se retrouve.
2: C'est mignon.
1: Ah oui, donc c'est passé il y a pas longtemps.
0: Oui, c'était là il y a pas longtemps.
3: Tu t'as bien gâté maintenant.
0: Oui.
3: Mais tu dis, mais il est allé en prison par rapport à la plainte que t'as portée, que t'as posé toi, ou il y avait d'autres trucs?
1: Est-ce que demande Loïc et Marouane aussi.
0: Moi, j'ai porté plainte et après il y a eu une autre histoire juste quelques mois derrière moi,
3: Mais dans le même genre?
0: Non, dans une autre histoire.
2: Ouais.
0: Qui a fait que il est tombé en prison et du coup le sursis qu'il a pris pour moi et
1: rallongé
0: sa peine.
1: Bah écoute, maintenant t'es tranquille. Ouais, donc toi ça s'est pas super bien passé.
3: Comment t'as dû regretter, t'as dû dire ça dans quoi, j'ai mis les pieds, l'autre est complètement barge quoi.
1: Écoute, merci du témoignage, ça. Donc faut faire attention et Julien il a pas envie d'aller plus loin, je pense qu'il a raison.
2: Ouais, je pense aussi.
0: Il avait complètement raison.
1: Franck, en direct de La Rochelle avec nous. T'es là, Franck?
4: Ouais, je suis là. Ouais.
1: Merci d'avoir attendu. Hein. T'es à La Rochelle dans le 17.
4: C'est par rapport à Julien. Donc moi, en fait, ce qui m'est arrivé, ça remonte
1: Julien, Julien, donc il a 39 ans, il a retrouvé une meuf du collège avec laquelle il s'était rien passé.
2: Exactement.
1: Et puis, la meuf était en couple, mais ça allait pas très bien avec son mec. Ils ont discuté. À un moment, elle lui a envoyé sa chatte. Et après, ils se sont branlés sur. Lui, il s'est branlé. Elle aussi.
2: Ils sont niqués en vidéo, quoi.
1: En vidéo.
2: Dire.
1: Et vous voulez savoir qu'est-ce que vous en pensez. Et puis des témoignages si vous avez fait la même chose, c'est ça.
4: Alors, moi, c'est pas tout à fait pareil, mais j'avais. Ma première relation, en fait, j'avais rencontré une meuf en même temps, sur qui j'avais craqué, mais avec qui il s'était rien passé. Mmh. Et je l'ai recroisée par pur hasard, mais vraiment le pur hasard du pur hasard, 10-15 ans après. Et par contre, 10-15 ans après, 2 jours après, j'ai baisé, quoi.
1: D'accord, c'est qu'en fait, elle attendait peut-être ça depuis 10-15 ans.
2: Ça a été direct.
4: Ouais, mais c'est un truc de fou, parce que je m'y attendais pas. C'était vraiment le pur hasard de la recroiser, mais c'était pas prévu du tout. Et même au début, elle m'a pas reconnu, moi non plus. Puis en discutant, elle m'a dit, mais en fait, on s'est déjà croisé. Mais c'est la meuf d'il y a 15 ans que j'avais kiffé. J'ai l'hallucination complète. Et puis, 2 jours après, j'avais fait ce qu'il y avait à faire. Bon, ça a pas duré longtemps, parce qu'en fait, c'était une folle, quoi. Mais
1: toi aussi, c'est dingue. Ouais. On est tombé tout à l'heure, témoignage des filles qui sont tombées sur des dingos. Toi aussi, c'était une folle.
4: Ah ouais, c'était une folle. Au bout de 15 jours, on sort en boîte avec des potes et tout. Elle voulait taper un pote à moi. Je dirais, ça allait pas être possible. Quoi.
3: Elle était bien ouverte. Ouais. Mais là, quand tu l'avais baisée, elle était en couple, elle était célibataire. Elle était comment, elle?
4: Elle venait de se séparer, en fait.
3: Ah ouais, donc elle avait la chatte en feu, quoi.
4: Exactement, quoi.
3: La passion en feu.
4: La chatte en feu, donc elle a fallu l'éteindre, donc voilà.
1: T'étais là avec ta conscience.
4: Exactement.
1: Et est-ce que toi, t'étais en couple ou t'étais célib, toi?
4: Je me rappelle même plus. Non, je crois que je devais être célib, mais le problème, c'est que même en couple, j'ai pas toujours été très fidèle. C'est un peu ça le souci.
1: C'est pour ça que tu te rappelles plus, d'accord.
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3: Yes, la spéciale, la grande spéciale de Difool, la grande spéciale du dimanche soir qui se poursuit. On va continuer à parler de cocufial virtuel dans les minutes qui viennent. On va parler condolisme également. Et puis j'ai des résultats à vous donner. Les résultats du clash de la drague. Ça a été serré ce dimanche soir entre Cédricain et Romano. Donc les votes, voilà. Victoire de Romano ce soir, 55% des votes contre Cédricain, contre Cédric le Belge. 45% pour Romano. Voilà, pour Cédric, voilà. Cédric à 45% et Romano à 55. Voilà, il y aura un nouveau clash à pas louper demain à partir de 21h dans la radio libre de l'été. Puis il y a Shakira à écouter tout de suite pour le son du mondial. Shakira et Burna Boy, c'est Die Die.
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0: C'est quoi cette messagerie?
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1: Alors on est ensemble également. Bonjour Sab.
2: Salut.
1: J'allais dire, Sab, laisse ton numéro, on va te rappeler, mais t'as laissé ton numéro, on t'a rappelé. Bonjour Sab.
2: Salut, ça va? Je suis trop contente. Je vous écoute tous les soirs.
1: Bah écoute, c'est super,
3: ça. Ça a l'air.
1: T'es dans le 67, toi, c'est ça?
2: C'est ça.
1: Et on salue Wafa qui a gagné plein d'argent ce matin dans le 67.
2: Ah bah, c'était pas chez moi.
1: Non, elle a twerké, elle a twerké en direct tellement elle était contente.
3: Wafa, ça veut pas dire chance, dit, non? Un truc comme ça.
1: Wafa, ça veut dire quoi?
3: Chance, ça veut dire quoi?
4: Je sais pas.
3: Ah ouais,
4: c'est une banque. Pour moi, c'est un prénom. Wafa.
1: Ah ouais. C'est un prénom, en effet, bravo, Karim.
4: C'est une banque, là. Atijari Wafa Bank.
1: Atijari Wafa Bank. Et Sab, c'est une voiture.
4: C'est une voiture, ouais.
1: C'est une voiture, Sab.
2: Ah bah, merci.
4: Aussi des Sab, c'est
3: merci.
1: Voilà. Bienvenue à toi, Sab.
2: Merci.
1: Donc, toi, c'est un problème. Problème sentimental. Alors Sab, ouais, explique-nous qu'est-ce qui se passe par rapport à ton mec. C'était quelle conversation sur là? Parce qu'on a parlé de plein de choses
2: hier. C'était sur le mec qui a recontacté une meuf du collège. Mais quel choc, parce que quand vous dites que c'est pas trompé, moi je suis désolée, ça me choque, parce que déjà rien qu'il ait eu l'idée d'aller chercher quelqu'un d'autre, moi pour moi c'est un choc.
3: Il n'est pas parti pour ça. Hein,
1: alors, t'as entendu Sab, pour revenir au début de l'histoire. Il le fait aussi avec des mecs, hein. Il a bien retrouvé des gens du collège.
2: Ouais, c'est ce qu'il a dit. Mais après, à mon sens, quand il a senti que ça commençait à tourner au vinaigre, il aurait dû tout de suite mettre un stop.
4: Il s'envoyait des nudes hier.
1: Ah oui, oui. Alors pour résumer, oui,
4: il
1: s'envoyait d'abord. Non, mais c'est elle qui a d'abord envoyé sa chatte, comme ça.
3: Ouais, c'est ça, alors qu'il discutait de tout et de rien. Et d'un coup, elle a envoyé sa chatte.
1: Enfin, elle discutait de sa vie sentimentale, et à un moment, elle a craqué, elle a envoyé sa chatte, et après, lui, ils sont.
3: Après, ça a glissé.
1: Ils ont fait une cam, mais lui, il s'est branlé, il a giflé sur son ventre. C'était super, tout ça, la cam. Magnifique.
2: Des fois, on peut dire ce qu'on veut, mais les filles cherchent bien quand même. Enfin, bon.
4: C'était deux. Hein.
3: Ah bah là oui.
1: Oui, c'était deux, oui, c'est vrai.
2: Moi, il y a deux semaines de ça, en rentrant en voiture, on a un truc anodin. Je vois une notification d'une application sur le téléphone de mon mari. Donc je prends l'air de rien. J'ai accès à son téléphone, hein, tout va bien et tout. Mm-hmm. Et je vois que il a un ami avec sa mère en commun. Et cette amie, c'est une femme qu'il a fréquentée il y a 20 ans.
1: Ouais.
2: Dans un autre pays qu'il a dû quitter, qu'il a aimé, je sais, parce qu'il m'en avait parlé au début, et il l'a rajouté au mois de juin.
1: Et ça, tu l'as mal pris?
2: Ah non, mais j'ai pété les plombs. S'il n'y avait pas eu mes enfants dans la voiture,
1: à ce point.
2: Je pense que... Ah oui, ah non, mais j'ai pleuré, parce que moi, je ne comprends pas l'intérêt.
4: Avec ta crise de nerfs, tu aurais pu faire un accident.
1: Ah ouais.
2: Alors, j'ai passé
1: Romano,
2: comme la meuf
1: fait la même crise
2: dernier.
1: De nerfs si Cariole avait...
4: Je me serais arrêté pour péter les plombs.
2: J'ai passé comme la meuf de vendredi dernier, je ne l'ai pas tapé, j'ai pas...
3: Oui, c'est mieux, effectivement, oui.
1: Oui.
2: J'ai juste pleuré, et je lui ai demandé à descendre de la voiture parce que je ne voulais pas, devant mes enfants, me disputer.
1: À ce point.
2: Ah ouais, moi non, ça m'a bouleversée parce que je comprends pas l'intérêt d'aller savoir ce qu'une autre personne devient quand t'es heureux en couple, en fait. Je comprends pas.
3: Non, mais il n'y a pas eu de discussion, t'es pas tombé sur des
2: alors
3: échanges.
2: Lui me dit que non, et bien sûr j'ai cherché, je voyais pas. Mais soudainement sur cette application, je voyais qu'il postait beaucoup plus de photos, beaucoup plus de ses exploits sportifs, tout ça. Donc je trouvais ça un peu bizarre.
3: J'avais fait le beau, quoi.
1: Mais t'as peut-être raison.
2: Oui, exactement.
1: Hein. T'as peut-être raison. Vas-y.
2: Et lui me dit non, mais je te jure, mais c'est rien. C'était juste pour savoir ce qu'elle devenait. Mais moi, je ne comprends pas cette curiosité de savoir ce qu'elle est devenue. Si t'es heureux, si t'es en couple, pourquoi tu vas chercher ce que la personne que t'as fréquentée il y a 20 piges, elle devient? En fait, je comprends pas.
3: Non, mais peut-être parce qu'il est flatté. Tu sais, c'est comme quand t'es en couple et que tu te fais draguer. C'est toujours flatteur de se faire draguer, tu vois. Bon, là, après, c'est lui apparemment.
1: En gros, il le fait peut-être pas de manière malsaine, mais bah, il le fait quand même.
3: Ouais, c'est ça.
2: C'est ce qu'il m'a expliqué. Il m'a dit, mais moi, c'est la mère de mes enfants, c'est que toi. Mais moi, dans mon amour propre à moi, ça m'a fendu le cœur parce que je comprends pas, en fait. Moi, je n'irai pas rechercher ce que mes ex deviennent d'il y a 10 ans, quoi.
1: Est-ce que toi, dans ton amour sale, Cédric, ça t'aurait fait la même chose?
5: Ah, ben grave, ouais.
1: Mais c'est-à-dire que toi, tu découvres que ta meuf, bon, mettons t'es une meuf, tu découvres que ta meuf, elle rediscute avec un mec avec lequel elle est sortie, mais 20 ans, enfin, longtemps avant, 20 ans.
2: Ils n'ont pas discuté d'après lui. D'après lui, il a juste été voir ses photos, et pour voir ses photos, il fallait qu'il l'ajoute.
1: Ouais.
2: Mais je sais pas, moi, s'il l'a supprimé ou pas.
4: Il l'a ajouté sur quoi, t'as dit?
2: Sur Instagram.
5: Ouais, non.
4: Ah, sauf si c'est un compte privé, t'es obligé de suivre la
2: personne. Il a été obligé, mais en fait, je comprends pas pourquoi. Je comprends pas.
3: Ouais, t'es vénère.
1: Il l'a peut-être fait sans avoir pensé.
2: C'est ce qu'il me dit, mais c'est pour moi que ton passé, il reste où il est. Si t'es heureux, tu t'avances, tu vas à droit de l'avoir avec la personne.
3: Ouais, mais c'est pas forcément pervers, tu vois. Il t'a déjà trompé dans votre relation?
2: Pas que je sache.
3: Ouais, bon, bah, donc ça va, il est plutôt droit, tu vois.
4: Non, mais je comprends que ça te casse les couilles.
1: Ouais, mais écoute, c'est que moi aussi je comprends que ça te casse les couilles, Sab.
4: Ouais, c'est marrant.
1: Et si j'étais ton mec, bah écoute, J'aime pas faire ce qu'on me dit, donc en gros, toi tu me dirais, oui, enlève-le, j'aurais pas envie de l'enlever, mais je le ferais quand même.
2: Parce que lui, en fait, il a voulu, il m'a dit oui, mais je sais pas comment la supprimer, je sais pas comment ça fonctionne.
1: Là, il se moque, là, je pense qu'il se moque de toi. Là, parce
6: en fait, j'allais dire une phrase et en fait, cette phrase-là m'a fait changer d'avis.
1: Oui, t'allais dire
2: ouais,
1: quoi
2: voilà.
6: C'est marrant, moi, les gars, je suis.
2: Et après, quand moi, je lui ai rajouté, je lui ai dit, mais je comprends pas ton intérêt, pourquoi aller chercher pour. Et bizarrement, il avait réussi à la supprimer tout d'un coup, cette personne. Mais.
6: Peut-être c'est pas très grave non plus.
1: Oui, je pense que c'est
6: ça. Allez, il a fait ça.
2: En fait, pour moi, à partir du moment où il y a pensé, où ça l'a replongé. En fait, moi, ce qui me fait peur, c'est qu'ils se disent, bah finalement, j'ai peut-être raté une histoire avec cette personne.
1: Tu te montres le bourrichon, comme le dit Samy.
6: En fait, je trouve que bon, ok, il a fait un petit truc, c'est pas très grave non plus. Faut
2: en fait, je comprends pas comment le cerveau des hommes vous fonctionnez en fait. À partir du moment où vous êtes heureux.
3: Non, mais en plus, t'as accès à son téléphone, donc dans ces cas-là, tu vois, il aurait planqué le truc.
1: Voilà, pourquoi il l'enlève pas, tu vois.
6: Bah ça va,
2: en
6: il
2: fait, il était surpris quand je l'ai vu. Genre, il a commencé à bégayer, à me dire ah bon.
1: Parce qu'il a vu que t'étais énervé.
6: Voilà, il s'est fait prendre la main dans le sac pour une petite.
1: Non, et puis il s'est dit, elle va me prendre la tête, elle va être relou, ça va être.
6: Il a su lui-même que c'était pas terrible.
1: Ça va nous manger la tête. Qui est-ce qui est exactement comme ça? Je pense que Romano, toi, tu es comme elle. Toi, tu aurais réagi pareil, non?
4: Ouais, non, mais c'est clair, ça m'aurait gonflé.
6: Oui, mais ça aurait duré une journée, un week-end.
4: Ah non, parce que je suis très relou.
6: Ah ouais.
1: Oui, et rancunier en plus.
3: Non, mais après, tu restes une personne. C'est pas parce que t'es en couple et que t'as.
1: Ah, mais tu as pas
2: S'il avait été sur son profil Facebook, jeter un petit coup et repartir, j'aurais compris. Mmh. En fait, je comprends pas le besoin d'ajouter. Ouais. Je comprends pas.
1: Ouais,
2: en fait,
1: ça. Bon, après, tu fais peut-être des parano sur rien, des films pour rien. Il y a la muqueuse. La muqueuse, elle nous dit, mais vous êtes des dingues. C'est une psychopathe, la meuf. Vous vous en rendez pas compte.
3: Non, c'est vrai que tu montes beaucoup pour pas grand-chose.
1: Message de paranoïaque qui nous dit, mais. C'est toi, t'es une relou en fait. Salut paranoïaque.
2: Non, en fait, il a plein d'amis ici, il a des collègues, ça me dérange pas. Mais pour moi, aller remuer ce qui se passe dans le passé. En plus, j'ai regardé à partir de quand il s'est mis à poster beaucoup sur Instagram. Ça, et ouais. Bim, juin. Non, mais il faut arrêter de nous prendre pour des lapins.
1: Elle est mignonne, elle est comment la meuf?
2: Eh, c'est une grosse dinde. Enfin, elle a mal dit.
3: Elle veut dire le contraire. Elle est vénère contre.
1: Donc, voilà. Ça sent la meuf bizarre, hystérique, mort de rire, message de Nakama. Guigui, toi t'es.
6: Ah, Guigou.
1: Je t'appelais Guigou.
6: Ouais, appelez-moi Guigou.
1: Guigui, t'es un peu comme.
6: Non, Guigou, s'il te plaît.
1: Toi, t'es un peu comme. t'es un peu comme ça, mais Romano, t'es un peu intolérant.
4: Non, mais la vérité, tiens, attends, le Guigui, vas-y, après je.
6: Non, vas-y, je t'en prie.
1: Vas-y, Guigou.
6: Bon, alors, si vous m'appelez Guigou, je file. Voilà. Alors moi, ça, je comprends ta réaction parce que j'aurais peut-être eu la même.
2: Ouais.
6: Mais quand tu es en dehors de l'histoire et présenté comme tu nous le présentes, il est possible. Bon, après, on est sûr de rien. Mais il est possible que c'est juste été un ajout sur Insta.
5: Ouais,
6: c'est pour voir un peu en mode ah bah tiens, mon ex il y a super longtemps. Vas-y, je veux voir un peu ce qu'elle est devenue, ne serait-ce que physiquement, pour revoir un peu.
5: Non,
6: et peut-être qu'il n'y a aucune arrière-pensée derrière.
3: Direct, gros.
2: Tu
5: fais ça et tu la supprimes.
2: Tu postes pas des photos de toi.
4: Non, mais moi je vais te soutenir.
6: Toi, tu penses vraiment qu'il a voulu faire le bon.
4: Mais en fait, le truc qu'il y a, c'est qu'à partir du moment où moi je me mets à ta place et moi j'aurais réagi pareil que toi, c'est pour ça que je me mets à ta place complètement.
1: Oui, t'aurais fait une crise de nerfs, mais tu te serais arrêté, toi.
4: En voiture, oui, je me serais arrêté dans la voiture. Non, mais le truc qu'il y a, c'est que tu te dis, si la personne follow cette personne-là, c'est qu'en fait, quelque part, il envoie un signal à l'autre pour prendre contact avec. Et que tu ne t'arrêtes pas juste à aller voir les photos. Si à la limite, j'ai envie de te dire, t'as envie de voir les photos, tiens, tu follow. Tu vois les photos, hop, tu te retires.
2: Exactement. Sachant qu'elle a ajouté sa mère à lui pour le chercher lui, pour l'ajouter
4: ouais,
2: lui,
4: non,
2: pour
4: mais que moi
2: lui
4: je vois, finisse par la moi chercher. Je suis complètement d'accord avec toi. Ouais. La grosse dinde, elle fait chier le monde.
2: Ah non, mais grave.
4: On la bouffe à Noël.
2: Elle cherche un nouveau père pour ses trois gosses. Non, mais c'est sûr.
1: Ah, je suis pas sûr. Moi.
6: Attends, mais vous deux dans votre couple déjà, ça se passe plutôt bien. Il y a des soucis en ce moment. C'est comment déjà
2: il a plutôt intérêt que ça se passe plutôt bien.
6: Non, mais si on
3: putain.
6: Ah, il va prendre cher lui. Non, mais tu vois ce que je veux dire. De galère entre vous deux.
2: Non, franchement, non, je suis une meuf cool, je lui fais à manger tous les soirs, son linge est lavé, on sort, on a des moments à nous, on a 5 enfants, donc c'est du taf, mais on arrive à trouver des moments à nous.
3: Wow.
2: Ouais, on arrive à trouver des moments à nous, on arrive à voyager tous les deux, on fait plein de choses, on est super complices.
1: Bon, ben, ça bien.
6: Regarder, alors.
1: Ah oui, la raison, c'est
6: ah,
1: bien.
6: Ah ouais, tu vois, bon,
1: c'est vrai qu'il faut bien. Alors, je vais quand même lire les messages, parce qu'il y a un grand débat dans sur les réseaux Skyrock. Ah, Jade, qui se révolte et qui va dans le camp, dans ton camp, Sab, dans le camp de Romano, de Guigui, de Karim.
5: Non,
1: elle a raison, je comprends pas vos arguments à la gomme, les autres. Message de Seb du 30. Alors là, c'est un autre argument qui va dans l'autre camp. Encore une tarée. Message de Olivier du 29, 31 ans, qui nous fait féministe en puissance. Va. Rimka du 300, qui nous fait les réseaux. Ça rend les gens complètement dingo.
2: Mais c'est ça, les réseaux, ça rend fou.
1: Alors lui, je sais pas s'il te soutient ou s'il pense que ton mec, ça le rend dingo. Ouais, c'est vrai que c'est à double tranchant, ça. Flynn, elle a clairement raison. Allô, les gars, vous auriez kiffé que votre meuf fasse pareil?
2: Mais merci.
6: Non, franchement, non, mais la vérité, moi, j'aurais pas kiffé être à ta place, hein. C'est
4: non, mais moi, j'aurais dit, elle cherche un truc en plus.
1: Regarde, j'adore ce message-là. Message de Binks, 25, 28 ans. C'est normal qu'il bégaye, vu comment elle se fait des scénarios dans sa tête. Il savait qu'il était dans la merde.
2: Non, au début, il a commencé à rigoler en mode, mais c'est rien, machin et tout. Et quand il m'a vu pleurer, là, je pense qu'il s'est dit, ah merde.
1: Oh là là, t'as pleuré en plus. Alex Gott, justement, s'il est heureux, il peut faire ça en amitié, sans aucune arrière-pensée.
2: Non, mais attends,
4: ça, c'est l'argument de merde d'être heureux. Le nombre de mecs qu'on a eu à l'antenne qui étaient heureux et qui allaient niquer des putes à côté ou des d'autres meufs.
1: Dis pas ça à Sab, elle va paranoïer.
4: Ah, non, mais moi, je te soutiens à 1000%. Ah, moi pour moi, le mec, il n'est pas clair. Je suis désolé de te le dire, mais je préfère être franc parce que t'es sympa. Et je suis complètement avec toi.
1: Il t'est dit qu'il y a 31 ans, qu'il nous fait Mamma Mia, cette meuf. Faut pas regarder un film de boule, elle se fait un film de boule dans sa tête, elle est ouf.
2: Mais alors, c'est certainement qu'il n'a pas intérêt.
1: Beaucoup, elle est, elle est complètement folle. C'est le message de beaucoup. Vrai hystérique pour Mehdi. Salut à toi, Mehdi. Mehdi, 21 ans.
3: Non, mais attends, t'as dit qu'il n'a pas intérêt à regarder un film de cul, c'est ça que t'as dit?
2: Non, ça c'était une blague.
3: Ah, d'accord. Je me suis dit, non, mais comme t'es.
1: Marie, humour. Bon.
2: Non, mais pour moi, le fait qu'il ait été chercher ce qu'elle devient, regarder ses photos, lui-même poster des photos,
1: curiosité.
2: Pour se mettre un petit peu en avant.
6: Curieux. Non, mais c'est vrai que c'est un peu chelou qu'il ait posté des photos. Alors, en gros, il a posté des photos depuis qu'il avait refollow son ex.
1: Mais tu sais, quand
3: il a peut-être besoin de se faire mousser.
1: Coïncidence. Ouais, je pense que.
6: Celle-ci, elle est un peu grosse.
4: Vous êtes bien naïf.
1: Non, je pense pas que ce soit une coïncidence. Ouais.
4: Le mec, du jour au lendemain, commence à photo à balle des photos de lui, et alors qu'il vient de follow la meuf, mais c'est normal.
3: Oh, mais en même temps, tu n'es pas posé.
4: Qu'est-ce que vous êtes naïf?
3: Tu t'es pas posé la question s'il a besoin de se faire mousser et tout ça, justement, peut-être.
1: Il l'aurait peut-être fait avec un pote, tu vois, qui n'a pas vu depuis longtemps.
3: Mais peut-être que tu l'émascules un peu, non?
1: Tu l'émascules.
3: Bah ouais, tu.
2: Mais vraiment, mais sincèrement, vraiment pas du tout. Mais vraiment, je rigole, je plaisante un peu depuis tout à l'heure. Vraiment pas du tout. Vraiment pas du tout. C'est juste que ça m'a vraiment blessée parce que je lui ai dit. Mais en fait, moi, ce qui m'a fait peur, c'est est-ce que t'as le sentiment que t'as pas achevé ton histoire ailleurs? Et est-ce que tu t'y penses pas un peu de temps en temps? Moi, c'était ça que je voulais savoir.
1: Bon, écoute, faut.
3: Moi, je pense qu'il faut relativiser un petit peu.
1: Gwen, 28 ans, à une fille. Je suis tellement d'accord avec la meuf.
2: Merci.
1: Autrement
2: beaucoup,
1: dit avec Sam. Après, elle est complètement tarée, celle-ci. Elle se fait des idées.
2: C'est bien, ça veut dire que je suis pas folle.
4: Non, t'es pas folle.
1: C'est pas, peut-être
4: bon,
1: pas
4: après, tu restes une fille, mais bon, avec tes tares naturelles.
1: Il se gare. Ok, reste à l'écoute.
2: Bonne soirée,
1: ça marche.
2: Salut.
1: Bisous, Sab. Et on t'envoie ton t-shirt Skyrock à la maison dans le 67.
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1: Bonjour Jordan.
7: Salut l'équipe, comment ça va?
1: Ça va bien.
4: Salut
1: Jordan. Jordan, t'es à Lille. Oula, les nordistes, je vois que vous êtes là. Ce soir.
3: Ouais, c'est dingue.
1: Oui, Lille et Arras. Les autres, il va falloir vous mobiliser pour représenter un peu pour représenter un peu vos régions là.
7: Alors, je vous appelle parce que j'ai un petit souci là depuis quelque temps avec ma meuf du coup.
1: Donc ça concerne ton couple.
7: Voilà, exactement. Au tout début, on vivait pas ensemble. On s'est connus au boulot en fait. Et on voyait tous les soirs après le boulot parce qu'on couchait ensemble et tout dans la voiture et tout, c'était
1: c'était très chaud.
7: C'était très chaud.
1: C'est bien les débuts d'histoire en général quand ça se passe comme ça.
7: Sauf que depuis qu'on a emménagé ensemble, là ça fait presque un mois déjà, je sais pas ce que j'ai plus aucune libido. Genre comme si elle m'attirait plus du tout quoi.
1: Ah, t'as plus envie d'elle.
7: Des sentiments.
1: Alors est-ce que t'as plus de libido, genre t'as plus du tout envie de baiser, mais jamais, t'es jamais excité, genre tu te branles pas, tu fais rien? Ou alors est-ce que t'as plus de libido avec elle uniquement?
3: Ouais.
7: Et c'est ça le problème, c'est ça qui me fait peur, c'est parce qu'à côté, dès qu'elle est au boulot, moi je suis souvent du matin et elle d'après-midi, et dès qu'elle est au boulot, ben moi après je me branle sur les sites de cul, quoi.
1: Ah donc t'as de la libido? Parce que quand on se branle sur les sites de cul, on a de la libido.
3: Ouais, bah ouais, forcément.
7: Ouais.
3: Mais pas avec elle.
7: Ouais, mais c'est que avec
4: elle, quoi. Ah, bah, vive la vie en ménage.
1: Et ça a été vraiment. Ça s'est passé vraiment au moment où t'as commencé à aménager avec elle. Enfin, où vous allez aménager ensemble, quoi.
7: Ouais, franchement, ouais, j'ai pas les dates exactes et tout, mais franchement, c'est depuis que je vis avec elle, je sais pas.
4: Mais les chiants, t'as vu.
7: Il y a toujours. Non, c'est ça le pire, c'est qu'en plus elle est, je sais pas, elle est presque parfaite en plus. Hein, c'est ah, vraiment. Tu vois, j'ai 30 piges, j'ai eu des relations. C'est vraiment, je sens que c'est la bonne. Quoi.
1: Ça a commencé quand ton histoire, tu nous as dit, ou j'ai pas entendu? J'ai pas
7: alors, c'est assez récent quand même, ça date de décembre 2024.
1: D'accord, donc, et ça a duré combien de temps la relation en dehors de la cohabitation? Ah ouais, vous avez aménagé assez vite quand même.
3: Ah ouais.
1: Hein. Et donc depuis.
7: Eh oui, c'était très rapide.
1: Et c'était dès le début, depuis février, depuis que vous avez aménagé ensemble, il n'y a plus rien.
7: En fait, en février, quand on aménage ensemble, on continue un petit peu, mais c'était pas aussi intense déjà. Ah et, ouais. Mais par contre, là.
4: Ah ouais, putain,
7: là,
4: c'était ultra,
3: rapide.
1: Qu'est-ce que tu dis, Romano?
4: Ultra rapide.
1: Ah, c'est ça. C'est marrant, moi je savais dire pantoufle à 8 mois, Romano, il n'arrive pas à dire rapide à 21 ans.
4: Attends, s'il te plaît, dis-vous, il parle. Première fois qu'il ouvre la bouche,
1: je suis malade.
4: Il est en train de suffoquer.
3: C'est vrai, c'est vrai.
4: Non, mais ouais, parce que là, c'est ultra rapide. Décembre, janvier, février, ouais, en l'espace de 3 mois.
1: Ah, mais t'es en ménage. Et donc tu disais que dans la voiture.
4: Non, mais c'était ultra rapide dans le fait que ça part en couille niveau sexuel, quoi.
1: Oui.
7: Ouais.
1: Ah, bah oui, c'est rapide.
3: Ouais.
7: Mais,
3: ah ouais, c'est clair.
7: Mais oui. Et donc, au tout début, dans la voiture, oui, c'était intense. En plus, on se désirait de fou et tout. C'était vraiment. C'était vraiment chaud, quoi.
1: Bon, mais alors, rien. Et pourquoi vous aménagez pas dans un camping-car, par exemple?
3: Non, mais t'es con, toi, c'est
1: la déroute. Non, mais regarde, dans la voiture, ça se passait très bien. On fait une espèce de transition, vous aménagez dans un camping-car ou dans une caravane. Enfin, dans un truc qui roule. Et peut-être que tu vas retrouver ta libido. Je sais pas, non.
3: Non, mais peut-être ouais, parce que
7: Ou alors on peut garder l'appart, mais à chaque fois qu'on veut baiser, on sort, on va dans la voiture.
1: C'est pas con aussi.
4: Ah, ouais, c'est une
1: bonne idée. Bon, on a déjà trouvé une idée, hein, déjà.
4: Mais comment ça se fait que vous avez aménagé aussi vite ensemble?
3: Ouais, c'est vrai, ouais.
7: Ben c'est comme je t'ai dit. Après on dit tout le temps c'est la bonne, on n'est jamais sûr. Mais franchement il y a eu une connexion. Bon cette connexion elle y est encore aujourd'hui et ça a été, oui c'est vrai que tout a été très vite, mais on regrette pas tu vois à côté parce que là dans la vie de tous les jours ça se passe extrêmement bien.
1: Hein. Ouais mais bon ça, c'est relou.
4: Ouais mais bon vous baisez plus quoi.
1: Mais c'est vrai que c'est relou parce que quand tu t'entends bien avec quelqu'un et que sexuellement ça va pas.
4: Je pense que ça partira en couille.
1: Je sais pas si c'est encore pire que quand tout va mal parce que quand tout va mal bon tu la quittes ou tu enfin, tu te sépares.
4: Vous savez, je suis pas de nature pessimiste, mais moi, je pense que ça durera pas bien longtemps.
1: Pourquoi?
4: Bah, parce que le cul, comme on dit, c'est quand même le ciment du couple. Tu vois, c'est-à-dire que.
1: Le sperme, c'est comme du ciment.
4: Ouais, c'est ça, ouais.
6: C'est tellement mignon, ça.
4: Non, mais tu vois, si le cul, ça va pas, forcément, au bout d'un moment, t'auras envie d'aller voir ailleurs, quoi.
1: Guigui va faire du bricolage ce week-end.
6: C'est possible.
4: C'est possible.
6: Mais le ciment. Non, je serais un peu d'accord avec toi, Romano, mais je me dis quand même qu'au bout d'un moment, tu peux forcément trouver un petit terrain d'entente. Alors même si c'est pas la folie absolue, je pense qu'au bout d'un moment tu peux avoir quand même un petit délire, une connexion.
3: Là,
4: ce qui m'inquiète juste, c'est que c'est quand même très rapide la dégradation sexuelle.
6: C'est vrai que bon, ça arrive rapidement. Mais bon, ça peut repartir. Moi, je pense que ça peut repartir.
3: Est-ce qu'elle, elle est demandeuse? Elle a envie de faire l'amour, elle?
7: Ah ben oui, c'est ça le pire en plus, c'est qu'elle, elle est vraiment, vraiment demandeuse.
3: Elle est
7: vraiment,
3: tellement vexée de pas le faire
1: grandir. Ouais, faudrait peut-être.
7: Tu vois là, par exemple.
1: Ouais, vas-y.
7: Elle m'a envoyé encore un message tout à l'heure là, parce qu'elle sait que je suis sorti, parce que j'ai inventé une petite excuse pour qu'on vit ensemble, donc. Et là, par exemple, elle m'a dit, il y a moyen qu'on baisse ce soir, ça commence à être long. Tu vois, elle m'a dit ça sur Snap, là. Et là, j'ai rentré, j'ai pas
6: la pression, en plus. Bah oui.
7: Ah, bah oui, moi, ça m'a l'impression, je sais pas quoi les dire.
6: Ah oui,
3: c'est chiant comme situation, là.
4: Mais t'arrives pas à bander,
1: Si.
7: Mais oui, voilà.
4: Non, mais avec elle, bouille là ce soir.
6: Mais là, c'est là où on lui met la pression, c'est pareil.
1: Moi, je te bouille là ce soir. Deuxième conseil après mon idée de camping-car. Que vous aimez beaucoup, d'ailleurs. Il y a Jack qui dit très bien l'idée de camping-car. S'il baisse dans la voiture, il vit dans un camping-car, ça va peut-être les exciter. J'ai dit, j'ai une idée géniale, là, dès le début.
3: Il est content.
1: Et donc, Romano, toi, ton conseil, c'est bouille là.
4: Bah ouais, en plus, elle a grave envie.
6: Bah ouais, quelle
4: ça t'excite pas, là, quand elle t'envoie ça?
1: Tourner.
7: Ouais, c'est ça qui est bizarre, c'est qu'avant oui, mais maintenant je sais pas.
4: Ou alors est-ce qu'elle est pas trop demandeuse par rapport à toi, tu sais, t'as pas le temps d'être excité, qu'elle veut toujours se faire ken.
7: Je sais que elle m'avait un peu surpris quand même quand on a commencé à vivre ensemble, parce qu'elle est un peu dans le délire, tu vois, elle a des tenues, des fouets, des trucs bizarres, elle a plein de godes, des trucs comme ça. Peut-être c'était un peu trop, tu vois. Je m'attendais
3: à
7: pas
3: autant,
1: t'inquiète. Ouais, parce que tu vois, ça tombe bien parce qu'il y a Elliot qui nous demandait si elle t'avait fait un truc un jour qui t'avait bloqué dans le couple.
7: Je sais pas, peut-être un peu trop. Et c'est bizarre de dire ça parce que de base, je kiffe le cul, mais peut-être trop demandeuse alors, je sais pas.
1: Ouais, mais ça peut jouer ça. On dit souvent,
4: ça, c'est moi qui l'ai dit ça. Très bonne idée.
3: Non, mais il y a ça et puis il y a.
1: Qu'est-ce qu'on a des idées géniales ce soir? Si vous avez un problème, appelez-nous. Je sens qu'on est en forme ce soir. Je crois que c'est les médicaments que m'a donné le docteur Romano, ça m'a boosté.
4: Ah, t'as vu? C'est de la
1: et
4: bonne.
1: Si tu prends les mêmes que moi, non?
6: Et t'as dit que tu, devant des films de cul, genre tu bandais et tout. Si tu la ken et tu mets un film de cul en même temps.
1: Ah, très bien,
7: ça a marché. Ouais, on en a déjà parlé. Tu sais, de temps en temps, on se fait des petits apéros tous les deux et on se libère un peu avec l'alcool.
1: Pourquoi tu dis que ça n'a pas marché?
6: Parce que c'est pas le film de cul en question qui te fait fonctionner.
8: Bah si, quand il se branle, c'est le film de cul.
6: Non, c'est le fait que, ouais, c'est le fait que tu sois tout seul et que t'as pas la pression d'être avec une meuf. Là, c'est parce que tu te mets la pression que tu n'y arrives pas. Donc, qui est le film de cul quand elle est là, ça va pas fonctionner.
4: Ça peut même un peu m'écœurer, quoi. Mmh.
1: Le Stéphanois te donne un conseil. On va voir les conseils que vous nous laissez. Le Stéphanois nous dit il faut qu'ils parlent tous les deux de leur situation. Message de Grand Corps Salade qui dit essaye les chibres, un bon gros chibre bien veineux. Ben, oui, t'es intéressé par les filles, t'as pas d'envie.
7: Ah oui, non, moi c'est que les filles.
1: C'est ouais. Que les filles, ouais.
7: Ah oui.
1: Ah là, le PQ il comprend pas, il nous dit c'est impossible de pas bonder quand t'as une meuf aussi chaude. Il y a un problème autre part sans doute. Je suis dans le même cas, tiens Nico, on va peut-être t'appeler. Je suis dans le même cas, sauf que c'est moi qui ai envie, mais rien ne se passe. C'est dans le sens inverse, c'est elle qui a plus envie. Ça fait combien de temps que t'as pas fait l'amour, nous demande Manu 57.
7: Du coup là ça va faire presque deux semaines hein, déjà.
1: Ah mais je comprends qu'elle t'envoie un message tout à l'heure sur
3: ouais,
1: Snap.
3: Clair,
4: hein. Ouais mais l'autre aussi elle t'attend, vas-y l'autre elle arrive habillée à moitié en Batman là.
1: Non mais elle est pas habillée en Batman.
4: Batman va faire un bouffé au lieu de
8: faire clair, ouais.
4: Allez on la serre-toi de ta cape pour essuyer la vaisselle. Ah mais tu vois, c'est peut-être ça aussi. Si la meuf, au moment où vous allez baiser, elle sort tout son attirail, bordel, les godes et compagnie.
1: Non mais elle fait pas ça comme ça.
7: Non mais même ça même quand elle sort pas tous ses outils là, genre même quand on le fait, tu vois, genre j'ai l'impression que des fois j'avais un peu la flemme parce qu'à chaque fois qu'on devait le faire, je me disais ça va encore durer je sais pas combien de temps. Mm-hmm. Et elle, tu sais, c'est pas sensuel, elle veut vraiment se faire démonter, elle veut se faire éclater quoi.
1: Ah, et toi t'aurais besoin d'un peu plus de câlins romantiques,
7: ouais,
1: tout ça.
7: Ouais, mais c'est ça qui est bizarre, c'est qu'en plus de base moi j'aime bien ça aussi, mais là c'est elle qui m'a calmé.
4: Non mais à mon avis, elle est peut-être un peu trop tout.
1: Ouais, c'est vrai en plus. Elle est trop trop sexe, elle est trop
4: elle arrive à
1: bien
4: Batman, elle veut se démonter, elle a des godes à la main.
1: Elle est trop Batman, elle est trop godes à la main. Elle est trop. Non mais c'est vrai. Ça peut jouer. Attends, bouge pas parce qu'il y a plein de messages que vous nous laissez. On va vous prendre en direct. D'ailleurs, merci à Jérémy qui dit laisse si t'as besoin, moi je m'en occupe, t'auras plus rien à faire. Jérémy 30 ans, un petit message sympa, c'est ça. La Sky Solidarité. Et il y a Marwan là, qui nous appelle. J'avais pas vu, mais t'étais là, Marwan. T'as appelé dès le début.
3: Ah ouais, bien évidemment, Marwan direct.
1: Le problème de Jordan.
9: Direct. J'ai entendu ça.
1: Salut Marwan, direct. Comment ça va?
9: Ça va, tranquille ou quoi?
1: Ça va super, Marwan. Hein.
9: Ouais, moi, je le comprends à 1000%. Parce que, imagine, un jour, tu manges un plat au resto, tu kiffes, tu vois?
1: Oui.
9: Et tu le manges tous les jours, midi, matin, soir, matin, midi. Tu en as marre?
1: Oui.
9: Eh ben, à mon avis, c'est ce qu'il aurait
1: fait. Ah, c'est pareil, le sexe.
4: Non, pas dit fou, il a mangé des raviolis pendant 2 ans.
3: Ouais, c'est vrai.
4: Et des melons boules également pendant 5 ans.
9: Parce qu'il devait pas avoir le choix. Parce qu'il devait pas avoir le choix.
4: Ah, si, il avait le choix.
1: Non,
4: si.
1: C'est parce que j'avais une vie difficile.
4: Ah non, c'est pas qu'il était envoyé à Diria, il avait aussi des magasins vers chez lui. Elle aurait pu acheter une raviolerie, quoi.
8: Mais toi aussi, t'en as bouffé des raviolis.
4: Ah non, pas trop. Non, mais ça, ce que je serais à Paris, moi, sur le coup, c'était que j'avais pas d'oseille et que je prenais des boîte de raviolis en boîte de conserve.
1: Pas cher.
9: Voilà, parce que t'avais pas le choix. Et avec les meufs, c'est-à-dire que tu bases tout le temps la même, c'est que t'as pas le choix non plus.
1: Ah, tu penses que c'est parce qu'ils baissent tout le temps avec la même?
9: Ben forcément. Enfin, moi, c'est ce que je pense en tout cas.
3: C'est un acquis parce qu'elle est là tout le temps.
9: Derrière, il s'envoie des films de cul, il se brale pour voir autre chose. C'est-à-dire qu'il a encore faim, qu'il a toujours du désir.
4: Tiens, braleur.
9: Voilà, donc à mon avis, elle t'a saoulé, elle reste pas avec, tu perds ton temps. Hein. Quand tu vis avec la personne, après, quand tu baisses, c'est normal, vous êtes en couple. Il n'y a plus de passion comme quand tu baisais avant avec elle, quand tu vivais pas avec elle. Là, c'était bien, vous baisez dans la voiture, j'ai entendu.
1: Ouais, t'aimes bien maintenant, ça, hein, Marwan.
9: Maintenant, à fond.
1: Ça te rappelle.
9: Mais je suis totalement d'accord avec lui.
4: Ça lui rappelle la meuf cachée. Non, mais en plus, l'autre après, elle arrive avec ses manettes à godes pour aménager, habillée en Batman. Salut, j'aménage.
9: Elle peut se déguiser en ce qu'elle veut, c'est banal. C'est ta meuf, tous les jours tu la vois, vous baisez, c'est normal de baiser. Vous êtes ensemble, tu vois ce que je te dis ou pas?
1: Je vais pas aller dans ton sens, Marwan, mais il y a des couples qui sexuellement s'épanouissent et qui pourtant vivent ensemble.
9: Oui, mais ils s'aiment, ils sont amoureux.
1: Et Jordan, t'as dit que tu l'aimais, qu'elle était pas, que c'était une femme parfaite.
9: Ouais, c'est ça qui est bizarre. C'est ça qui est bizarre, c'est qu'au niveau du sentiment, ça change pas. Quoi, Oui, mais tu l'aimes bien. T'es pas amoureux.
4: Non, mais moi je te dis, elle est trop tout. C'est un peu too much, tout. Tu vois, c'est. Oui, en fait, elle est dans l'excès dans tout.
1: Tout de gottes dans les mains. Tout Batman.
4: C'est tenu. Tu sais, en fait, à chaque fois, il faut que tu la déglingues.
1: Tout déglingue.
4: Non, mais tu vois, il y a même pas de. Tiens. le sexe, tu peux faire de la baisse un peu câlin love, voilà.
3: Ouais, il faut un peu de
4: faire
3: tout,
4: des trucs. Elle, en fait, ouais, il faut, tu la déglingues avec son habit de Batman et ses godes. Bon.
7: Parce que moi, ce que j'aimerais, tu vois, c'est qu'un jour sur deux, tu vois, on fasse un truc sensuel et après hard, ça, je suis pas contre.
4: Non, mais ça, tu peux peut-être lui en parler, tu vois, lui dire.
1: Ouais, dis-lui, ouais.
7: Ouais. Genre, c'est peut-être qu'ils sont pas compatibles sexuellement, peut-être qu'ils sont pas compatibles, les deux, ça peut
1: aussi
7: arriver.
1: Ouais, c'est sûr.
7: Ils peuvent s'aimer, mais pas être compatibles.
1: Ça, c'est le truc le plus terrible. T'es amoureux, et puis elle ou lui d'ailleurs, elle aime pas les mêmes trucs que toi au sexe. Ouais,
7: ça
1: au niveau du sexe.
7: T'as vu, t'as des gens qui couchent pas avant de se marier.
1: Ils découvrent ça une fois qu'ils sont mariés.
7: Et après, une fois qu'ils découvrent ça, une fois qu'ils sont mariés, sexuellement, ils voient qu'ils sont pas compatibles.
1: Et là, ils
3: disent, c'est con.
1: Putain de merde, je vais aller voir ailleurs.
4: Ah non, mais ouais,
1: c'est pour ça qu'il y a plein de cocu. U-E-S.
3: Non, mais en plus.
7: Qu'il y en a, ils soient épanouis, ils vont quand même baiser ailleurs.
4: Oui, il y a ça aussi, c'est vrai.
3: C'est pas fou.
7: Il y en a, ils soient épanouis, ils vont quand même baiser ailleurs.
1: T'en connais certaines, toi, Marwan?
7: Beaucoup même.
1: Beaucoup.
7: Là, à ce moment, je baise une meuf, elle est en couple, elle est mariée.
1: Et ça se passe bien.
3: Et t'aimes bien.
7: Et elle a tout ce qu'il faut, hein. Baraque, piscine, elle a un bon boulot. Son mari, elle a un bon boulot. Et je la déglingue 2-3 fois par semaine. Avec cet après-midi, je l'ai déglinguée.
1: Ah, t'as donc une relation suivie, Marwan?
4: Ah, bah, t'es amoureux. Ça y est, c'est l'amour.
1: Ça y est.
7: Trois semaines, je la baise.
1: Et son mari, évidemment, se rend compte de rien, bien sûr.
7: Ben, son mari, elle me dit qu'il la touche pas. Elle me dit souvent, franchement, les meufs, elles disent souvent la même chose. Elles me disent, ouais, mon mari, il est dépressif.
1: Ah, genre,
7: elle m'a sorti la même chose. Mon mari, il est dépressif, tu as vu.
4: Ah, bah, a priori, là, pas elle.
7: Oui. Ah non, elle, je crois qu'elle s'envoie, elle fait mal à la bite, Romano, tellement.
6: Marwan, il est costaud.
1: Ah, tu connais la bite de Marwan?
6: Non, mais Marwan, tu nous as déjà envoyé des photos de toi, torse nu.
7: Torse nu, mais pas ma bite.
6: Justement, c'est la prochaine étape, c'est ce qu'on va te demander ce soir.
7: Non, j'envoie jamais. Je te jure que même aux meufs, quand elles me demandent d'envoyer ta bite, j'envoie pas.
1: Pourquoi elle est toute petite?
6: Non, mais t'as raison.
7: Non, c'est pas ça, j'aime pas.
6: Non, c'est jamais tout, il y a des petits screens.
1: Ah, ça, je ferai pas, moi.
7: J'aime
1: non plus.
7: Pas, c'est moi.
1: De toute façon, dis fou, les
7: tiens pas. J'aime jamais des photos de chat non plus. Tu sais, les photos de chat, j'aime pas.
1: T'es pas grave, ouais. D'accord. Moi, c'est pas le truc qui m'exciterait le plus. La meuf envoie une photo de sa chatte, tu me dis. T'as déjà tout gagné, c'est bien de découvrir une fois que tu l'as rencontré.
7: Non, j'ai dit envoie-moi tes seins, ton cul, tu vois, des trucs comme ça.
6: C'est romantique en plus.
4: Ouais, c'est beaucoup plus classe.
7: C'est plus beau, en fait. Mais une chatte, tu sais, les organes génitaux, c'est moche.
4: Et pourtant, tu bouffes de la chatte.
7: Moi, je trouve ça moche en tout cas.
4: Mais pourtant, tu bouffes de la chatte, comment tu.
7: Mais en fait, bouffer la chatte, c'est la meuf comme le fait de l'exciter que ça m'excite.
1: Ouais, t'as raison.
3: C'est ça.
7: Et le fait de l'avoir prendre son pied, ça m'excite quand j'y bouffe la chatte.
4: Mais t'as déjà...
1: Je te rappelle, Romano, que je savais dire pantoufle à l'âge de 8 mois, et tu n'arrives même pas à dire...
4: Je sais dire salope.
7: Ils sont trop bien, vos dessins animés, là. Les dessins animés sur Insta.
1: Ah, on a mis ceux de la Radio Libre aussi, oui.
7: Ah, j'aime trop, ils sont trop bien, hein.
1: On a mis celui de Cédric sur les chiottes ou pas?
6: Non, j'ai pas vu.
1: Ah, celui-ci, il est génial. Enfin, je pense qu'on va le mettre demain, alors.
7: Ils sont trop bien, franchement, au top.
1: Tu sais, c'est quand tu chies pendant l'émission.
6: Oui, bah, ça m'arrive, oui.
1: Oui, bah, régulièrement, ouais.
7: Ah, par contre, Cédric, ils t'ont fait, on dirait un monstre.
1: Mais non, en plus, je l'ai fait refaire, Cédric, parce qu'au début, il lui a fait.
4: Ah, mais moi, je l'ai trouvé super. Il me l'a montré tout à l'heure avec les maximums.
7: On dirait un monstre. Vous êtes bien fait, mais Cédric, vous avez fait. On dirait Frankenstein.
1: Mais non, mais là.
6: Voilà, voilà.
3: Ah, ouais, carrément.
4: Franchement, le mec, il a beaucoup de dimanche.
1: Il y a Jeff et Nathan qui bossent dessus. Ils m'ont envoyé cet été Cédric. Il avait une tête énorme. Je fais, mais non, mais Cédric, il est pas comme ça.
4: Non, il est pas énorme.
1: Mais non. Et donc, j'envoie à Cédric. Et toi, ça te dérangeait pas, toi, Cédric?
6: Bah, si, j'aurais bien qu'il me retire un peu le menton, tu vois.
4: Non, mais moi j'aimais bien tout à l'heure, il m'a montré juste avant l'émission, ouais, là. Franchement, ça m'a fait trop rire.
7: Ah, je suis mort de rire quand j'ai le regard, c'est trop bien fait.
1: Bon,
6: le prochain épisode, c'est moi sur les chiottes.
1: Il y a celle des toilettes qui est.
6: Je l'en exclue, ma gueule.
1: Elle est où celle-ci? Parce que celle-ci, elle est géniale.
4: Marwan, tu sais, t'as déjà reçu genre une photo d'une chatte, mais la chatte, elle était éclatée.
7: Ça m'est arrivé. Ah. Ouais.
4: Mais tu l'as baissée quand même, la meuf?
7: Ouais, mais en levrette.
6: Ah, ça va.
4: Mais elle avait quoi, la chatte?
7: Et tout éclaté, tu sais, les lèvres, comment ça s'appelle, des escalopes de poulet cru.
4: Effectivement, on voit bien.
7: La meuf, tu l'accroupissais sur une poêle, si tu mettais de l'huile, tu faisais cuire deux escalopes.
4: C'est des entrecôtes.
6: Ah, Marie, t'es équipée.
7: Mais elles peuvent se faire opérer, les meufs, de la chatte. Hein.
4: Bah, il fallait peut-être tu conseiller à celle-là.
7: Bah, je l'ai baisé, je l'ai plus revu. C'est des merdes de toi. Une chatte, mais éclatée. J'ai aimé
1: ce qu'on a bien dedans. Compris, oui. Marwan.
3: Le mec, tu déchires,
1: Marwan.
3: Au boulot, tu sais.
1: Bon conseil. Ah oui, c'est vrai que t'es au boulot. Bon, ben, bon courage, Marwan, en tout cas.
7: Ben, merci. Ah, juste un truc, je vous ai pas dit ce qu'elle bossait, la meuf que je baise, là.
1: Ah, elle fait quoi?
7: C'est une infirmière, elle est asiatique. Et comme par hasard, hein, elle bosse au service d'urgence.
1: Dis pas de
9: pas dit l'hôpital.
4: Non mais dis-le pas, oui,
1: c'est mieux.
9: J'ai pas dit l'hôpital. Mais viens au service d'urgence des.
1: Oui, donne pas trop.
9: Des chattes, c'est pour la chatte.
6: Service d'urgence des chattes.
1: D'accord, ouais, ça reste vague.
4: Les urgences gynécologiques, on appelle ça.
6: Ouais, c'est mieux dit comme ça.
1: Des chattes.
3: Merci d'être venu. Marwan.
1: Bon, ben on t'embrasse, Marwan. Bon courage au boulot.
9: Allez, bisous.
1: Merci pour les conseils pour Jordan. Si vous venez juste d'arriver pendant Marwan, Jordan, on s'occupe de toi parce que t'es en couple. Vous êtes mis en couple au bout de 3 mois. Vous êtes mis en ménage. Et depuis, sexuellement, il n'y a plus grand chose. C'est qu'on a plein de coups de fil pour toi, Jordan. On va prendre vos réactions en direct. La Sky Solidarité, il y a Mickaël du 42 qui est avec nous. Il y a Greg de Lyon qui est là aussi. Vous êtes là tous les deux?
10: Oui.
1: Et faites-vous un bisou à Stéphanois, à Lyonnais qui se font un bisou, c'est mignon.
10: Ou pas,
1: ouais. Bon, Mickaël et Greg. Greg, tu voulais dire quoi? Tiens, la parole aux Lyonnais en premier en tant que Stéphanois. Allez, tu vois, je suis sympa.
10: Ouais, c'est ça. Alors, bah, salut l'équipe, salut.
4: Donc, salut.
10: Salut la Marie. Ah. Du coup, alors moi j'ai une petite solution pour lui. Mmh. Que je vienne la baiser devant lui.
1: Non.
10: Ça, au moins, il se branle devant. Comme au lieu que ce soit un film de cul, et ben moi je fais un film de cul à sa femme et puis voilà.
1: T'as déjà fait baiser avec le mari, enfin baiser une meuf avec.
10: Ouais, bien sûr.
1: Bien sûr,
10: je suis adepte du candolisme donc dans les deux cas. Donc si c'est pour l'aider, je veux bien donner un coup de main pour ça.
4: Hein. Ah, c'est bien la Sky Solidarité quand même.
1: Qui c'est qui pourrait faire ça, le candolisme? Candolisme, donc c'est quand tu baisses quelqu'un. Alors ça marche dans les deux sens. Hein. Ça peut être une meuf qui se touche pendant que son mec baise une autre meuf.
3: Ouais, ouais.
4: Bah, si t'es pas en couple, à la limite. Mais avec ta meuf officielle et tout.
1: Toi, tu pourrais baiser avec un mec qui se branle à côté.
4: Non, pas qui se branle, un mec qui baise.
1: Ouais, mais il se branle.
4: Ah, c'est que ça. Je croyais que c'était un autre couple qui baise à côté, par exemple.
1: Ah, et tu te branles.
4: Non, et toi, tu baises.
6: C'est du libertinage.
4: Non, en fait, en gros, tu baises la meuf du mec et lui, il se branle ou il fait. Ah non, ça.
10: Il fait
4: sa live.
10: Il fait les photos.
4: Non,
1: Samy, c'est l'échangisme, toi.
4: Non, mais sans se toucher. Un couple qui baise et toi, tu les regardes, tu baises à côté.
1: Non, t'as de l'isme, c'est tu files ta meuf.
4: Non, ça, c'est le cotacotisme. Cotacotisme, j'ai confondu les deux.
1: Voilà, autant pour moi. Candolisme.
4: Exactement.
1: Oui, tu pourrais faire du candolisme.
6: Je pense.
1: Par exemple, ta meuf est en train de se faire baiser par je sais pas qui.
6: Ouais, non, j'ai bien compris, hein, mais non, je pense que.
1: Non, mais mets-toi bien dans le.
6: Je me mets bien dans le truc, hein.
1: Psychologiquement parlant.
6: De bien m'imprégner la situation.
1: Imprègne-toi, oui.
6: C'est non.
1: Non.
6: Bah, non, je pourrais pas.
1: Ah, l'ancien 51 ans, tiens, qui nous laisse un message, dit foule. C'est génial le candolisme, surtout quand le matin, le mari te prépare le petit déjeuner pendant que tu es encore couché avec sa femme.
4: Putain,
1: t'as fait ça, toi.
3: Ah, c'est chelou, hein.
6: Ouais. Ah, c'est des mecs qui sont. Je sais pas qui.
4: En tout cas, le mec est généreux.
6: Ouais,
4: vraiment, et puis il sait accueillir.
1: Cédric, tu ferais ça ou pas?
11: Ah, non, jamais.
1: Jamais.
11: Non, je pourrais pas, moi. Je pense que même si je devais faire plaisir à la meuf, essayer. Je pense que je pèterais un câble.
4: Non, mais tu pourrais te faire baiser par un mec devant ta meuf.
11: Mais t'es un baiser,
3: la question
1: de Romano. Karine, tu pourrais faire ça,
4: c'est du côté du sexe. Moi, ça me dérangerait pas, gros. Ça m'excite. C'est pas un truc genre qui va m'exciter de ouf.
1: Mais dans quel sens, en fait? Parce qu'il y a deux sens. Il y a le sens du mari qui regarde sa meuf se faire baiser.
4: Non, je nique la meuf d'un mec et il regarde. Ouais, tu peux regarder, gros. Je te montre ma bite, je la fais tourner.
11: Après, il jute un peu dessus.
1: Et Romano?
4: En étant célibataire, ouais, dans la config de Karim, écoute, si le mec il a envie de regarder sa femme se faire baiser.
1: Ah ouais, mais moi,
4: je suis juste pas qu'il me jute dessus.
1: Mais le mec il se branle.
4: Non, mais s'il se branle dans la pièce, mais à distance, par contre, il me jute dessus, je mets un coup de pied.
1: Tu t'es déjà fait jeter dessus, Greg?
10: Non.
4: Non, mais il n'y a jamais un mec genre qui t'a mis des claques sur les fesses pour te dire allez, vas-y, bien. Vas-y.
10: Non, c'est plus à leur femme, ils font ça en général.
1: Et t'as jamais eu un mec qui a essayé de. Tu vois, il fait ça parce qu'il est excité par les mecs, mais il n'ose pas le dire à sa femme et il a essayé de.
10: Certainement, si, il y en a plein qui essayent, bien sûr. Hein.
4: Mais ça t'est déjà. Ah ouais? Mais ça t'est déjà arrivé, par exemple, tiens, bon, la meuf, j'en sais rien, admettons, tu la baises en levrette, et le mec, il est devant sa meuf, tiens, il la tient par la main et il lui dit t'aimes bien mon amour.
10: Ouais, c'est systématique en général.
4: T'aimes bien mon amour, tu te fais bien baiser.
1: Et toi, Marie, ça t'exciterait ou pas?
3: Ah non, jamais de la vie. Hein.
1: Non, t'aimerais pas?
3: Ah non, moi, je partage pas et tout, non.
1: Tu donnerais des conseils, tu.
3: Partage pas. Mais cela dit,
1: ton mec qui serait dans une meuf, tu coacherais.
3: Cela dit, j'avais fait avec ma copine là devant, tu sais, enfin c'était un couple d'amis en fait et j'avais partagé. Mais moi, j'étais pas en couple avec eux, tu vois.
1: Ouais, mais partager, c'est pas ça. Le candolisme, il fait rien lui.
3: Ouais, non, là, il faisait...
4: Ouais, toi, t'étais sur du triolisme.
3: Ouais, alors, c'est ça, ouais, c'était pas pareil.
1: Alors, on va quand même soumettre ton idée, Greg, à Jordan.
7: Ouais,
1: Jordan,
7: ouais.
1: T'en penses quoi?
7: Non, c'est pas trop mon truc. Un plan A3, pourquoi pas, mais non, de le
1: pas
7: voir
1: ça,
7: à
1: d'accord.
7: La PV. Ouais, bah, A3 aussi, hein, pas de soucis. Hein.
4: Ah, non, mais c'est bien, toi, t'es bien. Multiservice.
1: T'es chaud, Greg, toi. T'as quel âge, pardon, Greg? T'as pas dit l'âge que t'avais?
7: J'ai 40.
1: 40 ans. Et t'as découvert ça à quel âge?
7: Bah, très jeune, hein. Je suis libertin depuis très jeune. On pratique avec ma femme aussi, même le candolisme. Donc, je connais bien le milieu, pas de soucis.
1: D'accord. Le candolisme, tu pratiques uniquement toi, actif et.
7: Dans les deux sens.
1: Ah, dans les deux sens. T'as déjà regardé ta meuf avec un autre mec
7: Bien sûr,
6: mais la première fois, ça t'a pas fait, je sais pas, mal au cœur?
4: Non, il avait
6: mal au cœur.
4: Il bandait bien.
7: Non, pas du tout. Non, non. Après, c'est un état d'esprit, hein. Donc,
6: oui, si, non, ça bien sûr.
7: Si tu t'engages là-dedans, c'est que t'aimes, hein, déjà.
6: Mais je veux dire, la première fois que t'essayes, ça doit être un peu pas impressionnant, mais un peu chelou en tout cas, tu vois.
4: Mal au
6: là, mais tu peux t'engager et puis mal réagir.
4: Bah, t'imagines, si tu fais ça et que tu te mets à chialer parce que ta meuf elle se fait niquer par
7: la première fois, en général, tu vas participer un peu, et puis après.
6: Tu deviens spectateur.
3: Ah mais c'est vrai, il y a un message, ouais. Mais Marouane aussi, il a pas qu'une daronne bourgeoise et son mari, il regardait.
1: Si, je crois qu'il a fait Marouane.
3: Si, il a une histoire comme ça, ouais.
1: Oui, je crois. Tiens, il y a l'ancien, je lisais son message qui est en ligne avec nous d'ailleurs. Salut l'ancien.
12: Bonjour tout le monde.
1: Bonjour, enfin l'ancien, salut. 51 ans, il y a plus ancien quand même. Bienvenue à toi.
12: Oui.
1: Bienvenue à toi. Donc toi, tu nous disais, j'ai vu ton message, tu pratiques le candélisme, toi.
12: Bah, je suis venu déjà un peu représenter le Nord. J'ai vu qu'il y a des Lyonnais, Saint-Etienne, ça va pas tout ça là. Il faut remonter un peu tout ça.
1: D'accord, c'est bien.
12: ouais, non, mais j'ai pas mal de fois, j'ai eu plusieurs rencontres comme ça avec des couples. Hein,
1: ouais.
12: C'est la plus belle expérience de ma vie.
1: C'est la plus belle expérience de ta vie. C'est-à-dire qu'un mec qui se branle pendant que tu baisses sa meuf, toi, ça t'excite grave.
12: Bah, en fait, non, il se branlait pas, il était simplement assis, il regardait.
1: T'imagines, le mec, voilà, est sur une chaise, et il y a sa meuf qui se fait démonter dans le lit.
6: Oui,
1: il
6: fait une
12: donc, bah, il... En fait, ouais. Il fallait simplement. Au début, je suis rentré chez eux, il nous a servi à boire, on a discuté ensemble. Et puis après, bah, il est parti dans sa chambre, le temps que je
4: Ah, il n'a même pas regardé femme, pendant que tu la baisais?
1: C'est ouf, ça.
12: Non. Au début, je suis resté uniquement avec sa femme dans le salon, on a discuté, on est resté une petite demi-heure. Et puis, bah, ça a été direct. Elle m'a dit, bah, écoute, on va passer à la chambre, il y a mon mari qui a tout préparé.
1: Et gentil.
12: Dit, okay, pas de
1: c'est comme... Ah ouais, le petit déj, c'est toi, le petit déj, là.
4: Mais le mari, faisait quoi? Ouais. Il dormait?
12: Ah non, il était assis en face de
4: lui. Ah, il attendait. Ah, le mec, il a attendu une heure dans la chambre.
12: Ah, ouais.
4: C'est vraiment un couillon de service. Le mec, il attendait. Bon, vous voulez quand? Alors, ma chérie, c'est quand que tu te fais niquer? Moi, j'attends, je suis dans la chambre.
1: Je prépare le petit-déj.
4: J'ai tout préparé. Non, bah ouais, c'est hallucinant.
1: Et le lendemain matin, le mec, il t'a préparé un petit-déj.
12: Mais non, mais le plus hallucinant, c'est qu'une fois, bah voilà, moi, je me suis dit, voilà, je vais lui donner ce qu'elle a envie, et puis, bah, je vais repartir, quoi. Mm-hmm. Bah non, en fait, elle a dit, bah non, moi, j'aime bien dormir avec mon amant. Tu peux rester, mon mari il est ok, il a sa chambre à côté, il va dormir avec le chien.
1: Voilà,
12: j'ai
1: dans la niche.
12: Tu
4: n'as pas entendu le chien couiner? t'inquiète, il s'occupe du lien, c'est celui.
12: Mais ça m'a un peu surpris. Puis finalement, bah, je suis resté, j'ai dormi avec. Le matin, on a remis ça. Il nous a, pendant qu'il nous préparait le petit déjeuner. Et puis, bah,
4: bon, allez, faut arrêter de baiser, le café est chaud. Hein.
12: Bah, un peu, c'est presque en fait. Il est venu, il a tapé à la porte.
1: Il est mignon,
12: et puis il est reparti. Bah. Et bah voilà, je me suis levé, j'ai pris ma douche, on a déjeuné à trois, et puis le petit chien à côté.
3: C'est quoi, ça me ferait flipper de genre tu viens, il te propose un verre, je me dirais, il y a un truc dans le verre, ils vont peut-être me droguer, tu sais, je serais pas rando moi là-dessus.
12: Ouais, non, c'était.
4: Bon, a priori, le mec, non, mais le mec, il était normal ou il était niais?
12: Non, il était normal, c'était quelqu'un qui travaillait, c'était son kiff en fait.
1: C'était son kiff en fait, ouais. Moi j'arrive à comprendre en fait ton...
4: Non mais à la limite t'as regardé, mais le mec là c'est surréaliste,
12: en fait, c'est
4: le mec il attend une heure dans la piole, et le matin, la nuit il laisse dormir sa femme avec un autre mec, elle se fait trombiner le matin, et lui il tape à la porte en disant les croissants sont chauds, vous tardez pas trop s'il vous plaît. Hein.
12: c'est un peu ce qui risque, malheureusement, c'est un peu ce qui risque d'arriver à l'autre là qui a réussi à baiser sa femme.
3: Là, elle est très gentille.
1: Jordan, tu veux dire.
12: Parce que je suis désolé.
1: Il est de lui là, Jordan, il est du Nord comme toi.
12: Oui, Jordan, excuse-moi. Ta femme est très demandeuse, elle attend que ça, que tu la déglingues tous les jours. Malheureusement, elle est comme ça et t'as pas le choix.
1: Mais ouais, mais lui, il veut du romantisme.
12: Assumes, t'es un homme, tu portes tes couilles et puis tu la déglingues. Ou soit, bah, tu vas voir ailleurs et tu vas prendre une petite loveuse qui va baiser avec toi une fois tous les trois mois. Et puis tu rappelleras Skyrock en disant j'en ai marre.
4: Ah, mais bon, il y a un juste milieu.
1: Oui,
3: on peut trouver un
1: équilibre.
3: Ah,
4: Ah, c'est vraiment noir ou blanc, quoi.
12: C'est sa femme. Oui, mais le mec que j'ai baisé, sa femme, c'était ça au départ. Elle était tellement demandeuse qu'il avait peur qu'elle aille voir ailleurs. C'est même, en fait, je suis même pas sûr que ce soit son plaisir. C'est le plaisir de sa femme, en fait. Lui, il est là, il regarde, il a pas le choix, j'ai l'impression.
4: Ah ouais, parce que le mec, pour qu'il soit en train de faire le petit déj pendant que sa femme se fait déglinguer, bon.
1: Tu vois, pour moi, c'est plus facile à comprendre la position de toi, l'ancien, ou de Greg, que la position de celui qui regarde sa femme en train de se faire déglinguer. Celui qui va déglinguer une femme, et il y a le mec qui regarde, bon, moi je le ferai pas. Mais je peux comprendre que ça peut, il y a un côté excitant, tu dis.
4: Non, mais l'autre,
1: je baisse sa meuf, il est content. Ben,
4: l'autre, il est touché avec le hiérarche, s'il te plaît.
1: Oui, avec le hiérarche, et après, il a préparé un petit déjeuner, imagine. Greg, toi, comme t'as fait les deux, d'ailleurs, c'est quoi le plaisir que t'as de voir ta meuf se faire prendre par un autre?
10: Eh ben, c'est la fierté, en fait.
1: La fierté,
10: tu vois. Ma femme rend dingue des mecs. Et,
1: ah, voilà, d'accord, c'est terrible. Ouais, de ce côté-là, d'accord. Et,
10: après, une fois que tout ça c'est fini, on est ensemble et puis c'est encore mieux.
1: D'accord, il faut avoir super confiance dans l'amour qu'elle te porte.
10: Hein. Bah, par contre, on a confiance, on est.
4: Non, mais vous, c'est un mode de vie.
10: On est unis à mort. Hein. Tout ce qu'on fait, c'est ce qu'on veut. Hein. C'est pas.
6: Mais des fois, t'as pas peur que, je sais pas, elle kiffe plus avec d'autres mecs et que du coup, après, elle te dise, bah vas-y, en fait, je préfère lui que toi. Ça arrive à lui.
10: Ouais, si elle jouit pas avec les autres mecs, ça sert à quoi du coup? Enfin, faut que ça soit des deux quand même.
1: Toi, t'es contente quand elle jouit avec un autre?
10: Bah, bien sûr.
6: Ah, donc t'as pas peur qu'elle préfère un autre gars sexuellement?
1: Il y a pas de message.
10: Bah non, c'est une question de confiance, hein, c'est une question de.
3: Elle fait la différence entre la bite et l'amour, quoi.
10: Ouais, c'est ça, ah bah c'est déjà le libertinage, c'est ça. Hein, faut faire la différence entre le libertinage et le sexe à la maison. C'est ouf, hein.
1: Eh, écoute, c'est bon. En tout cas, la proposition, malheureusement, tu l'as refusée, Jordan. Tu n'es pas prêt à voir ta meuf se faire. Mais bon, c'est sympa d'avoir appelé Greg.
4: Il est très déçu quand même.
3: Ouais, c'est ça.
10: Ouais, j'aurais essayé.
4: Ouais, non, mais c'est bien, t'as essayé de te placer pas mal.
1: On va tenter, Greg.
10: Ouais,
4: bah, belle approche, en tout cas.
1: On te remercie, Greg. Et puis, on t'envoie ton t-shirt Skyrock à Lyon.
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4: Yes, la spéciale de Difool qui se poursuit tout de suite. C'est l'heure de retrouver les familles du double appel.
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1: Sur Skyrock, c'est parti. Allez, on a mis. Oula, il y a 10 numéros qui sont prêts. Allez, t'appelles les 5 premiers déjà. C'est ça.
14: Allô.
6: Allez.
14: Allô.
15: Oui, vous m'entendez?
14: Ouais, oui. Mal.
6: Mal.
15: Oui, et donc?
14: Bah rien, je vous ai pas appelé, c'est vous qui m'avez appelé.
15: Ah non, pas du tout.
14: Ah bah voilà, bah c'est une erreur téléphonique alors.
13: Bon, ta gueule, pour reconnaître quand même. La pêche que t'en
1: Il y a quelqu'un d'autre en ligne, attendez.
13: Mais non, mais quoi, mais vous m'avez dit qui, monsieur?
14: Allez, au revoir.
13: Mais c'est qui, toi? Qui tu es? Vous me traitez comme ça?
16: Et alors, ça se pète la gueule.
13: Mais déjà, je te connais pas, puis moi non plus, hein.
16: Attends.
13: Bon, écoute, j'appelle les gendarmes, comme ça j'ai ton numéro qui s'inscrit, donc tu vas avoir des nouvelles d'ici peu de temps, hein.
16: Désolé. Bah, je vais avoir un numéro inconnu, j'ai entendu un monsieur, et après je vous ai entendu où?
13: Oui, tu sais même pas qui tu appelles, tu vois. Tu sais pas à qui tu as affaire.
15: Ah, ben écoutez, je suis désolée, hein, mais c'est pas moi. Pas du tout.
16: D'accord, merci.
13: Pauvre connard.
16: Là, je suis à poil, là.
1: Tiens, voilà.
13: Ah bah tant mieux, bah, c'est bien contente. Moi, je suis bien contente pour toi, tu vois.
16: J'ai un petit sexe de 21 cm.
13: Que ça peut me foutre, moi. Oui, bien sûr, mais il est en train de s'enregistrer, de toute façon. Je suis en train de m'enregistrer, parce que je m'en suis douté. Je m'en suis douté, ce petit con.
16: Ah ouais, je suis à poil, là.
13: Oui, bah tant mieux, mon petit con.
16: Qu'est-ce que c'est que cet enculé, là? Va te faire foutre, un connard.
1: À nouveau.
16: Qu'est-ce que c'est les conneries de la flamme.
13: Tu vas voir, je vais appeler les flics, moi, ça va être autre chose, mon gars.
16: Qu'est-ce que c'est que cette connerie?
17: Ouais, j'ai une bonne bite surtout, hein.
16: Et toi, t'as un bite au cul. Alors, on va te faire enculer, tu connais le chemin.
13: Bah, écoutez, appel protégé, on répond. Résultat, y a personne qui parle.
1: Et si, y a quelqu'un qui parle.
13: Et puis, qu'est-ce que vous voulez?
1: Bah, c'est vous qui appelez.
17: C'est pas un travesti.
1: Tiens,
13: voilà. Bah oui, espèce de con. Bah oui, ça t'amuse de dépenser du téléphone pour des conneries comme ça.
16: Je vais t'enculer, moi, toi.
13: Bah ouais, toi.
16: C'est moi qui vais t'enculer.
17: J'ai pas entendu, excuse-moi.
1: Oui, il faut répéter.
13: Bah oui, et toi, guignol.
17: J'ai pas entendu, excuse-moi.
13: Bah oui, et con.
1: Attendez.
17: Et t'es comment, ta chatte est comment, là?
1: Et comment?
17: J'ai pas entendu, excuse-moi.
15: Allô?
17: J'ai pas entendu, excuse-moi.
14: Allô?
17: Oh, j'ai pas entendu, excuse-moi.
13: Oui, c'est qui à l'appareil?
17: Oui.
13: J'écoute. Oui, c'est qui à l'appareil?
17: Non, mais moi, je parle, là. C'est qui à l'appareil?
1: Bonjour, Frédéric.
4: Mais c'est la bonne femme, elle appelle tout le monde, là.
17: Non, mais...
13: Oh, c'est quoi, ce bordel, là?
4: Ouais, calme-toi, oh, toi.
13: Qui est ah, ouais, on l'a fait enculer, là.
4: Ah, c'est ouais, la bonne femme, je te dis.
13: Oui.
1: Comment?
18: Vous êtes qui au téléphone?
13: Oh. Patrick.
18: Patrick.
17: Moi, je suis Patrick, hein.
18: Ouais, je connais.
11: Eh ben, c'est Michel au téléphone.
17: Allô? Allô, oui. Oui, oui.
11: Allô, ma gueule?
17: Oui. Ouais, j'ai une bonne bite, surtout, hein. Oui.
1: Oui.
17: Ouais.
1: Ouais.
17: Allô? Allô.
1: Ouais. Oui.
17: T'aimes bien les insultes? Ouais, j'adore ça, vas-y, je t'écoute.
19: Quand tu te fais sodomiser, t'aimes bien de te faire appeler petite salope, non?
17: Vas-y, vas-y, j'écoute.
19: Non, je vois que tu vois pas ma gueule, parce que je suis en train de jouer, hein, je te dis, salope, hein.
17: Écoute. Tu passais quoi ton délire, mon gars?
18: Allô?
17: Allô?
18: Oui? Y'a un problème, ou quoi?
17: Bah, vous m'avez appelé.
18: Comment je t'appelais?
1: Oui?
17: Allô? Oui. Allô? Allô?
18: Oui, allô? Oui? Allô?
17: Allô? Oui, j'écoute. Vous m'avez appelé.
18: Non, non, j'appelais personne, hein.
17: Ah, bah écoutez, vous m'avez appelé, vous m'avez insulté en plus.
18: Ah, insulté en plus?
1: Oui.
17: Oui.
18: C'est ce numéro-là, non?
4: Vous avez une très belle voix, madame.
1: Oui, c'est The Voice.
11: C'est vrai, ouais, là, magnifique.
4: Vous oui. savez que je bande.
17: Allô?
20: J'ai une cul de grosse vache.
13: Ouais, connard!
17: Mais c'est quoi ce bordel? On est cinq à parler ensemble, hein?
20: Je vais chier.
17: Il y a trop de monde, là. C'est
21: que... Je suis en train de m'assurer, là. Vous allez arrêter vos conneries maintenant?
17: Madame, c'est vous qui m'avez appelé, vous voyez pas
21: non,
17: qu'il y a
21: une
17: autre personne
21: qui parle. Non, je ne vous ai pas appelé, alors arrêtez vos conneries, d'accord?
17: Mais vous voyez pas que c'est quelqu'un d'autre qui parle? C'est vous qui m'avez appelé deux fois.
13: Arrêtez, on est toujours, on est 46 sur la ligne, là. Il y a quelque chose qui se passe.
1: Ah, j'ai l'impression qu'il y a un problème sur les lignes, moi.
17: Ah, bah je pense aussi qu'il y a un problème sur la ligne.
13: Ouais, mais vous appelez 40 personnes en même temps, là, c'est quoi ce délire?
4: Non, mais madame, c'est vous qui, je crois, qui appelez tout le monde sans faire exprès, hein.
13: Comment il peut appeler des gens comme
4: non,
13: ça?
4: Non, mais c'est vous, madame, qui le faites. Vous, je
13: mais pense... ça va pas, non, mais bah, vous êtes dingo. Allez, allez.
4: Non, non pas du tout. Je...
13: Gens.
4: Non, mais madame, il faut vous êtes malade des nerfs.
1: Mais, elle est partie. Tout le monde est parti.
17: Allô?
1: Il n'y a, ah, a plus personne.
17: Tu vois, dans la chatte, là.
1: Non, mais il n'y a plus personne. Il reste Patrick. C'est qui? Eh ben, voilà. En tout cas, elle a mis le doigt dedans, en parlant de doigt dans,
4: ah,
1: dans,
4: bon,
1: dans la chatte. Elle a mis le doigt dessus. Elle a découvert le principe du multi-appel.
4: Eh, c'est ouais, ça. Ouais.
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4: Et ainsi s'achève la spéciale de ce dimanche soir. Il y aura d'autres familles du double appel à retrouver demain matin, bien évidemment, dans l'été du morning de Difool. On vit ça tous les matins entre 6h et 9h. Et après la spéciale, et ben c'est Pierrot que vous retrouvez tout au long de la nuit.
22: Ouais, c'est le retour de Urban Big Non-Stop jusqu'à 5h du match, jusqu'à l'arrivée d'Emeric pour le morning best de Difool. Le retour aussi du 100% cash de l'été, de l'argent. 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
4: Eh ben c'est parti, Pierrot, en mode ouais. Urban Music non-stop. On y va avec toi.
22: Leto, Bad Bunny, Sam Smith, c'est DC et Théodora aussi.
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premier sur le rap avec ce nouveau son de Gims et Mauvais Joe, Vive la monnaie. Et la monnaie, elle va tomber si vous êtes à l'écoute de Skyrock. Il y a du cash à choper à tout moment, 15 000 euros aussi qui seront à gagner pour le retour de Difool et toute l'équipe. Vous voulez de l'argent, c'est sur Skyrock que ça se passe. Et pour le son, les numéros 1 sont là toute la nuit avec Alicia Keys, Ren Boy juste derrière. On se fera aussi le son de Culture, Spire avec vous jusqu'à 5h du mat.

choisit Skyrock pour leur tourner dans toute la France. Les deux poteaux du 7-7, Djadja et Dinaz, on vient les écouter avec À tes côtés. Soyez les bienvenus si vous venez de nous rejoindre. Bon courage à tous ceux et toutes celles qui sont pas en vacances et qui sont en train de bosser tard dans la nuit en écoutant Skyrock. Grosse dédicace à vous et bonnes vacances. Aussi, si vous êtes parti loin du taf, profitez bien avec le son de Skyrock qui continue en non-stop toute la nuit avec Anita, maintenant suivi de Lara Flores et Michael Jackson.

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Son de Sade et Nino à l'instant sur Skyrock. On est premier sur le rap et cette semaine on est aussi premier sur le cash. 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

0: pendant 1h du mat sur la radio des numéros 1. Pierre avec vous jusqu'à 5h du mat.
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La nuit, c'est rappeur Emile Nonstop avec cet immense classique de Booba, B2O, c'était Petite Fille sur Sky. J'espère que tout se passe tranquillement pour vous. C'est la radio des numéros 1 que vous écoutez, la seule radio en direct 24h sur 24, 7 jours sur 7. Il y a quelque chose que ça se passe comme ça. On est premier sur le rap, premier sur le cash aussi avec 15 000 euros qui seront à choper pour le retour de D-Fool. Et en attendant, les numéros 1 sont là et s'enchaînent avec PLK. PLK qui était venu se réveiller dans le morning de D-Fool. Il va remplir deux fois le Stade de France en septembre avec Skyrock. Et on l'écoute maintenant, celui de Big Flo et Oli et les Black Eyed Peas aussi en classique.

France, RN Boy, mon bébé, il était venu se réveiller dans le morning de Difool et il était venu aussi parler de son projet My Eyes Only dans un planète rap exceptionnel. C'était en direct du Parc des Princes pour présenter son nouvel album My Eyes Only Flashback. Et on vient d'écouter un extrait de ce projet, mon bébé, à l'instant sur la radio des numéros 1 Skyrock. On continue aussi Urban Music Non-Stop toute la nuit jusqu'à 5h du mat avec Tame Impala, Dracula maintenant, Bilou Kiff derrière et Bob Marley en énorme classique sur Skyrock.

C'est Mauvais Joe qui l'a dit dans le son pilé qu'on vient d'écouter à l'instant sur Skyrock. 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Restez à l'écoute, il y a Shakira qui arrive maintenant avec Daïda et l'hymne de la Coupe du Monde, et Nono La Grinta JDR avec Love You, son que vous avez découvert.

Black, Laisse-moi sur la radio des numéros 1 Skyrock. J'espère que tout se passe tranquillement pour vous. Bienvenue si vous venez de nous rejoindre. Bonne nuit et bon courage à tous ceux et toutes celles qui sont sur la route du taf, les chauffeurs taxi, VTC, tous les métiers de la nuit qui sont à l'écoute de Skyrock. On vous envoie notre force et on vous dédicace. Bonnes vacances aussi pour tous ceux qui sont partis très très loin du boulot. J'espère que vous profitez aussi à l'écoute de Skyrock. Le son, lui, continue, il s'arrête pas. Avec Sexy Nana.

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